Et voici la lecture de vos messages. La famille Carnicelli, ses enfants, Christine, Véronique, Zéphorine, Sébastien et leurs conjoints, ses petits-enfants Laetitia, Marion, Océane, Teiki, Mana, son arrière-petite-fille Hope, ont la douleur et la tristesse de vous faire part du décès de leur mère, grand-mère, arrière-grand-mère, belle-mère, Madame Mouglia, Ivana. La veillée se déroule jusqu'à 23h à la morgue de la Foi ce lundi 27 juillet 2026. Elle reprendra mardi 28 juillet à 7h30 jusqu'à la levée du corps, suivie de l'inhumation à 10h du matin, le mardi 28 juillet au cimetière de la Foi. On nous prie de vous annoncer le décès de la mère, grand-mère, arrière-grand-mère et belle-mère, Madame Mouglia Ivana. Une veillée se déroule actuellement ce lundi 27 juillet, va plutôt commencer ce lundi 27 juillet de 18h à 23h à la morgue de la Foi. Elle reprendra mardi 28 juillet à 7h30 jusqu'à la levée du corps, suivi de l'inhumation à 10h du matin ce mardi 28 juillet au cimetière de la Foi. Avis de décès aux familles Ponga, Diaïnon, Bémaron, Kavizoye, Akwawa, ainsi que à la famille de M. Peko Eawa, Marcelis et Kappa Awena, aux familles Nédenon, à la famille de M. Kake Mikael à Canala, à la famille de M. Tuyenon Raymond à Canala, aux familles Kaoui, Haye, Kananou, Nan, Pukiyu, Nero, Boé, Awailou, à la famille Pou, Rou, Oro et Euriboa, Awarai, aux familles Bati et Cameroun, à la tribu de Tou, à la famille Carré, à M. Bonawé, Tom et son épouse Isabelle, à M. Woudjo, Béa et son épouse Jacqueline, à M. Webéalo, Elmour et Mademoiselle Rai, Anouchka Unjo, la famille Rai, Paraoui, Boawe et Dea ont la douleur de vous faire part du décès de M. Rai Joël Di Nasuna, survenu samedi 25 juillet 2026 au Medipol. Une veillée se fait lundi 27 juillet à partir de 17h au domicile familial à Mai Wailou. L'inhumation aura lieu le mardi 28 juillet à 9h au cimetière de Doneva, suivi du travail coutumier à Mai. La famille remercie toutes les familles qui viendront apporter son soutien à ce moment difficile. C'est un avis de décès signé de la famille. On nous prie de vous annoncer le décès de M. Rai Joël Di Nasuna, survenu le samedi 25 juillet 2026 au Medipol. Une veillée se fera ce lundi 27 juillet à partir de 17h au domicile familial à Mai. L'inhumation aura lieu le mardi 28 juillet à 9h au cimetière de Doneva, suivi du travail coutumier à Mai. Et c'est un avis de décès signé de la famille qui s'excuse auprès de toutes les familles, parents, membres et alliés qui n'ont pas pu être prévenus ou cités.

0: Et on nous prie de vous faire part du décès de Madame Jame Arlette Di Grani, survenue le 25 juillet 2026 à l'âge de ses 87 ans. Une veillée se déroule ce lundi 27 juillet de 12h à 20h. Elle se pouviendra le mardi 28 juillet 2026 de 8h à 10h du matin, suivie de la cérémonie à la chapelle à 10h15 ce mardi 28 juillet, puis de l'inhumation à 11h. Et c'est signé la famille. On nous prie de vous annoncer le décès de Madame Jame Arlette Di Grani, survenue le 25 juillet 2026 à l'âge de ses 87 ans. Une veillée se déroulera de 12h à 20h ce lundi 27 juillet. Elle se poursuivra mardi 28 juillet 2026 de 8h à 10h, suivie de la cérémonie à la chapelle à 10h15, puis de l'inhumation ce mardi 28 juillet. Un avis de décès signé de la famille.
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0: Sa femme Doriane Bouillet, sa fille Elodie Bouillet et sa famille son fils Julien Bouillet et sa famille, sa fille Laura Bouillet, parents, alliés et amis ont la douleur de vous faire part du décès de Monsieur Bouillet, Eric, survenu le samedi 26 juillet 2026, dans sa 65e année. La veillée aura lieu au centre funéraire de Nouméa le mardi 28 juillet de 16h à 20h, reprendra le mercredi 29 juillet à partir de 7h du matin. La cérémonie religieuse sera célébrée en la chapelle du centre funéraire de Nouméa le mercredi 29 juillet à 8h15, suivie de la crémation à 9h le mercredi 29 juillet au centre cinéraire de Nouméa. Je répète, sa femme Doriane Bouillet, sa fille Elodie Bouillet, épouse Kakoué, son époux Albert Kakoué, leur famille, son fils Julien Bouillet et sa famille, sa fille Laura Bouillet, parents alliés et amis, ont la douleur de vous faire part du décès de Monsieur Bouillet Eric, survenu le samedi 26 juillet 2026 dans sa 65e année. La veillée aura lieu au centre funéraire de Nouméa le mardi 28 juillet de 16h à 20h, reprendra le mercredi 29 juillet 2026. La cérémonie religieuse sera célébrée en la chapelle du centre funéraire de Nouméa le mercredi 29 juillet à 8h15, suivie de la crémation à 15h au centre cinéraire de Nouméa. On nous prie de vous faire part du décès de Madame Boama Goumano, née Wayaridri, survenue le mardi 21 juillet 2026 dans sa 83e année. À son domicile, les cérémonies coutumières se dérouleront au domicile de Monsieur Boama Marcel à Koutio à partir du mercredi 29 juillet 2026. La veillée aura lieu au centre funéraire de Nouméa le jeudi 30 juillet de 8h à 20h, reprendra vendredi 31 juillet à partir de 7h du matin. La cérémonie religieuse sera célébrée en la chapelle du centre funéraire de Nouméa le vendredi 31 juillet à 10h15, suivie de l'inhumation à 11h au cimetière du 5e kilomètre. On nous prie de vous annoncer le décès de Madame Boama Goumano, née Wayaridri, survenu le mardi 21 juillet 2026, dans sa 83e année à son domicile. Les cérémonies coutumières se dérouleront au domicile de Monsieur Boama Marcel à Koutio à partir du mercredi 29 juillet 2026. La veillée aura lieu au centre funéraire de Nouméa le jeudi 30 juillet de 8h à 20h, reprendra vendredi 31 juillet à partir de 7h du matin. La cérémonie religieuse sera célébrée en la chapelle du centre funéraire de Nouméa le vendredi 31 juillet à 10h15, suivie de l'inhumation vendredi 31 juillet à 11h au cimetière du 5e kilomètre. C'est un avis de décès signé de Monsieur Boama Paul.

La population et les chasseurs de l'IFOU, des actions prochainement menées par la Fédération de la faune et de la chasse de Nouvelle-Calédonie, au programme une formation à la sécurité et à l'entretien des armes, ainsi que la délivrance des attestations d'assurance. Par ailleurs, des battues seront organisées à la tribu de l'Ouéchila El-Kédène. Ce lundi 27 juillet, une formation et vente des assurances obligatoires pour le permis au faré de la province des îles Loyauté va se tenir à partir de 13h cet après-midi. Mardi 28 juillet, battu à l'Ouéchila. Mercredi 30 juillet, battu à Kédène. La formation, notez-le, est gratuite et ouverte à tous. Pour le renouvellement du permis de chasser, les personnes devront se munir de leur permis de chasser Provence des Îles de la somme de 6000 francs en règlement pour l'assurance. Pour les nouvelles demandes du permis de chasser, les personnes devront fournir une photo d'identité, une pièce d'identité valable et 6000 francs en règlement de l'assurance. La Provence des Îles rappelle que pour la délivrance de l'assurance obligatoire au permis de chasser, la somme de 6000 francs sera réglée en espèces uniquement. Les chèques et les cartes bancaires ne seront pas acceptées. Pour plus de renseignements, vous pouvez contacter la direction de l'environnement et de la province des îles Loyauté par téléphone au 45 51 69 ou par mail à environnement@loyauté.nc. Et c'est un communiqué qui est signé par Monsieur Robert Trudeau, secrétaire général, et pour le président de la province des îles Loyauté. Et enfin, la province Nord informe la population qu'aucune permanence sociale de la DAS, PS, PN ne pourra être assurée jusqu'au 31 juillet 2026 inclus. Seuls les rendez-vous déjà programmés par les assistants de services sociaux du secteur sont maintenus. La province Nord s'excuse auprès de la population des désagréments occasionnés par ce fonctionnement et invite cette dernière à se rapprocher des mairies respectives et des services spécialisés si besoin. C'est un communiqué qui est signé par Madame Milenka Oudare, directrice adjointe de la direction des affaires sanitaires et sociales, de la prévention et de la solidarité en province Nord. Et c'est avec ce communiqué que nous refermons votre deuxième service public.

Et voici la présentation des titres de votre édition de 12h qui vous sera présentée par Romain Mehoun. Quelques rendez-vous de la semaine dans notre journal, séance publique du Congrès, mardi 28 juillet, mais surtout vendredi 31 juillet, une séance qui va désigner les 11 membres du gouvernement. Cap Horizon 2026, le salon des études supérieures revient le 1er août à l'UNC et dans les communes. Objectif, guider les futurs étudiants grâce à une offre élargie de formation et rencontres directes avec les enseignants. Et dans notre journal, nous parlerons des incendies en France, mais aussi en Europe. Un des titres que vous aurez la possibilité de suivre et surtout de voir développer, d'entendre développer lors de notre journal de 12h. Rappelez-vous-en, comme le groupe Chalamar s'est rappelé cette nuit, A Night to Remember. C'est un souvenir, en rappelant que, également, vous aurez la possibilité de suivre la proposition musicale d'Hélène à partir de 17h30 avec les souvenirs qui ont marqué le temps des programmations de Jido à travers diverses générations. Et pour le rendez-vous, ce sera 17h30.

Et déjà 11h44 minutes sur les ondes de votre radio, à 12h vous le savez, vous avez rendez-vous avec le journal complet de la matinée. Merci de votre fidélité. Bon appétit si vous êtes sur le point d'aller déjeuner. Et merci de rester calé sur votre radio.

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1: Amis auditeurs, bonjour, merci d'être avec nous pour notre édition de la mi-journée et bienvenue à celles et ceux qui viennent de se caler sur la RDK. Merci d'être avec nous pour vos informations. Pour commencer notre journal, des rendez-vous à noter de la semaine. Une séance publique du Congrès demain mardi, mais surtout vendredi. Une séance qui va désigner les 11 membres du gouvernement. Pour le gouvernement, si les noms de ceux qui vont siéger au prochain gouvernement circulent déjà, la fin du dépôt des listes, c'était ce week-end et plus précisément samedi. Des membres du 18e gouvernement y figuraient, tels pour les non-indépendantistes, Christopher Gilles et Alcide Ponga, et pour les indépendantistes, Gilbert Thuyenon. Huit seraient de nouvelles figures à l'exécutif et une certitude pratiquement dans les couloirs, c'est le poste de président qui sera assuré par Mila Kouloto Koumouli. Selon les prévisions de la nouvelle alliance majoritaire loyaliste Rassemblement Éveil Océanien, la mise en place de l'exécutif sifflera la fin du processus électoral, mais pratiquement les institutions locales sont déjà en place et le travail a commencé. D'ailleurs, dès demain mardi, les comptes administratifs et de gestion de la Nouvelle-Calédonie pour l'exercice 2025 seront au menu d'une séance publique en province nord. Une séance publique est prévue le 30 juillet prochain. Plusieurs projets de délibération seront à l'ordre du jour. Et en province des îles et sud, des séances publiques ont réuni les différents conseillers provinciaux après la mise en place des exécutifs provinciaux. Mais qu'en sera-t-il du processus politique et les discussions sur l'avenir de Kanaky? La parenthèse provinciale est une étape cruciale dans le calendrier. Rappelons-le, y aura-t-il des discussions sur l'avenir de notre pays à court ou moyen terme? Parce que se profile la présidentielle en France également. La question est posée. On aura plus de réponses peut-être en début du mois d'août. L'État ne paiera finalement rien. La Cour administrative d'appel de Paris a tranché et annule les 14 jugements du tribunal administratif de Nouvelle-Calédonie qui avait condamné l'État à indemniser l'assurance Allianz. La Cour efface d'un coup les 3,6 milliards de francs accordés en première instance aux entreprises sinistrées. On écoute Naïd Ouamaï.
2: Oui, en effet, Romain, la Cour administrative d'appel de Paris a rendu le 3 juillet dernier un arrêt dont la sobriété ne doit pas faire oublier la portée. En quelques lignes, eh bien, elle balaye les 14 jugements du tribunal administratif de Nouvelle-Calédonie qui, en décembre 2025, avait condamné l'État à indemniser l'assurance Allianz pour les destructions de la zone commerciale de Kenouine à Koutio. Entre le 15 et 17 mai 2024, cette zone avait été pillée puis incendiée en pleine crise politique. L'assureur subrogé dans les droits de 14 sociétés sinistrées du carrefour de Dimbéa à la Banque de Nouvelle-Calédonie en passant par Conforama, Monsieur Bricolage, un surf shop, une boulangerie ou encore un centre d'imagerie médicale avait donc obtenu en première instance près de 3,6 milliards de francs CFP. La Cour d'appel annule tout, il n'en restera rien. Et l'arrêt mérite d'être lu attentivement car il dit trois choses essentielles. La première est lourde pour l'État. Oui, l'État a fauté. Les juges reconnaissent une carence dans l'anticipation de la crise et dans l'envoi des renforts demandés par le haut-commissaire. Les signaux d'alerte existaient. Les tensions étaient connues et les moyens déployés n'étaient pas à la hauteur. Mais cette faute ne suffira pas à engager la responsabilité de l'État. La Cour estime qu'elle n'est pas la cause directe des destructions. Les violences de mai 2024 ont atteint une intensité telle pillage massif, incendie volontaire, attaque simultanée, que les forces de l'ordre, même renforcées, n'auraient pas pu protéger l'ensemble des commerces visés. Le lien de causalité est rompu. La Cour administrative d'appel de Paris écarte ensuite les deux régimes de responsabilité sans faute invoqués par l'assureur. Les pillages ne relèvent pas, selon elle, d'un attroupement au sens du Code de la sécurité intérieure. Il s'agit d'actions criminelles organisées, détachées d'un rassemblement spontané. Quant à la rupture d'égalité devant les charges publiques, les juges de la Cour d'appel de Paris rappellent que les destructions ont touché des centaines d'entreprises sur tout le territoire. Les préjudices ne sont donc pas spéciaux. Ils ne se distinguent pas de ceux subis par les autres victimes des émeutes. Résultat, eh bien, l'État n'aura rien à payer. Un arrêt qui pourrait peser lourd dans les contentieux encore en cours et qui fixe une ligne claire. Reconnaître les fautes de l'État, oui, mais sans en faire une garantie automatique des dégâts causés par des violences de foule d'une ampleur exceptionnelle.
1: On parle à présent de Cap Horizon 2026 qui revient le samedi 1er août sur le campus de Nouville avec le soutien du gouvernement de la Nouvelle-Calédonie et du vice-rectorat. Ce salon des études supérieures destiné aux futurs étudiants et à leurs familles rassemble une quarantaine de stands et près de 130 formations proposées par une trentaine d'établissements déployés également dans les communes de l'intérieur et des îles Bouraï, Koné, Pointe-du-Miel, Lifou. Le salon offre une expérience conviviale, rencontre avec les enseignants, échange avec des étudiants ambassadeurs, visite guidée du campus et une douzaine de conférences. On écoute la présidente de l'UNC, Catherine Riss.
0: C'est un temps fort plus que pour l'université, pour l'ensemble des jeunes qui sont en recherche d'études supérieures, qui vont passer le bac dans quelques mois et qui vont entrer sur la campagne Parcoursup, qui est une campagne obligatoire pour une entrée dans l'enseignement supérieur en Nouvelle-Calédonie, que ce soit à l'université, mais également dans les lycées, pour les BTS, les classes prépa. Et j'inviterai, au-delà des élèves de terminale, j'inviterai aussi les élèves de première et de seconde à venir. En seconde, c'est notamment important, puisque c'est le moment où on se pose des questions des choix de spécialité en bac de la série générale, et ça permet de rencontrer des étudiants, des enseignants qui parlent des différentes formations et qui peuvent conseiller sur les choix de spécialité. Beaucoup de questions viennent parfois des parents, voire des enseignants de lycée, sur les formations, leur contenu, les débouchés, les prérequis, et c'est vraiment l'occasion de pouvoir parler. Ce que je dis souvent, on a parfois des conversations en parallèle où on a les élèves qui s'adressent plutôt aux étudiants, qui vont poser des questions aux étudiants, et puis les parents qui s'adressent aux enseignants, aux responsables de formation et qui viennent chercher une information parfois un peu différente de la part des adultes. La volonté, c'est d'aller au plus proche des jeunes et de leurs familles. Donc la plus grande population est sur Nouméa, donc il y a bien sûr ce grand salon toute la journée du samedi 1er août sur le campus de Nouville de 9h à 17h, mais également sur quatre sites en brousse, donc à Bouraï, à Pointe-d'Imié, à Koné et à Lifou, en matinée de 8h à 11h30 dans les centres commerciaux ou sur les marchés. Ce qu'on constate, c'est que ces jeunes qui s'inscrivent, alors de ce dont je peux parler, à l'université, parfois découvrent après quelques semaines ou quelques mois de cours vraiment le contenu de la formation. Et c'est souvent dû à un défaut d'orientation, à un défaut d'information qu'ils n'ont pas eu, qu'ils ne sont pas allés chercher sur le contenu de la formation. Donc plus on peut offrir d'informations, plus on peut communiquer sur vraiment ce qui se passe dans les formations, plus on est sûr de que le jeune il trouve sa voie ou quelque chose qui se rapproche le plus possible de ce qu'il souhaite. Après, rien n'est définitif. Je passe à vie quand on fait un choix d'orientation. On peut toujours se réorienter après plusieurs semaines, plusieurs mois, que ce soit au lycée ou à l'université. Donc on peut s'engager dans une voie et puis revenir dessus après quelques temps. Il y a des passerelles, il y a des réorientations possibles. Mais c'est vrai que pour éviter des déceptions, pour éviter des échecs, plus on a d'informations, plus on est sûr de bien s'orienter. Parfois aussi par rapport aux prérequis, on a choisi des spécialités à un moment et puis on s'engage dans une filière et on se rend compte que les spécialités ne sont pas en phase avec la filière qu'on a choisie. Et là, on est en difficulté, on décroche. Donc c'est vrai que cette information sur de quoi j'ai besoin, quels sont les prérequis pour avoir maximisé mes chances de réussite dans telle ou telle filière, c'est important. Et ça, l'échange avec les enseignants, avec les étudiants sur le salon, il y aura toutes les occasions qui sont offertes aux jeunes, c'est extrêmement important.
1: L'édition met en avant les nouveautés prévues pour la rentrée 2027 dans plusieurs nouvelles licences et formations à l'UNC, ainsi que de nouveaux certificats et formations complémentaires dans les lycées. On écoute de nouveau Catherine Riss, présidente de l'UNC.
0: Du côté de l'université, c'est 4 nouvelles licences qui ouvrent l'année prochaine, donc pour les titulaires du bac. Donc une licence en études politiques, parcours études du Pacifique, sur le parcours, le modèle des Sciences Po. Hein, donc en 3 ans, un premier cycle avec ensuite une poursuite d'études facilitées dans les Sciences Po de l'Hexagone. On a une licence professorat des écoles, qui est une nouvelle formation qui permet dès le bac d'aller dans une formation qui nous amènera vers le master professorat des écoles, donc une formation pluridisciplinaire. Nous avons ensuite la licence MIASH, mathématiques et informatiques appliquées aux sciences sociales. En fait, c'est pour former à l'analyse de données, traiter, exploiter des grandes quantités de données, que ce soit des données environnementales, des données économiques, des données financières. Ça forme à tout ce qui est analyse de marché, chargé d'études, chargé de mission, donc des débouchés assez important. Et puis enfin, le but GE2I, donc génie électrique et informatique industrielle, qui ouvre à l'IUT, donc notre nouveau département industriel, un bachelor universitaire de technologie en 3 ans. Donc sur des parcours automatisme, des parcours transition énergétique. Ensuite, au niveau Bac plus 2, une entrée en licence professionnelle en agronomie tropicale qui sera délivrée sur le campus de Bakou en partenariat avec le lycée Michel Rocard. Donc c'est une nouvelle formation là qui va accueillir une 15aine d'étudiants, qui sera ouverte à l'alternance et à la formation continue, qui permet de monter en compétences sur la gestion d'une exploitation agricole, la transformation des produits, les normes phytosanitaires, les méthodes de production pour une agriculture durable. Puis ça s'inscrit entièrement dans le plan de refondation, hein, de reconstruction de la Nouvelle-Calédonie vers les filières de la transition alimentaire, de la transition énergétique et puis de doter la Nouvelle-Calédonie de personnes qui soient en mesure de comprendre les enjeux et la complexité de l'environnement dans lequel ils se trouvent, que ce soit l'environnement biologique, l'environnement social, l'environnement géopolitique. Donc effectivement, on répond à ces besoins de formation en Nouvelle-Calédonie.
1: Voilà, c'est donc Catherine Riss, présidente de l'UNC, des propos recueillis par Jessie Gop. Et parlons à présent de nouvelles brèves. Avant, la municipalité hausse le temps après le vol d'un véhicule ce week-end. Dans l'actualité également, le départ des étudiants de la promotion 2026 du dispositif Cadre Avenir. 68 jeunes calédoniens s'envolent vers la métropole pour poursuivre leurs études ou leur formation professionnelle avec un engagement clair, revenir exercer au pays et puis la santé des enfants. Au cœur de préoccupations, l'opération Épi-Santé 2026 démarre ce lundi dans les écoles primaires et collèges du pays. On écoute de nouveau Naed Wamaï.
2: De nouvelles en bref dans le pays. Sachez que le maire de Vaud réagit avec force après le vol d'un véhicule survenu ce week-end dans le quartier de Pau-d'Aoupe. Dans un communiqué officiel, il exprime une indignation profonde face à un acte qu'il qualifie d'inacceptable, rappelant qu'il porte atteinte à la sécurité des habitants, au respect de la propriété privée et à la tranquillité de la commune. Face à cet épisode de délinquance, la municipalité demande un renforcement de la présence des forces de l'ordre, en particulier par des rondes nocturnes plus fréquentes. L'objectif est double, prévenir les actes de malveillance et rassurer une population qui refuse de vivre dans la crainte de nouvelles intrusions ou dégradations. Le maire insiste également sur la responsabilité collective. Il appelle les habitants à la vigilance et les encourage à transmettre sans délai toute information ou observation susceptible d'aider les enquêteurs. Selon lui, le silence protège les auteurs, tandis que le civisme protège la communauté. La commune rappelle que la lutte contre les vols, les dégradations et les incivilités ne peut être efficace sans une mobilisation générale. Chacun souligne, le maire a un rôle à jouer pour préserver la qualité de vie et les valeurs de respect, de solidarité et de responsabilité qui fondent la cohésion locale. Un incendie a détruit samedi soir le restaurant d'application La Case du lycée professionnel et hôtelier Saint-Jean 23 à Païta. Deux ateliers de cuisine ont également brûlé. Une 15aine de pompiers ont maîtrisé le feu après plus de 2 heures d'intervention. L'origine du sinistre reste indéterminée. Les dégâts donc empêchent l'accueil de la majorité des élèves. Le lycée restera donc fermé une semaine pour 387 des 412 inscrits. Seuls les 25 étudiants de BTS reprennent les cours ce lundi. Les modalités de reprise pour les autres filières seront précisées. Sur ce sujet, le gouvernement exprime sa vive émotion après donc l'incendie qui a détruit le restaurant d'application du lycée Jean 23 à Païta. Une enquête est en cours pour déterminer les causes. Il apporte son soutien à toute la communauté éducative, en particulier aux élèves des filières hôtellerie-restauration, et salue l'intervention rapide des secours. Le gouvernement réaffirme sa solidarité avec l'enseignement catholique et restera attentif aux conditions permettant d'assurer rapidement la continuité des enseignements. La promotion 2026 des cadres à venir réunit 8 bénéficiaires. Ils ont été accueillis vendredi dernier au Saria avant leur départ en formation en France. Le dispositif qui finance études et reconversion insiste désormais sur la préparation du retour au pays grâce au nouveau programme Cap Carrière. Les témoignages de jeunes étudiants et de professionnels montrent une volonté commune de revenir à exercer en Nouvelle-Calédonie. Créé en 1989, financé à 90% par l'État, Cadre Avenir a déjà accompagné plus de 2200 parcours avec 87% de réussite et 93% d'insertion pour ceux qui rentrent au pays. L'Agence sanitaire et sociale de la Nouvelle-Calédonie lance la troisième édition de l'enquête territoriale Épi-Santé consacrée à l'état de santé des enfants, menée donc à partir de ce lundi 27 juillet à octobre 2026 dans des écoles primaires et collèges tirés au sort. Elle portera sur un échantillon représentatif de 2175 élèves de 6,9 à 12 ans dans les trois provinces. Outil de référence pour orienter les politiques publiques, Épi-Santé a déjà révélé des enjeux majeurs. Près de 60% des enfants de 6 à 9 ans présentent au moins une dent cariée non soignée et la surcharge pondérale reste élevée, avec près de 4 enfants sur 10 en situation de surpoids ou d'obésité en 2019. Cette nouvelle édition doit donc actualiser ces indicateurs et renforcer la prévention en santé infantile.
1: Voyons à présent l'actualité en dehors de notre pays. D'abord, on parle de guerre. Au Moyen-Orient, Donald Trump a laisse de la place pour des pourparlers avec l'Iran, selon son ambassadeur à l'ONU, après deux nuits sans frappe américaine contre le pays. Aucun bombardement américain n'a été signalé en Iran depuis vendredi soir, marquant une pause dans les hostilités après deux semaines de bombardements sans précédent depuis le cessez-le-feu d'avril. De son côté, l'Iran n'a revendiqué aucune attaque contre ses voisins du Golfe alliés de Washington et ces derniers n'ont fait état d'aucune alerte nocturne. Alors que la guerre dure depuis bientôt 5 mois, la presse américaine fait état d'un possible manque de munitions. Selon le New York Times, qui cite deux sources proches du dossier, le gouvernement s'inquiète de l'affaiblissement du stock de systèmes d'interception de missiles Patriot et d'autres équipements défensifs protégeant les pays de la région. L'armée américaine dispose

0: de Kharkiv dans le nord-est du pays. C'est bien sûr en Ukraine, au lieu de la Russie. Catastrophe en France avec les incendies en France, mais aussi en Europe. Les incendies de forêt ont progressé ce dimanche vers la périphérie de la ville historique de Bordeaux, au cœur du vignoble français, alors que la France et l'Espagne luttent contre des brasiers qui ont déjà forcé l'évacuation des centaines de milliers de personnes. Environ 220 000 personnes ont été évacuées en France, tandis qu'en Espagne, plus de 75 000 personnes ont dû quitter leur logement et 30 000 autres ont reçu l'ordre de se confiner selon les autorités. En France, les feux ont ravagé la presqu'île du Cap Ferret sur la côte atlantique, une destination touristique prisée, et se sont propagés dans les zones entourant Bordeaux où les pompiers tentaient d'empêcher les flammes d'atteindre la capitale régionale. À mesure que le brasier progressait, la police a fait du porte-à-porte pendant la nuit de samedi à dimanche dans les communes de Marcheprime et Questas, évacuant les résidents maison par maison. Les autorités françaises ont diffusé des images montrant des agents frappant aux portes dans l'obscurité et pressant les habitants de partir. En Espagne, le Premier ministre Pedro Sánchez s'est rendu dans les zones sinistrées d'Ávila, l'une des trois provinces centrales touchées par des incendies majeurs, aux côtés de Madrid et de Tolède. Les flammes ont dévasté près de 5000 hectares de campagne à Ávila, ce qui en fait le plus grand incendie de forêt de l'histoire récente de l'Espagne, selon la ministre de l'Environnement. Un autre incendie dans la province de Castellón, dans l'est de l'Espagne, a ravagé plus de 4300 hectares, ont indiqué les autorités régionales. Ces incendies sont les dernières catastrophes en date liées à une sécheresse prolongée et des vagues de chaleur successives qui, selon les scientifiques, ont été intensifiées par le changement climatique. À Bordeaux comme à Ávila, les températures maximales de juillet 2 degrés Celsius, soit près de 6 degrés au-dessus des normales saisonnières enregistrées entre 1961 et 1990, selon le Reuters Climate Monitor. Dans le cadre du mécanisme de protection civile de l'Union européenne, la Grèce et l'Italie ont envoyé chacune deux avions bombardiers d'eau canadaires en Espagne, tandis que le Portugal a déployé plus de 100 militaires ainsi que du matériel. Deux autres avions arriveront dès que possible de Turquie, a indiqué le ministère espagnol de l'Intérieur sur X. Sánchez a déclaré que son gouvernement proclamerait mardi l'état d'urgence de protection civile pour les provinces centrales touchées par les incendies, débloquant ainsi des fonds de reconstruction supplémentaire. Bien que les incendies de forêt soient depuis longtemps une caractéristique des étés espagnols, M. Sánchez a souligné que leur ampleur et leur intensité croissante, alimentées par des conditions météorologiques de plus en plus extrêmes, nécessitaient des politiques fondées sur la science climatique. Dans les Highlands d'Écosse, jusqu'à 500 pompiers sont mobilisés contre un important incendie au sein du parc national de Cairngorms depuis le 15 juillet. Les habitants du village de Nettybridge, évacués vendredi soir après un changement des conditions météorologiques, ont été autorisés à regagner leur domicile tard samedi. En Italie, plusieurs feux de broussailles ont forcé la fermeture pendant plusieurs heures d'une section sud du périphérique de Rome ainsi que d'une autoroute menant à la capitale, provoquant d'importantes perturbations du trafic. D'autres incendies ont entraîné la suspension temporaire du trafic ferroviaire autour de la ville d'Assiréale dans l'est de la Sicile et sur la ligne de l'Adriatique orientale au sud de la ville de Termoli, a indiqué la société ferroviaire RFI. Le pape Léon, s'exprimant depuis sa résidence d'été de Castel Gandolfo près de Rome, a apporté son soutien spirituel. Face aux incendies dévastateurs qui ont touché diverses régions de France et d'Espagne ces derniers jours, je souhaite exprimer ma solidarité et ma proximité et j'invite chacun à prier pour les personnes touchées et pour les secouristes engagés dans les opérations de secours, a-t-il déclaré. Et enfin, pour terminer nos informations, et nous restons sur le sujet des incendies, c'est un homme qui a été interpellé samedi, soupçonné d'avoir dérobé 44 bouteilles de grand cru dans une propriété à Essine, à la commune de Gironde, en grande partie évacuée horizon de l'incendie qui sévit dans le département, a indiqué une source policière ce dimanche. Une patrouille de police s'est engagée dans le cadre des opérations de sécurisation des habitations évacuées à contrôler à peu près peu après 18 heures un homme stationné devant une propriété privée. Selon la même source, dans son véhicule, ils ont découvert 44 bouteilles de Grand Cru. La source policière a qualifié le préjudice d'important sans plus de détails. L'homme connu des services de police et de justice a été interpellé et placé en garde à vue. L'enquête a été confiée à la circonscription de police nationale. Et c'est une commune de 25 000 habitants, environ située dans l'agglomération de Bordeaux, a été en grande partie évacuée dans la nuit de vendredi à samedi.
1: Le rappel des titres.

0: L'essentiel de notre journal, vous avez eu quelques rendez-vous de la semaine dans notre édition, notamment cette séance publique du Congrès demain mardi et surtout celle de vendredi 31 juillet, une séance qui va désigner les 11 membres du gouvernement. Cap Horizon 2026, toujours au chapitre des rendez-vous, le Salon des études supérieures revient le 1er août à l'UNC et dans les communes. Objectif, guider les futurs étudiants grâce à une offre élargie de formation et rencontre directe avec les enseignants. Et enfin, nous avons parlé des incendies en France, mais aussi en Europe. Voilà, c'est donc la fin de notre journal. Merci de l'avoir suivi. Merci à Nina pour sa collaboration technique, la mise en onde. Merci à toute l'équipe et notamment Naël pour sa contribution à la préparation de cette édition. Très bon après-midi sur Djido Radio.
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Une belle louange, on... espérons que ce titre vous a fait du bien. C'était du Dan Luiten.

Il est 13h exactement sur les ondes, on va se quitter. Se retrouver demain matin à partir de 9h15 pour l'émission Santé au service de la population. Je vous souhaite un excellent moment en notre compagnie dans quelques instants. C'est John Natonga que vous allez retrouver et c'est lui-même qui déclinera le programme pour cet après-midi. Moi je vous dis à demain, Taltoul, profitez bien de ce début de semaine et prenez soin de vous.

Excellent après-midi à tous et à toutes. Ravi de débuter cette semaine avec vous en ce lundi 27 juillet 2026. Voilà, bien avant moi, c'est bien entendu avec Nina sur Canal Info qui vous retrouve demain à la même heure, 11h-13h. Et la suite de nos programmes de cette journée avec l'ami John pour vous servir jusqu'aux alentours de 15h30. Alors en ce qui concerne nos rendez-vous, donc cet après-midi à partir de 14h, vous le savez, chaque

après-midi à partir de 14h. Vous avez donc rendez-vous avec l'émission La Case de l'économie. Et puis à partir de 14h, cette émission La Case de l'économie accueille le cluster de la maintenance durable. Ses responsables partageront avec nous les contours de cet enjeu majeur de la notion de maintenance. 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Et puis à 15h, vous aurez bien entendu, donc à partir de 15h, le journal du Pacifique. 15h30, les titres du journal de 16h30. Et puis, je vous rappelle, donc à partir de 19h ce soir, une nouvelle émission qui s'appelle Une voix, un livre, un temps d'écoute, de découverte et de réflexion autour de grandes œuvres qui continuent de nous parler. 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Rendez-vous bien sûr à 19h ce soir. Eh bien voilà, en tous les cas, passez tous et toutes un excellent après-midi. Courage à tous et toutes celles qui taffent. Et puis en passant, morale d'acier, comme d'hab, du côté de l'île de l'oubli, morale d'acier. Et puis un bon rétablissement à tous nos malades qui nous écoutent aussi dans les hôpitaux ou dans les tribus. À tous nos fidèles auditeurs, auditrices des différents quartiers populaires de Nouméa, du nord, de l'est, de l'ouest, du centre, dans le sud, et puis du côté des îles Loyauté. Bon début de semaine à tous et à toutes avec cette première chanson pour se lancer sur musique sur les ondes de Chido Radio, 13h07. Voici le groupe Rataro.

Tout ça en entendant, bien entendu, l'émission comme chaque lundi après-midi, l'émission La Case de l'économie. Donc, à partir de 14h, La Case de l'économie accueille donc le cluster de la maintenance durable. Ses responsables partageront avec nous les contours de cet enjeu majeur de la notion de maintenance. Comment s'organise la logistique et puis comment se déploie la répartition de ces actions sur le terrain? 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Ta sueur est ton travail et c'est une participation à la construction de ta dignité, à la construction de ton parcours de vie. Rendez-vous donc à 14h pour cette émission. Puis je vous le disais au début de se lancer donc sur notre programme cet après-midi, en ce lundi 27 juillet 2026. À partir de 19h ce soir, eh bien, cette émission, une nouvelle émission qui s'appelle Un nouveau rendez-vous sur Radio Chido. Donc, chaque lundi à partir de 19h à 20h. Retrouvez donc cette émission qui s'appelle Une voix libre, un temps d'écoute, de découverte et de réflexion autour de grandes œuvres qui continuent de nous parler. Pour commencer donc cette émission ou cette série, c'est à partir de ce soir à 19h, retenez bien l'heure, à partir de 19h ce soir, donc pour cette émission consacrée au portrait du colonisé d'Albert Memmi, Une voix, un livre, chaque lundi à 19h sur la RDK. 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Nous, en musique, en attendant toutes ces émissions, eh bien, nous partons donc en musique du côté du Nord avec un Kanaka Kanaki 2025.

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0: Voilà, 13h46 minutes. Eh bien, j'espère que vous êtes en train de passer quand même un excellent moment à l'écoute de Tchido Radio. À ne pas oublier, bien sûr, le rendez-vous consacré à l'émission La Case de l'économie. Une émission animée par Rouma Media. C'est à partir de 14h. Et puis, on part en direction des îles Loyauté. Et captez bien cette fréquence du côté du Djihou.
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0: Eh bien, si vous avez bien capté la fréquence du côté de Djihou, eh bien, justement, on retrouve donc cette fois-ci une nouveauté qui vient de s'ajouter sur la liste des nouveautés de 2026. C'est bien sûr une chanson qui s'appelle Chabiré. C'est signé donc de Waminia à Robert.

Eh bien voilà, vous écoutez Radio Tido, l'heure donc de C'est à la place, l'émission à la case de l'économie. La case de l'économie qui accueille donc le cluster de la maintenance durable. Ses responsables partageront avec nous les contours de cet enjeu majeur de la notion de maintenance. Comment s'organise la logistique et comment se déploie la répartition de ces actions sur le terrain. C'est une réalisation donc de Ouma Media Production en partenariat avec Radio Tuido. C'est tout de suite avec cette émission, la case de l'économie.

0: Bonjour à tous et bienvenue dans la case de l'économie. Cet après-midi, nous vous proposons d'accueillir dans nos studios les responsables de l'association de maintenance durable en Nouvelle-Calédonie, en la personne de son président, Monsieur Didier Coulon. Monsieur Didier Coulon, bonjour.
1: Bonjour à vous et à tous les auditeurs.
0: Et puis son manager, Monsieur Johan Boyoua. Bonjour Johan.
2: Bonjour André, bonjour à tous les auditeurs de Radio Dido.
0: Mais rendez-vous que nous voulions organisé avec l'association, le cluster que vous chapeautez, que vous pilotez pour nous rappeler l'importance dans l'économie, mais autour de nos trois usines, autour de ces usines-là, il y a la notion de maintenance et on aimerait qu'à travers cette émission, on rappelle le principe sur ce que c'est exactement la maintenance durable et des notions qui méritent d'être mieux partagées pour qu'on puisse bien partager le principe de cette continuité parce qu'au-delà de le terme maintenance durable, il y a une certaine continuité et puis c'est bien de le poser pour que chacun puisse avoir et puis connaître un peu autour de ces usines, des acteurs qui sont au cœur du métier des usines, mais en même temps autour de cela. Donc, j'aimerais vous laisser poser encore sur l'enjeu, la problématique qui est posée à travers l'association de maintenance durable.
1: D'accord, ok. Bien, on va commencer par le début, c'est de définir peut-être la notion de maintenance. J'ai repris la définition qui est sur Wikipédia et sur le dictionnaire. Et on nous dit, c'est l'ensemble des actions techniques et organisationnelles permettant de garder ou rétablir un bien en bon état de marche. Ça, c'est la définition de la maintenance. Et la durabilité, eh bien, elle est à voir au sens de la RSE, vu par la RSE, c'est-à-dire quelque chose qui soit durable, donc par analogie au développement durable, qui dit, ben voilà, pour que ce soit durable, il faut que ce soit orienté sur les gens, orienté sur l'environnement, et faire du profit. Pourquoi orienté sur... Pourquoi durable ? C'est que on est en train, petit à petit, d'épuiser les ressources de la planète. Donc, il faut donc mesurer un peu nos impacts sur cette durabilité et c'est à chacun d'en prendre conscience et notamment de chaque outil industriel de faire en sorte que on protège justement l'avenir de nos enfants en disant ben ça doit être durable donc essayons d'optimiser l'utilisation des ressources d'une manière optimale. Et pour ça, la maintenance est un bon moyen, puisqu'on recherche des gains de consommation énergétique, diminution des rejets. Et il ne faut pas oublier que le facteur humain, qui est l'insertion des gens, leur sensibilisation et donc leur éducation, parce qu'il n'y a pas d'éducation, sensibilisation est un élément clé de nos actions, parce que c'est préparer demain, c'est préparer nos futurs cadres, nos futurs ouvriers, etc. Donc, deux axes, je dirais. Il y en a un, c'est plutôt donner du sens, c'est-à-dire c'est des objets techniques, organisationnels, techniques diverses et variées, électricité, mécanique, etc. Et un autre qui est plus orienté gens, c'est-à-dire c'est donner envie des gens de nous suivre, de participer au renouveau de l'économie. Et voilà un peu comment je définirais notre action cluster. Alors pourquoi on s'est regroupé ? Parce que une entreprise ne peut pas avoir toutes les cartes en main, tandis qu'un cluster, ben on est fait de complémentarité entre les acteurs de la filière. Donc voilà, cluster. Pourquoi la maintenance ? Pourquoi la maintenance durable ?
0: Johan, est-ce que tu veux, dans cette présentation-là, dans la définition du terme, sur ce que représente pour toi, comment est-ce que, pour compléter les propos du président ?
2: Oui, je crois que tout a été dit, hein, le plus important. Un cluster qui a été mis en place aussi pour structurer la filière maintenance à une certaine période. Donc, quand il y a eu trois usines qui sont arrivées en Nouvelle-Calédonie. Donc il a fallu travailler sur l'adhésion, fédérer les entreprises locales pour qu'elles soient en capacité de répondre à un nouveau besoin, à des marchés, à des appels d'offres. Et donc on travaille sur, nous, le développement des compétences. On favorise les partenariats, le travail en réseau, aussi bien sur Nouméa, Grand Nouméa, que dans les territoires éloignés, que ce soit en province nord, que ce soit sur la côte est notamment. Partout où il y a une activité qui nécessite de la maintenance, on essaye d'être présent et de travailler avec les acteurs locaux.
0: Sur votre site internet, vous écrivez, c'est écrit, la maintenance et la capacité d'optimiser le rapport entre fiabilité, disponibilité, maintenabilité et sécurité.
1: Alors effectivement, ça c'est un jargon un petit peu qu'on reprend à chaque fois. Le but, si un outil, on va reprendre nous parce que nous on est orienté plus industrie. Donc un outil industriel, il est dimensionné pour produire une certaine matière ou une certaine commodité avec une quantité exprimée en production par année, etc., qui, elle, est la donnée de base. Avec, premièrement, d'un côté, des matières premières, qui peuvent être, dans notre cas, dans certains cas, c'est le minerai de nickel, par exemple. Dans le cas de l'usine du Sud, ça va être du soufre, de l'eau, et donc ça, c'est de la matière. Et pour ça, il faut aussi des sources d'énergie et de l'eau. Donc ça rentre d'un côté à gauche et ça doit sortir à droite avec des certaines tonnes. Tout ce qui rentre doit sortir, que ça sorte sous forme de production valorisable ou alors de déchets. Les déchets, il faut les diminuer, mais on doit payer pour se débarrasser des déchets. Et le reste, nous, dans une usine, on doit, avec les ressources, avoir un certain rendement, c'est-à-dire un rendement matière. Si on rentre 100 kg à l'entrée, on doit avoir 100 kg à la sortie, avec des déperditions qui seront les déchets. Et avec de l'aide, bien sûr, de l'énergie, et avec des gens. Parce que s'il n'y a personne dans une usine, eh bien, il n'y aura pas de production à la fin. Donc, on a un rendement, et ce rendement, c'est à la charge de l'opérateur de l'usine de l'optimiser. Et nous, maintenanciers, on participe à l'amélioration de ce rendement, bien sûr, avec les équipes du producteur. Voilà un peu, de manière grossière, caricaturale, de définir un peu notre rôle. Donc notre rôle, c'est de travailler sur ce rendement, là où on peut le faire, où on est jugé pertinent par le propriétaire de l'usine en question.
0: Dans cet environnement-là, la question, vous parlez de la question de fiabilité, de sécurité. Il y a un point où ça va être beaucoup plus important que l'autre, ou comment vous combinez sur la notion de fiabilité, de sécurité?
2: Alors peut-être Didier, tu vas répondre à la question.
1: Il y a quelque chose qui est primordial dans ces opérations industrielles, c'est la sécurité. Sécurité parce que la vie humaine n'a pas de prix. Les gens qui viennent, qui travaillent dans une usine, ils doivent regagner leur domicile sans avoir été, sans avoir eu un dommage à leur personne. Et bien sûr, les dangers sont là. Mais il faut diminuer le risque.
0: Le risque.
1: Donc il y a des mesures qui sont à prendre, qui font l'objet de procédures, de diverses instructions, et c'est ce qu'on appelle l'éducation aussi, la formation. Et nous, on a mis au point, pour cet aspect-là, le premier, c'était le passeport sécurité, qui nous a servi pendant X années pour améliorer la culture sécurité de l'ensemble des employés, bien sûr, à notre niveau. Et là, on a recréé un nouveau passeport sécurité qui peut s'appliquer à d'autres activités que l'industrie. Donc c'est ce que nous sommes en train de faire. Et on essaye de diffuser via ce passeport sécurité la culture de la sécurité sur l'ensemble de la Nouvelle-Calédonie. Là, c'est Johan qui s'occupe de ça, qui pourra éventuellement en parler plus en détail. Donc ça, c'est la partie sécurité. Et tout le reste, j'attache ça, moi, à la performance, performance industrielle, parce qu'on parle de fiabilité. Alors, fiabilité, c'est comme quand on monte dans sa voiture, on a bien... Et on veut, quand on donne un coup de clé, ça démarre. On veut de la disponibilité, qu'elle ne soit pas sans arrêt chez le garagiste. Et puis aussi, on veut la performance, pas mettre 3 heures pour aller de Rivière-Salée à la vallée du Tir, quoi. Donc, sinon, on va à pied. Et donc, tous ces facteurs combinés donnent la notion de performance, donc du rendement dont je parlais avant, optimiser au mieux, c'est un pléonasme, enfin, optimiser le fonctionnement de cette usine. En harmonie avec le bien-être des gens, et bien sûr ça passe par l'inclusion, donc effectivement il faut inclure ces opérations les populations qui sont gênées ou qui ont été dérangées par l'établissement d'une telle usine, d'où la notion de RSE dont on pourra peut-être parler plus tard. Donc voilà grosso modo moi ce que je pense. Donc il y a un truc qui est sécurité, ça c'est incontournable. Et le reste, c'est de la disponibilité, de la fiabilité des équipements, disponibilité bien sûr. Et il ne faut pas qu'on soit toujours à l'arrêt pour faire des réparations parce que sinon ça ne va plus. Et à la fin, il faut toujours produire le rendement. L'usine est faite pour produire 30 000 tonnes par an ou 40 000 ou 50 000. Elle doit les produire parce que c'est sa tâche. À combien est vendu le nickel ? C'est une autre paire de manches. À combien on achète le soufre ? C'est une autre paire de manches. Mais on se limite à ça. Et bien sûr, il y a un coût qui est attaché à nos performances, des coûts qui sont liés aux structures de nos entreprises, à la loi du travail, à la qualité des cahiers des charges et à la capacité d'innovation de nos entreprises. Et c'est ce qu'on inclut aussi dans la performance.
0: Mmh. Est-ce qu'il faut lier sécurité et compétences des agents, du personnel qui est employé dans vos entreprises ?
2: Ah, bien sûr qu'il faut lier les deux. Et de manière plus générale, ce sont finalement, on est en train d'identifier des enjeux. Et ces gros enjeux-là, tu l'as bien dit tout à l'heure, André, c'est la fiabilité. Et particulièrement dans l'industrie, il faut une fiabilité des équipements, il faut maîtriser ses coûts, il faut assurer la sécurité des installations et des travailleurs qui y travaillent. Et tout ça doit se faire dans une continuité des activités pour que le site industriel ou l'entreprise continue à assurer une productivité, donc à gagner de l'argent finalement, c'est ça. Et avoir une bonne maintenance, on le voit, c'est ça, c'est permettre à l'entreprise de continuer à optimiser et puis à gagner de l'argent. Mmh. Et si on fait moins de maintenance, forcément, à un moment donné, on crée une dette technique. Et donc, à un moment donné, de toute manière, il va falloir s'arrêter et puis entretenir son matériel. Ça fait partie des gros enjeux. Et si on prend l'exemple de la filière nickel, on le voit avec ce qu'on appelle les « shutdowns », qui ont lieu à PRNC, qui ont lieu à la SLN, c'est qu'à un moment donné, on arrête l'usine et puis on revoit tous les équipements. C'est une maintenance qui est obligatoire. Sinon, on n'est pas performant.
0: Cette sensibilité-là et puis cette vision-là d'ensemble, on parle de dialogue social, mais en même temps, l'approche qui doit être vue par l'ensemble de la communauté autour d'un outil de production, il faut qu'elle soit... Il y a une certaine cohérence, une certaine complémentarité dans le travail qui est vu ici sur la maintenance. Il faut que comment est-ce que c'est perçu par l'entreprise et puis le dialogue social qui est posé en interne.
1: Disons, le maître mot, là, c'est la rigueur. Donc, quand on dit quelque chose, il faut savoir ce qu'on dit et comment le mettre en pratique. On peut faire des règles. Mais si les règles ne sont pas applicables, elles ne servent à rien. Et c'est un bon moyen aussi d'insérer les gens dans le monde industriel. Parce que si on n'a pas de rigueur quand on vient de l'industrie, quand on vient dans l'industrie, c'est dangereux. C'est dangereux pour soi-même, c'est dangereux pour ses collègues, et bien sûr, c'est dangereux pour l'ensemble de la population. Et on se doit d'être rigoureux, à tous les instants, et ça ne veut pas dire à mettre un pied devant l'autre, que j'avance le droit, j'avance le gauche. Mm-hmm. Non, il y a des choses qui sont importantes et des choses que l'on doit traiter avec rigueur. Donc je dirais que la rigueur, c'est aussi, ça s'apprend, mais aussi ça, on sensibilise la rigueur. Donc là-dedans rentrent un peu les phénomènes de, enfin le processus de formation, qui encore une fois, la formation c'est donner envie et donner du sens. Donc la rigueur, faut donner envie, faut expliquer ce que c'est. Donc il faut sensibiliser, parce que c'est bien beau d'avoir des procédures, si on ne sait pas comment les mettre en pratique, ben, celui qui est content c'est celui qui a fait les procédures, l'organisme XYZ, mais si ça sert à rien, si ce n'est pas appliqué, eh bien il vaut mieux moins faire de procédures et puis avoir du bon sens. Le bon sens, c'est le maître mot. C'est ce qu'on a essayé de mettre en équation sur les procédures. Mais le bon sens devrait primer sur les... Et de telle façon-là, tout le monde peut parler du bon sens. Le bon sens, c'est la vie de tous les jours. C'est couper du bois, c'est allumer le gaz, c'est tout ça. Et c'est pour ça que nous, on insiste beaucoup sur la sécurité. Pas la sécurité, c'est de la rigueur. Donc c'est un bon moyen de rentrer dans le monde industriel et professionnel en général, c'est la rigueur, la sécurité, parce que quand on a compris ça, on analyse ses tâches, on prévoit les choses, on s'assied le matin avant d'aller sur le chantier, est-ce qu'on a les bons équipements, est-ce qu'on a les bonnes chaussures, est-ce qu'on a ci, est-ce qu'on a ça, est-ce qu'on a les bons outils, est-ce qu'on sait ce qu'on va faire, etc. Donc je dirais la rigueur, c'est le maître mot, et ça doit servir dans la vie de tout le monde. Il faut être rigoureux quand on prend sa voiture aussi, pour éviter les accidents. Quand on boit, il ne faut pas prendre sa voiture, etc., etc. Donc pour moi, c'est un bon mode de vie, c'est rigueur.
0: Comment est-ce que, quelle est la situation actuellement de nos usines et de notions-là de sécurité, ou si on doit faire un état des lieux de l'approche sur la maintenance, sur la notion que vous partagez au sein des équipes actuellement?
2: Par exemple, sur la rigueur en termes de sécurité, bon, on peut dire que c'est un gros avantage pour nous d'avoir des usines de classe internationale, parce que en termes de sécurité, effectivement, là, ça va niveler un peu tout l'ensemble des différentes filières qui gravitent autour de la filière métallurgie nickel vers le haut, parce que les critères de sécurité sont assez élevés. Bon, il y a toujours des risques quotidiens et parfois, quand il y a des risques et quand il y a des accidents, en général, malheureusement, ce sont des accidents qui sont très graves. C'est des morts d'hommes, c'est des accidents handicapants. Donc, nous, on fait un gros travail là-dessus au travers du passeport sécurité avec la filière maintenance et la filière nickel, parce que le passeport sécurité, c'est un outil qui est payé, qui a été mis en place entre les partenaires industriels, le gouvernement de la Nouvelle-Calédonie et le cluster AMD et le cluster AMD.

0: La filière nickel, les sites miniers par exemple, sur des sites assez isolés où on a du tâcheronnage, où on a des sous-traitants locaux qui interviennent. Il y a beaucoup d'infrastructures en termes de maintenance aujourd'hui qui n'existent pas toujours et où la maintenance est pratiquée de manière un peu à la cow-boy. Et donc là-dessus, justement, il y a encore un gros gap sur lequel il faut intervenir et sur lequel nous, on peut apporter l'apprentissage de cette culture de la rigueur. Et la sécurité, ça pardonne pas, hein, donc c'est vraiment quelque chose sur lequel il faut être rigoureux.
1: Est-ce qu'il faut dire que vous allez sur une plateforme de gouvernance pour qu'il y ait une bonne collaboration dans un secteur donné, dans le secteur de l'industrie par exemple, qu'il y ait une gouvernance, mais en même temps un pilotage des process qui sont là?
2: Donc, moi, je parlerai au niveau de la sécurité, par exemple. Cet outil, il a été développé donc avec l'ensemble des métallurgistes, avec Enercal aussi, et avec la DTE, la Direction du Travail et de l'Emploi, qui est devenue maintenant entre DTE-FC. Et c'est grâce à y amène un peu quelque chose, qu'on a réussi à imposer, finalement, cet outil pour rentrer sur les sites. C'est pas nous qui avons décidé, c'était l'ensemble, et tout le monde se félicite maintenant d'avoir ça, puisque ça permet aussi d'avoir une plateforme. Je vous donne un exemple. Là, je viens de Papouasie-Nouvelle-Guinée, où on est allé avec un cluster maintenance. Vous parliez du rayonnement. Et ce qui a été constaté là-bas, c'est que suivant l'entreprise où vous intervenez, parce qu'ils ont beaucoup de projets là-bas, des projets énormes, énormes, énormes, ils ont beaucoup de sites isolés, eh bien, certaines entreprises exigent vraiment le minimum, le strict minimum, donc c'est là où il y a un taux d'accident élevé, et d'autres, c'est trop. C'est trop, parce que les gens n'arrivent pas à comprendre. Donc peut-être que nous, on va peut-être pouvoir aider la Papouasie-Nouvelle-Guinée à dire, voilà, nous, on a un outil. On ne dit pas que c'est le meilleur, mais ça semble marcher. Ça semble correspondre à un besoin d'avoir une plateforme. Tout le monde se comprend. S'il faut la traduire en anglais, elle est traduite en anglais d'ailleurs. C'est ce qu'on a essayé de faire maintenant avec. Mais au moins, tout le monde se comprend. Il y aura toujours des choses spécifiques, réglementées, etc. Bon, bien, ça, bien sûr. Dans le pétrole, on va avoir des règles qui vont parfois être différentes de la mine. Mais globalement, il faut savoir comprendre ce que c'est que la sécurité. Si vous l'avez compris, après, vous l'appliquez au nucléaire, vous pouvez l'appliquer ou à la navigation, ou au transport, ou à l'administration, ou n'importe où. Mais l'important, c'est de sensibiliser. C'est ce qu'on essaye de faire à notre niveau. Jusqu'à maintenant, on a eu l'aide de tout le monde. J'espère que ça va durer parce que. Tout ça permet justement de travailler sur la rigueur. Et la rigueur, c'est nécessaire, quelle que soit la profession qu'on exerce. Même pour travailler au champ, il faut de la rigueur. C'est peut-être différent, mais il en faut. On ne plante pas où, tout, n'importe quoi, on arrose. Donc il y a des procédures aussi. Et si on n'est pas rigoureux, le rendement baisse. C'est la même chose pour les usines, pour, je dirais, toute administration même. Même toutes les administrations, le port, tout ça, c'est la même chose. Travaillons la rigueur via la sécurité d'abord, et après on va attaquer autre chose.
1: Je questionnais en fait au niveau de la formation, des montées en compétences. On dit des équipes qui sont suffisamment formées ou pas suffisamment formées du moins dans les trois policiers, on dit les trois usines, là où vous intervenez, est-ce que en termes de besoin de monter en compétences, est-ce que c'est quelque chose où on a encore des lacunes, où il faut encore beaucoup d'efforts ou pas?
0: Les compétences, oui, hein. Ça, c'est on va dire, c'est structurel, un territoire insulaire. De toute manière, on est à une population donnée, on n'a pas toutes les expertises localement, et puis on n'a surtout pas tous les centres de formation localement. Et on est passé de une usine à trois usines en l'espace de 20 ans. Donc la population n'était pas forcément formée pour. Donc après, il y a eu des dispositifs de formation qui ont été mis en place. Est-ce que ces dispositifs aujourd'hui sont toujours adaptés? Est-ce que ces dispositifs correspondent aux réels besoins de la filière qui a aussi évolué? Ça, c'est une vraie question à poser. En tout cas, nous, à notre niveau, on a une photographie de ce qui se fait dans le monde, on va dire, privé, et des entreprises qui travaillent dans cette filière maintenance-là, et il en ressort toujours un peu les mêmes

0: Et même question, c'est quand est-ce qu'on aura suffisamment de cadres intermédiaires locaux formés, sans forcément partir faire des bacs plus 5 ou des bacs plus 8. Il manque aujourd'hui beaucoup de peut-être de bac plus 3 ou de personnes qui ont un bon niveau d'expertise localement avec certains modules d'accompagnement en leadership, en management opérationnel. Voilà, ce sont plutôt des modules, on va dire, qui manquent. Parce que forcément, on ne peut pas avoir un centre de formation dédié pour une petite population donnée, surtout qu'il faudra vraiment un nombre restreint. Donc, je crois qu'on avait fait un travail avec. Enfin, si, on a fait de travail formation, nous, qui, au sein de nos adhérents, on est 60 adhérents. Donc, à notre échelle, finalement, c'est quasiment la moitié, on va dire, des entreprises qui travaillent dans le secteur de la maintenance. On peut dire que c'est pas beaucoup, mais finalement, ça représente déjà une partie des entreprises locales et il revient souvent ce manque-là de cadres intermédiaires locaux. Un manque aussi de dispositifs d'accompagnement de personnel qualifié qui souhaite monter en compétences. Voilà. Donc, bien souvent, c'est ce qui manque. Et puis après, on essaye de travailler, nous, via un dispositif qu'on a mis en place qui s'appelle le projet ambassadeur. Donc, on a travaillé avec une alternante qu'on a mis en condition de chef de projet. Et là, on va directement identifier les profils étudiants en sortie de BTS, seconde année de BTS, les plus intéressants. Et on met en place tout un accompagnement qu'on appelle le projet ambassadeur, dans lequel on fait bénéficier à ces jeunes-là un réseau professionnel. Donc, et puis aussi des opportunités de rencontrer des chefs d'entreprise dans des événementiels. Voilà, c'est du réseautage. Hein. Et c'est beaucoup ce qui manque aux jeunes locaux quand qui sortent avec ces diplômes-là de niveau BTS. Et après, on travaille aussi beaucoup avec le vice-rectorat, parce qu'on a une convention avec le vice-rectorat qu'on fait vivre. Et on met à connaissance des professionnels de la formation et de l'éducation, les réalités du marché et les réalités locales aussi des territoires isolés. Donc, quand vous avez c'est toujours pareil, une mine et une usine, par exemple, sur Yaté, la question se pose, et la population de ce territoire, est-ce qu'on sait déjà, nous, collectivités ou professionnels, combien est-ce qu'il y a d'ingénieurs, combien est-ce qu'il y a de techniciens? Combien est-ce qu'il y a d'entrepreneurs, chefs d'entreprise? Voilà, c'est toutes ces questions-là, on travaille beaucoup là-dessus. Ouais. C'est un des gros enjeux de la Calédonie, c'est ça, c'est la formation.
1: Pour nos auditrices, nos auditeurs qui viennent de se joindre à nous, vous êtes bien dans la case de l'économie cet après-midi. Nous parlons de maintenance durable avec son président, Monsieur Didier Coulon, et le manager, Johan Beauvois. Est-ce que à partir de ces notions-là, je fais le lien avec la notion de responsabilité sociétale d'entreprise RSE? Comment est-ce que l'approche RSE, il est déployé au sein de l'association Maintenance Durable?
2: Ah là, c'est une bonne question. La RSE, c'est relativement nouveau. Finalement, la définition de la RSE, c'est faire bien en faisant le bien. Faire bien en faisant le bien. Donc faire bien, ça veut dire on a des sites industriels, etc. Donc il faut qu'on fasse bien. Et il faut que chaque partie prenante, et partie prenante, c'est ceux qui sont un peu touchés par un projet quelconque, une unité. Ça peut être, il y a des parties prenantes internes, qui sont tous les salariés, etc., des parties prenantes externes, qui peuvent être les institutions, mais qui sont aussi les entreprises, et toutes les communautés, style tribu, style, tout ce qui est un peu communautaire, là, qui sont forcément bousculées par tout ça. Je prends un exemple, l'usine KNS, qui a été un exemple d'ailleurs en termes d'études RSE. Le fait de construire une usine, premièrement, la construction a suscité beaucoup de volonté, d'initiative de développer des entreprises, mais sur 300 qui ont été créées, il en reste plus que 10. Vous voyez? Donc, On a suscité une envie, donc les gens se sont sentis pousser des ailes d'entrepreneurs, donc ils ont quitté leurs tâches traditionnelles, ils sont venus autour de cette usine, et puis tout d'un coup, boum, badaboum, ça s'arrête. Donc maintenant, il ne faut pas travailler, le long terme, ce n'est pas travailler sur le tout ou rien, il faut travailler sur le durable. Qu'est-ce qui va durer après ça? Et qu'est-ce qu'on va dire à ces gens qui ont une expérience de l'entrepreneuriat? Qu'est-ce qu'on vous propose maintenant? Le pire, donc toute expérience est bonne à condition d'en tirer du positif. Votre expérience d'entrepreneur, comment vous pouvez la mettre à la disposition de vos congénères? Parce que vous avez eu la chance de venir chez KNS, mais il y en a d'autres qui sont restés à la Terre ou ailleurs. Et ceux-là, vous pouvez leur dire merci, parce que s'il existe encore des chances, c'est grâce à eux, ou peut-être, voilà. Donc, c'est un peu ça la RSE, c'est de dire, ok, regardons sur le long terme quel sera l'impact et essayons d'avoir, comme on l'a dit tout à l'heure, un impact positif, c'est-à-dire qu'il n'y ait plus que le nickel, qui est aussi le développement d'activités locales, qui peuvent être la culture, le service, le transport, la logistique, la pêche, etc. Donc il y a une activité qui va mener l'ensemble des acteurs, qui va tirer l'économie calédonienne par le haut, c'est le nickel. Donc je pense que personne ne conteste, même si après on peut dire la rentabilité, etc. Mais bon, l'important c'est que ça rapporte quand même de l'argent. Mais cet argent doit profiter, je ne dis pas rapporter, mais doit profiter à tous, à des degrés divers et variés, tout de suite, demain ou après-demain, de telle façon à avoir une dynamique collective. Et c'est ce qui va créer la dynamique collective du renouveau économique. Ça, c'est du rêve. Après, on se heurte à des petites jalousies, à des tendances humaines, enfin, qui existent tout. Donc maintenant, parce que la RSE, c'est un beau discours, mais après, comment l'appliquer? C'est ça le truc. On fait un gros discours, mais comment je fais tous les jours? Donc nous, on a décidé, avec l'AMD, c'est pour ça qu'on a fait un séminaire. Enfin, quand je dis un séminaire, oui, enfin, on réunit des gens dans un amphithéâtre et on parle. On parle d'une manière structurée. Donc là, étaient là des industriels, étaient là des étudiants, étaient là les 14 communes, enfin comment... les districts, et tous ont eu la parole, les maires, etc., et de telle façon à sensibiliser, à dire, oui, bah, finalement, ouais, oui, on pourrait... Et après, on a fait la même chose à Wailou. Pourquoi Wailou? C'est sud minier, etc. Et là, je pense qu'on va faire la même chose dans le sud, à Yaté, de telle façon à sensibiliser. On n'a pas on n'est pas détenteur de la seule vérité. Simplement, on essaye de participer à notre niveau. Et la grosse participation, c'est de dire, nous, on s'adresse aux gens du terrain. Parce que nos entreprises, c'est des entreprises de terrain. Notre donneur d'ordre, il est local. Donc, c'est souvent les gros industriels. Et les gens qui nous entourent, ils sont vraiment... local de local. Donc l'idée, c'est de prendre ces grandes idées et de les partager avec la population. Et c'est un peu ça, la RSE. Après, on peut disserter, on pourrait en parler pendant une semaine de la RSE, mais c'est des actions qui comptent. Donc RSE, sensibiliser et étudier des opportunités de développement de filières mais d'une manière pragmatique.
1: Johan Bourouel, le président, vient du moins d'évoquer ce séminaire-là qui a été organisé en province Nord avec les différentes ETH, les entités territoriales homogènes en province Nord. À l'heure où nous parlons, comment est-ce que vous prévoyez de le décliner au niveau local? On parle de Yaté d'ici la fin de 2026. Est-ce qu'il y a des opérations que vous prévoyez pour pouvoir continuer ce travail d'information pour qu'il y ait une meilleure collaboration, une meilleure, on va dire, faire converger les efforts pour du moins autour des usines?
0: Oui, bien sûr. Alors, on a agi à un certain niveau, c'était ces séminaires RSE, qui permettent de regrouper dans un territoire donné tous les différents acteurs et de réfléchir ensemble et d'ouvrir finalement, de débrousser un chemin une piste sur laquelle on pense qu'il y a des choses à faire, il y a des potentialités de développement et qu'il faut y aller. Il faut continuer l'étape suivante, il faut continuer le chemin. Alors le cluster AMD fait sa part. Donc l'organisation d'un événement, ce n'est pas quelque chose d'aisé, c'est de l'événementiel, c'est aussi beaucoup de réflexion, parce qu'on travaille en amont avec des personnes ressources, que ce soit à l'université, par exemple le chercheur Gurouna sur le Nord, on travaille avec des partenaires aussi de l'éducation, on travaille avec des lycées, on a travaillé avec les lycées agricoles et tout ça. Donc tout ça, c'est quand même un gros travail qui est fait encore une fois avec des bénévoles au sein du cluster AMD, qui sont des chefs d'entreprise, et moi bien sûr le manager, le permanent. Et après, idéalement, c'est que cette dynamique qui est emmenée, elle se poursuive. C'est comme un caillou qu'on jette dans l'eau, ben, il faut que la vague, on va dire, elle suive son chemin, et que après, ben, les acteurs de terrain fassent les choses. Parce que c'est comme toute chose, finalement, il faut que ça vienne des gens de l'endroit. Et s'il y a une prise de conscience locale qu'il faut travailler sur ses potentialités de développement, le cluster AMD, lui, peut accompagner, peut mettre à disposition du réseau, des personnes expertes qui vont pouvoir poursuivre. Mmh. Si on prend l'exemple de Wailou, on avait fait ce séminaire-là. Donc après, ben, l'idée, c'était par exemple que les coutumiers, avec la mairie, la collectivité, la province, la DDE, de l'ETH donné, et les partenaires associatifs ben, disent « Allez, ben, on organise une prochaine étape, pourquoi pas dans un district, avec peut-être un clan, une tribu qui met à disposition un foncier sécurisé sur lequel on va pouvoir travailler sur la thématique, par exemple, agroalimentaire. » Et nous, on aide à la mise en relation, on peut accompagner. Voilà, on accompagne pour que ces organisations qui se mettent en place, que ce soit des coopératives ou que ce soit un patenté ou une SARL, et ben elles puissent être performantes, on va dire, rentables, et après que ça devienne un projet pilote. Mais il faut que, en fait, il faut que ça matche. Finalement, la RSE, c'est beaucoup ça. C'est des gens de bonne volonté qui apportent des idées, qui ouvrent des chemins. Et après, aux gens de l'endroit de poursuivre ce chemin-là. C'est important. En fait, c'est une synergie. Chacun emmène quelque chose. Et encore une fois, on est dans un modèle aussi privé, entrepreneuriat, public. C'est pas de l'assistanat. C'est pas on vient, on fait tout pour vous et on vous accompagne et que ça marche ou pas, et ben c'est pas grave. C'est pas du tout l'idée. L'idée, là, c'est de dire que nous, on emmène de l'expertise, du réseautage. Et après, il faut que ça prenne. Alors, ça prend ou ça prend pas. Mais il n'y a pas de raison que ça prenne pas, finalement. Voilà.
1: Monsieur le Président, vous disiez tout à l'heure que vous étiez en Papouasie. Vous ne vous limitez pas seulement ici en Calédonie. Vous allez aussi proposer cela au niveau régional.
2: Oui, disons que c'est toujours bien d'aller à l'extérieur, sortir un peu de sa zone de confort. Donc on est allé au Vanuatu aussi, on avait développé un sujet avec l'Institut technique du Vanuatu pour échanger des gens. Je reviens de Papouasie-Nouvelle-Guinée où là, on a pu rentrer en contact avec, je ne sais pas combien ils nous ont présenté de projets, au moins 8-9 projets, mais des projets de mines, des projets de gaz. Et ça donne un peu le tournis par rapport à nous, parce que nous, bon, on a le nickel hein, là-bas. Mais, je pense qu'on peut amener quelque chose, puisqu'on a une culture commune. Et du fait que notre territoire est plus petit, donc la Calédonie, moi je dis toujours, c'est un peu une usine pilote.
1: D'accord.
2: Au niveau social. Donc, on l'a mis, et il y a eu des choses bien qui sont passées, des choses moins bien, mais on l'a fait. On l'a fait au niveau sécurité, mais je pense qu'on peut le faire au niveau performance. Donc voilà, la Papouasie, c'était pour découvrir. Et nous, bah, si on peut amener quelque chose, et puis si nos entreprises peuvent s'implanter en Papouasie-Nouvelle-Guinée, si elles en ont le désir et les compétences, parce qu'ils existent depuis déjà très longtemps. Bon, voilà. On est allé en Australie aussi avant, c'était pour voir un peu comment ça se passait dans la région de Mackay. Mackay, c'est une région qui est au nord de Brisbane. Et c'est une région qui a comme caractéristique de sociétés qui servent 50 mines de charbon qui sont tout autour de Mackay. Donc il y a des entreprises, il y a des organismes de formation, puisque ce que a dit Johan tout à l'heure, notre gros challenge, c'est la formation. Et quand je dis formation, c'est maintenant on parle que de high-tech. Tout le monde parle de high-tech. Mais à un moment donné, il ne faut pas oublier la low-tech. Parce que si on n'a pas de low-tech, pour piocher le jardin, ben, ce n'est pas la high-tech qui va piocher le jardin. Et nous, il faut des soudeurs, il faut des mécaniciens, parce que tout n'est pas de la high-tech. Il faut des gens qui savent dévisser des boulons, il faut qu'il y ait des gens qui savent monter des échafaudages, parce que ça ne va pas se faire comme ça. Donc, oui, high-tech, c'est bien, c'est l'innovation, c'est un peu voir un peu ce qui se passe à un niveau... mais pas oublier la low-tech, c'est comme la RSE, c'est bien beau d'avoir des grandes idées, mais s'il n'y a pas tous les jours, ben les gens ne sont pas touchés. Et ça va être encore une idée de plus à mettre dans les cartons, avec une certaine frustration, parce que ça coûte quand même assez cher à chaque fois. Et non, revenez à la réalité. Donc ça nous fait toucher aussi, le fait d'aller à l'extérieur, ça nous fait toucher des réalités. Et de voir des gens qui se sont heurtés au même genre de difficultés que nous, qui ont trouvé des solutions, qui ne sont peut-être pas applicables chez nous, mais parfois elles le sont, eh bien, ça nous enrichit. Voilà un peu pourquoi... mais bon, on n'a pas, nous, Calédoniens, l'ambition d'exporter de la main-d'œuvre, puisque notre main-d'œuvre, on n'en a déjà pas assez là et là. Mais c'est simplement voir les choses d'une manière différente, sortir un peu de sa zone de contrôle, sa zone de confort, et pas de contrôle, hein, il faut garder le contrôle, pardon. Et apprendre. Que nos gens apprennent. Ils apprennent parce qu'ils ont vu différemment. C'est surtout ça. Avoir une communauté techniquement valide, techniquement valable, valide et valable d'ailleurs, rigoureuse et consciente de ses possibilités et de ses manques aussi, de telle manière à pouvoir le renforcer sous forme de formation, etc. C'est un peu notre... il ne faut pas se prendre pour qui on n'est pas, mais il ne faut pas avoir honte de ce qu'on est.
1: Monsieur Didier Coulon et Johan Bouéoua, nous arrivons presque au terme de le temps qui nous est imparti, terminé avec la connexion, le travail de collaboration entre l'AMD et nos institutions ici en Nouvelle-Calédonie. Comment est-ce que vous vivez et quelle est la relation que vous entretenez avec les institutions de la Nouvelle-Calédonie et l'AMD? Comment ça se passe actuellement?
2: Personnellement, moi, j'ai aucun problème avec les institutions. On a notre métier, on a nos problématiques, ils ont les leurs, qui sont parfois, qui nous dépassent. Mais nous, on s'en tient à notre précaré. Si on peut aider, qu'on nous le dise. Et s'ils le veulent, on peut aider, mais on n'a jamais eu de problème quelconque d'aller voir. Les gens sont relatifs, très atteignables en Nouvelle-Calédonie, et c'est ce qui fait notre force d'ailleurs, pour continuer là-dessus. Il ne faut pas qu'il y ait de chasse gardée et de tour d'ivoire. Restons ensemble, parlons ensemble et on trouvera la solution. Mais les tours d'ivoire, ce n'est pas ici. Et je pense que les gens ont bien compris ça, et que si on serre les coudes, on arrivera à s'en sortir. Mais il ne faut pas toujours regarder le voisin, il faut travailler avec lui, il ne faut pas le regarder d'un œil jaloux, etc. Il vaut mieux essayer de dire « Ok, on va faire des choses ensemble » et ça va marcher, j'en suis sûr.
1: Avec les nouvelles équipes municipales ou provinciales, quelles sont comment est-ce que tu verrais les futurs, comment est-ce que les nouvelles équipes provincial ou communal, comment le travail que vous avez initié en 2025 puisse être entretenu et puis prolongé?
0: Ce sont des partenaires, hein, de toute manière, les institutions, les mairies, les provinces et les nouveaux élus, forcément, ils arrivent pour les nouveaux, donc ils veulent mettre en place des choses et ils ont besoin de s'appuyer sur des acteurs existants dans leur commune, dans leur collectivité, et nous on fait partie de ces acteurs parce qu'on est présent un peu partout sur le territoire Et donc, on vient, on explique, on réexplique. Ça fait complètement partie de nos missions, d'éclairer nos élus, nos institutions sur les missions de l'AMD. Donc, on est à disposition pour les rencontrer et les expliquer, leur expliquer ce qu'on fait.
1: Mmh. Allez, le dernier mot pour clore notre entretien.
2: Eh bien, confiance. Confiance, mais comme on disait, je ne sais plus qui m'avait dit ça, la confiance ne se décrète pas, elle se sécrète. C'est-à-dire, travaillons ensemble et on va sécréter de la confiance, si je peux, voilà, si je peux conclure sur cette parole.
1: Merci beaucoup. Johan ?
0: Alors, on a un slogan à l'AMD, c'est « Penser durable, agir local ». Voilà, donc continuons à penser dans la durabilité et puis agissant localement dans les territoires.
1: Mmh. Johan Bouywa et M. Didier Coulon, merci beaucoup d'être passés dans les studios de Radio Jido et dans la case de l'économie. Partagez, n'oubliez pas que sur leur site internet www.amd.fr ou .nc.fr, .nc, n'hésitez pas à aller. Je rappelle aussi qu'il y a une rubrique sur des fiches de formation, des fiches métiers. Allez-y sur place et puis n'hésitez pas à les contacter pour pouvoir prolonger l'émission, ce que nous avons partagé cet après-midi. En tous les cas, merci de votre fidélité et puis bon après-midi sur les ondes de Radio Jido. Et puis la case de l'économie, c'est lundi prochain et nous serons avec le directeur de l'Institut d'émission d'Outre-mer et nous allons parler des compétences. Comment est-ce que les finances locales ils se portent avec les données de 2025? Merci encore de votre fidélité et puis bon après-midi à tous.
2: Merci André.

Voilà, 14h54 minutes, eh bien, vous avez pu suivre donc l'émission La Case de l'économie à tous et toutes celles qui n'ont pas eu l'occasion d'écouter cette émission cet après-midi sur les ondes de Tchido Radio, une émission animée par Roumain Média en partenariat avec Radio Tchido. 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Dans un petit moins de 5 minutes, notamment à 15h, rendez-vous avec le Journal du Pacifique.

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La Chine appelle à la transparence après l'annonce par les îles Salomon d'un accord de patrouille avec les gardes-côtes américains. La Chine se dit prête à approfondir sa coopération avec les îles Salomon tout en appelant tous les pays s'engageant auprès des nations insulaires du Pacifique à respecter leur indépendance et à veiller à ce que la coopération ne soit dirigée contre aucune tierce partie. Le porte-parole du ministère chinois des Affaires étrangères, Lin Jian, a fait ses remarques après avoir été aux îles Salomon de signer un accord d'escorte maritime avec les États-Unis qui permettra aux gardes-côtes américains de patrouiller dans les eaux du pays avec des policiers des îles Salomon à bord. La Chine et les îles Salomon sont des partenaires stratégiques globaux fondés sur le respect mutuel et le développement commun pour une nouvelle ère. Nous sommes prêts à travailler avec le nouveau gouvernement des îles Salomon pour développer une coopération concrète dans divers domaines et améliorer le bien-être des populations des deux pays, a-t-il déclaré. Lin a déclaré que la Chine soutenait les efforts internationaux visant à aider les pays insulaires du Pacifique. La Chine soutient les efforts déployés par la communauté internationale pour aider les pays insulaires du Pacifique à réaliser un développement durable. Parallèlement, dans le cadre du développement des relations avec les pays insulaires du Pacifique, toutes les parties doivent respecter leur indépendance, privilégier le développement et promouvoir l'ouverture et l'inclusion. La coopération pertinente ne doit viser aucun pays tiers, a-t-il déclaré. Ces commentaires font suite à l'annonce faite par le Premier ministre des îles Salomon, Matthew Well, lors d'une visite à Washington, selon laquelle son gouvernement signera la semaine prochaine un accord de délégation de navigation avec les gardes-côtes américains. Selon un communiqué du gouvernement des îles Salomon, cet accord renforcera la surveillance et l'application conjointe des règles maritimes. Dans sa déclaration, elle a souligné l'urgence de renforcer la sécurité dans toute la région pacifique, citant les menaces croissantes liées au trafic de drogue, à la traite des êtres humains et à la pêche illégale non déclarée et non réglementée. Les îles Salomon sont devenues le partenaire de sécurité le plus proche de la Chine dans le Pacifique après la signature d'un accord de sécurité avec Pékin en 2022. Le Premier ministre Well conclut sa visite à Washington en mettant l'accent sur l'investissement et le développement. Le Premier ministre des îles Salomon, Matthew Well, a conclu à Washington une série de réunions de haut niveau visant à renforcer les partenariats et à attirer les investissements pour soutenir les priorités de développement du pays. Au cours de cette visite, Well et sa délégation ont rencontré la Société américaine de financement du développement, DFC. Elle a mis Millennium Challenge Corporation, MCC, et la Chambre de commerce américaine. Les discussions ont porté sur le renforcement des partenariats bilatéraux et l'exploration de nouvelles opportunités de développement pour les îles Salomon. Les discussions avec la ADFC et la MCC ont porté sur les opportunités d'investissement stratégique, notamment sur les projets susceptibles de générer des retombées économiques à long terme. Le projet du port de Bina a été mis en avant, de même que les opportunités offertes par les secteurs de l'énergie et du tourisme. Le Premier ministre Well a également participé à une table ronde du secteur privé organisée par la Chambre de commerce américaine, qui a réuni des représentants de grandes entreprises mondiales, dont Google, Caterpillar, Walmart, Boeing, United Airlines et Oregon. Lors de la table ronde, Well a exposé les défis et les opportunités auxquelles sont confrontées les îles Salomon et a mis en lumière les domaines de collaboration et d'investissement potentiels. Selon le gouvernement, les discussions ont suscité un vif intérêt de la part des entreprises participantes, ce qui laisse entrevoir des opportunités potentielles de futurs partenariats. Le Premier ministre Well a qualifié ces échanges de productifs et tournés vers l'avenir, affirmant qu'ils représentaient des opportunités partagées
énergie susceptible de contribuer de manière significative aux objectifs de développement des îles Salomon. Le Premier ministre s'est également entretenu avec le sous-secrétaire d'État à la guerre, Colby Elbridge, au Pentagone. Le gouvernement a déclaré que cette visite soulignait son engagement à renforcer les partenariats internationaux et à attirer les investissements pour soutenir une croissance économique durable. Le Premier ministre Well doit se rendre cette fois-ci à Tokyo pour rencontrer la Première ministre japonaise Sanae Takaishi. Vanuatu, le Malpatu Maori, exige la révocation de la nomination du docteur Naupa au poste de directeur général du MSG d'ici le 30 juillet prochain. Le Conseil national des chefs Malpatu Maori a lancé un ultimatum au Premier ministre du Vanuatu, Jotam Napat, exigeant la révocation immédiate de la nomination du docteur Anna Naupa au poste de directrice générale du groupe Fer de Lance Mélanésien et MSG. Le Conseil a averti que si le gouvernement ne révoque pas cette nomination d'ici le 30 juillet 2026, les chefs traditionnels de tout le pays engageront des actions coutumières pour contester cette décision. La controverse découle de la récente nomination du Dr Naupa, actuellement basé en Australie pour 6 mois, tandis que le directeur général par intérim de MSG, Ilan Kiloui, supervise les opérations quotidiennes à Port Vila. La lettre officielle de préoccupation a été adressée au cabinet du Premier ministre le 6 janvier 2026, dans laquelle le président par intérim du Conseil national des chefs Malpatu Maori de l'époque, le chef George Bomseng, a exposé 4 raisons principales pour lesquelles il estimait que le poste devait être occupé par un homme. Le chef Bomseng est également président du Conseil des chefs de Malmeli Omrim. Dans sa lettre au député Napat, il a cité 4 raisons pour lesquelles une candidate ne devrait pas être nommée au poste de directrice générale du MSG. Il a déclaré que selon les coutumes et les croyances traditionnelles du Vanuatu, seuls les hommes sont autorisés à accomplir certains types de cérémonies et coutumières. Le chef Bomseng a déclaré que ces cérémonies sont fondamentales dans le processus d'accession au titre de chef et de dirigeant coutumier représentant leur tribu. Dans sa lettre, le chef Bomseng a indiqué que lors de la présélection des candidats pour le poste de directeur général du MSG, le conseil estimait par respect pour les traditions nationales que cette nomination devait être conforme à la tradition. Il a encouragé le cabinet du Premier ministre à envisager la nomination d'un homme à ce poste. Tout en reconnaissant les qualifications de Dr Naupa, le chef d'Ombrim a déclaré que la nomination d'une candidate à ce poste pourrait risquer de saper le respect accordé aux coutumes et aux valeurs traditionnelles. Le chef Bomseng a déclaré que le secrétariat du MSG avait déjà entamé les travaux préparatoires à la création du conseil des chefs du MSG, un organe destiné à maintenir et à préserver les structures de leadership traditionnel en Mélanésie. Il a déclaré que ce processus est profondément ancré dans des formalités et des protocoles coutumiers qui soulignent le rôle des chefs masculins en tant que gardiens de la tradition. Il a ajouté que la nomination d'une femme à la tête du conseil à ce stade risquerait de compromettre la légitimité culturelle de sa création. Dans un communiqué publié mercredi, le chef Bomseng a déclaré que la lettre avait été émise avant la nomination du docteur Naupa au poste de nouveau directeur général du MSG et a accusé le Premier ministre Napat de fermer les yeux sur les préoccupations des chefs. Le chef Bomseng a déclaré que le conseil maintenait que selon la coutume custom du Vanuatu, certaines obligations cérémonielles et certains protocoles de chefferie étaient réservés aux hommes. Tout en reconnaissant les compétences professionnelles de Naupa, les chefs ont fait valoir que la nomination d'une femme au poste administratif le plus élevé du MSG
technologie risque de porter atteinte au respect traditionnel accordé aux valeurs coutumières. Le Conseil a souligné que le secrétariat du MSSJ n'est pas un simple organe bureaucratique, mais un pilier symbolique de l'identité mélanésienne et qui doit refléter la gouvernance coutumière, a-t-il déclaré. Le chef Bumseng a déclaré que l'intervention du malfaiteur maori s'appuie fortement sur la constitution de la République de Vanuatu qui reconnaît les valeurs traditionnelles, le droit coutumier et le conseil des chefs comme des piliers consultatifs essentiels en matière de culture et du patrimoine. Ignorer le rôle du conseil risque de compromettre la reconnaissance constitutionnelle des coutumes, la continuité culturelle et le fragile équilibre entre la gouvernance moderne et les structures traditionnelles, a-t-il déclaré. Le chef Bumseng a déclaré qu'en fixant une date limite au 30 juillet, les chefs traditionnels ont exercé une pression sur le gouvernement pour qu'il concilie les engagements diplomatiques régionaux avec les principes coutumiers. Le responsable des relations publiques du cabinet du Premier ministre, Kerry Manassé, a souligné que cette nomination n'était pas une décision prise par le Premier ministre Napat, car elle était indépendante du gouvernement. Le gouvernement n'a jamais eu son mot à dire dans ces nominations. Il s'agit d'une institution mélanésienne avec ses propres procédures, a déclaré le porte-parole. Par ailleurs, le MSSJ ne spécifie aucune exigence de genre pour le poste de directeur général de l'organisation. Lorsqu'un poste se libère au sein du bureau, le secrétariat du MSSJ lance sa procédure de recrutement qui commence par la publication de l'offre d'emploi suivie de la présélection des candidats et des entretiens formels. L'article 14 de l'accord MSSJ stipule le directeur général est nommé par le sommet des dirigeants selon les modalités et conditions que les dirigeants peuvent décider. Et puis, par rapport à cela, le gouvernement du Vanuatu exige des excuses suite aux critiques formulées à l'encontre de la nomination du directeur général de MSSJ. Le gouvernement de Vanuatu a condamné le Conseil national des chefs, le Malfoto Maori, pour ses critiques à l'égard de la nomination de Anna Naupa au poste de nouvelle directrice générale du groupe Fer de Lance mélanésien MSSJ, qualifiant cette position de discriminatoire et exigeant des excuses publiques. Dans un communiqué, le gouvernement s'est dit profondément déçu par un article en première page du Daily Post qui relatait l'opposition des Malfoto Maori à la nomination de Dr Naupa. Le gouvernement a souligné que cette nomination avait été effectuée dans le cadre d'un processus régional indépendant. Soyons parfaitement clairs, cette nomination n'émane pas du gouvernement de Vanuatu. Madame Anna Naupa a été sélectionnée à l'issue d'un processus régional rigoureux et indépendant mené par un comité de groupe multisectoriel MSSJ auquel ont participé tous les pays membres. Son choix s'est fondé sur ses compétences. Elle est la candidate la plus qualifiée pour ce poste. Le gouvernement a déclaré que les critiques du Malfoto Maori compromettaient ce processus, que les Malfoto Maori tentent de saper ce processus et qu'ils le fassent sur la base du genre et d'une mesure régressive, source de division et une honte pour les valeurs mêmes de sagesse, d'unité et de leadership que nos chefs sont censés défendre. L'organisation a déclaré que la position du Conseil donnait une mauvaise image du pays en entraînant toute la nation dans une position. Dans cette position, le Malfoto Maori a desservi le Vanuatu. Alors que le Vanuatu est reconnu internationalement pour son leadership en matière de justice climatique et de solidarité régionale, cet acte vise à faire reculer notre pays. Le gouvernement a également souligné ce qu'il a décrit comme une incohérence dans la position du Conseil. C'est aussi profondément ironique. Il s'agit du même bureau de Malfoto Maori qui, en 2025, avait publié
publiquement envisagé la création d'un akamal pour les femmes au Vanuatu. La déclaration d'aujourd'hui trahit cette position initiale. Le communiqué critique également la couverture médiatique du Daily Post. Nous condamnons également le Daily Post pour avoir donné la parole à des opinions qui n'ont plus leur place en 2026. Le journalisme a une responsabilité. Diffuser et amplifier la misogynie sans contexte ni contestation, c'est la normaliser. Nos médias doivent élever le niveau du débat public et non l'abaisser. Le cabinet du Premier ministre a demandé au Malfatou Maoui de présenter des excuses. Le bureau du Premier ministre exige donc des excuses publiques immédiates et sans réserve du Conseil national des chefs, le Malfatou Maoui, à Dr Ananopa, aux femmes de Vanuatu et puis aux populations de la région MSJ. Le gouvernement a réaffirmé son soutien au Dr Naopa. L'avenir du Vanuatu repose sur l'unité, le mérite et le respect. Nous ne laisserons pas des attitudes dépassées et discriminatoires nous définir sur la scène régionale ou mondiale. Le gouvernement soutient pleinement Dr Ananopa et sa nomination. Nous lui souhaitons plein de succès à la tête du MSSG en cette période cruciale pour la Mélanésie, a déclaré le gouvernement dans un communiqué. Un responsable de la CPS appelle à préparer les systèmes éducatifs du Pacifique aux enjeux climatiques, à l'IA et à la mobilité de la main-d'œuvre. Le Pacifique doit mettre en place des systèmes éducatifs résilients fondés sur des données probantes ancrées dans la culture et prêts pour l'avenir afin de répondre au changement climatique, à la mobilité de la main-d'œuvre et à l'évolution technologique rapide, a déclaré Dr Andrew Jones, directeur général adjoint de la CPS chargé des sciences et des capacités. S'exprimant lors de l'ouverture de la 11e réunion du Conseil du Pacifique pour la qualité de l'éducation, Dr Jones a déclaré que l'éducation devait devenir la priorité de la région, car les pays du Pacifique sont confrontés à des défis de plus en plus interdépendants. Les changements climatiques remodèlent nos communautés et mettent à l'épreuve la résilience de nos systèmes éducatifs. La mobilité de la main-d'œuvre crée de nouvelles opportunités tout en nous obligeant à repenser les compétences, les qualifications et les parcours nécessaires à nos citoyens. L'intelligence artificielle et la transformation numérique modifient la façon dont les connaissances sont créées et consultées et impliquées. Parallèlement, nos communautés continuent de nous rappeler que l'éducation doit rester ancrée dans nos valeurs, nos langues, nos cultures et nos identité du Pacifique. Il ne s'agit pas de défis isolés, ils sont complexes, interdépendants et porteurs de transformation. Pour que nos enfants puissent relever ces défis tout au long de leur vie, l'éducation doit être notre priorité absolue. Nous devons leur donner les moyens de trouver les solutions aux problèmes qui ont été créés pour eux, a-t-il déclaré. Dr Jones a déclaré que la responsabilité qui incombe au gouvernement du Pacifique n'est pas simplement de réagir au changement, mais de préparer les systèmes éducatifs à le gérer. Notre responsabilité n'est donc pas simplement de réagir au changement, mais de préparer nos systèmes éducatifs à le gérer. L'éducation doit préparer les apprenants non seulement à l'emploi et à la participation économique, mais aussi à la citoyenneté responsable, au leadership communautaire et à la préservation de notre environnement unique du Pacifique, a-t-il déclaré. Dr Jones a déclaré que les travaux du Conseil reflétaient l'ambition de la région de renforcer les systèmes éducatifs grâce à la coopération régionale, aux données probantes et au partage d'expertise. Les travaux dont est saisi ce Conseil témoignent d'une ambition régionale essentielle, bâtir des systèmes éducatifs résilients fondés sur des données probantes, ancrées dans la culture, inclusifs et tournés vers l'avenir. Dr Jones a
déclaré que des initiatives telles que les évaluations régionales, les systèmes de données sur l'éducation et le renforcement des plateformes d'information aident les pays à utiliser des données probantes pour améliorer les politiques et les pratiques, tandis que les cadres de qualification et les systèmes d'assurance qualité resteraient essentiels à mesure que la mobilité de la main-d'œuvre s'étendrait dans toute la région. Le Conseil examinera les progrès accomplis dans le cadre du cadre régional d'éducation du Pacifique, la résilience de l'éducation, les systèmes de données, les qualifications, l'évaluation et l'orientation future du programme d'évaluation et de qualité de l'éducation. Il a exhorté les membres à se concentrer sur l'avenir à long terme de l'éducation dans le Pacifique. La question qui se pose à nous est la suivante. De quel type de système éducatif avons-nous besoin pour le Pacifique de demain? Il est tout aussi important de se demander comment garantir que ces systèmes restent fermement ancrés dans notre identité pacifique tout en saisissant les opportunités à venir. Dr. Jones a déclaré aux membres du conseil d'administration qu'il contribuait à façonner l'avenir des enfants du Pacifique et les a encouragés à s'engager ouvertement, à remettre en question de manière constructive et à réfléchir avec audace à l'avenir que nous voulons créer pour nos apprenants, nos communautés et notre région. Les dirigeants autochtones disent au gouvernement « Fini le symbolisme avant la COP31 ». Alors que les communautés du Pacifique perdent leurs maisons, leurs côtes et même les lieux de repos de leurs ancêtres à cause de la montée des eaux, les peuples autochtones ont adressé un message clair au gouvernement avant le prochain grand sommet mondial sur le climat. Cessez de nous traiter comme de simples voix symboliques et laissez-nous contribuer à la prise de décision. Des représentants des Premières Nations d'Australie, d'Aotearoa, Nouvelle-Zélande, des Fidji et des îles Salomon se sont réunis cette semaine à Canberra pour l'atelier océanien First Voices où ils se sont mis d'accord sur un ensemble commun de priorités à prendre en compte lors de la COP31. Au cœur de leur message se trouve une demande adressée au gouvernement pour qu'il place les connaissances et le leadership autochtone au centre de l'action climatique tout en maintenant l'objectif mondial de limiter le réchauffement à 1,5 degré Celsius. Takessa Frank, une militante climatique Yuin, a déclaré que les communautés autochtones vivent sur leurs terres et en prennent soin depuis des générations, mais restent largement exclues des décisions qui les affectent le plus. À cause de cela, nous perdons le contact avec notre pays et notre culture, a déclaré Frank à PMN News. Mais d'un autre côté, nous prenons soin de notre pays et de notre culture depuis toujours. Nous avons les solutions pour une action climatique efficace afin de protéger notre pays pour les générations futures. Les peuples autochtones doivent être au cœur de ces conférences internationales pour assurer un avenir durable. Franck a déclaré qu'il était temps de dépasser la représentation symbolique. Ici, en Australie, la participation des aborigènes à ce genre de choses a souvent été c'est purement symbolique, a déclaré Frank. Il est essentiel de changer de perspective et d'associer les Premières Nations à la prise de ces décisions, car en fin de compte, ce sont elles qui nous touchent le plus. Il est crucial que nous ayons voix au chapitre et que nos voix soient entendues. Anna Heranin, déléguée maori du Poutaki Ahu Arangi, National Iwi Chairs Forum NZ, affirme que la crise climatique menace déjà les lieux qui relient son peuple à ses ancêtres. 80% de nos marae là-bas sont de

sont déjà une réalité. Là, Benia Maï Walouf, une militante écologiste de Nakula dans l'état de Yassawa, a déclaré que la montée des eaux avait récemment submergé deux tombes dans son village, exposant des restes humains et obligeant les familles à réinhumer leurs propres. La douleur de voir les tombes de leurs proches profanées est celle que je porte en moi lorsque je prends la parole lors de ces conférences. C'est ce que vivent mes communautés. Naï Walouf a déclaré que les négociations internationales sur le climat devraient entendre directement la voix de ceux qui vivent cette crise. Je n'aimerais pas que quelqu'un parle au mon nom lors de ce genre de conférences, a-t-elle déclaré à PMN News. Pourquoi ne pas donner la parole aux communautés elles-mêmes, en particulier aux femmes et aux enfants, afin de faire entendre les difficultés qu'elles rencontrent en tant que peuple d'Océanie. La délégation a présenté aux responsables australiens six recommandations clés en vue de la COP31, notamment un leadership autochtone plus fort dans les négociations, un financement climatique plus strict pour les communautés du Pacifique, l'intégration des connaissances autochtones dans la politique climatique et une transition hors des combustibles fossiles. J'aimerais pouvoir dire au gouvernement australien que l'objectif de 1,5 degré n'est pas négociable, déclare Naï Walouf. C'est notre bouée de sauvetage. Le document final du groupe sera également pris en compte lors des prochaines réunions régionales sur le climat et des discussions des Nations Unies, c'est notamment la réunion régionale de la plateforme des communautés locales et des peuples autochtones, Nadi, afin de faire entendre la voix du Pacifique et de contribuer à façonner les décisions climatiques. La COP31, je vous rappelle, se tiendra à Antalya, en Turquie, du 9 au 20 novembre 2026. La Nouvelle-Zélande et les Fidji renouvellent leur partenariat d'Uwabata axé sur le commerce, la sécurité et le climat. La Nouvelle-Zélande et les Fidji ont renouvelé leur partenariat d'Uwabata pour les 5 prochaines années, s'engageant à une coopération plus étroite en matière de démocratie, de croissance économique, de sécurité, de développement social et de résilience climatique dans le cadre d'un dispositif actualisé couvrant la période 2026-2030. Signé à Auckland le 16 juillet par le ministre néo-zélandais des Affaires étrangères, Winston Peters, et le ministre fidjien des Affaires étrangères et du Commerce extérieur, Sakiasi Ditoka, cet accord s'appuie sur le premier partenariat de Wata qui s'est déroulé de 2022 à 2025. Ce partenariat réaffirme l'engagement des deux pays à renforcer leurs relations de longue date, reconnaissant leur identité pacifique commune, leurs liens économiques croissants et leur intérêt commun pour une région pacifique bleue sûre, stable et résiliente. L'accord renouvelé identifie 5 domaines prioritaires de coopération, le partenariat, la démocratie et les valeurs, la résilience économique, la paix et la sécurité, le bien-être social, la résilience face au climat et aux catastrophes. Dans le cadre de leur programme économique, les deux gouvernements ont réaffirmé leur ambition d'atteindre 2 milliards de dollars néo-zélandais, soit 1,16 milliard de dollars américains d'échanges commerciaux bilatéraux d'ici 2030, tout en développant le commerce, les investissements, le tourisme, la mobilité de la main-d'œuvre et la coopération du secteur privé. En matière de sécurité, les deux pays se sont engagés à renforcer leur coopération dans les domaines de la sécurité maritime, de la défense, des forces de l'ordre, de la gestion des frontières, de la cybersécurité, du partage de renseignements et de l'aide humanitaire, tout en soutenant le Pacifique comme un océan de paix. L'accord engage également les deux gouvernements à promouvoir l'égalité des sexes, à améliorer l'accès à la santé, à l'éducation et au logement, à soutenir la société civile et à élargir les possibilités de bourses d'études dans les domaines où l'on constate une pénurie de compétences critiques. Le changement climatique demeure un pilier central du partenariat, les deux pays reconnaissant qu'il constitue la principale menace pour les moyens de subsistance, la sécurité et le bien-être des populations du Pacifique. L'accord comprend des engagements en matière d'énergie renouvelable, de financement climatique, de préparation catastrophe, de protection de la biodiversité et de résilience climatique. Pour mettre en œuvre

0: Filippidis ont convenu de tenir des réunions ministérielles régulières, des consultations annuelles à de haut niveau et de coordonner l'aide au développement à long terme tout en restant mutuellement responsables de la réalisation des résultats convenus. Le MCC met en avant ses partenariats avec le Pacifique et les Fidji comme une alternative stratégique à l'initiative chinoise des nouvelles routes de la soie. La Millennium Challenge Corporation MCC a mis en avant son travail aux Fidji et dans le Pacifique au sens large dans le cadre d'une stratégie américaine plus vaste visant à renforcer la croissance économique, à sécuriser les chaînes d'approvisionnement critiques et à fournir ce qu'elle décrit est comme une alternative transparente à l'initiative chinoise des nouvelles routes de la soie. Lors de son témoignage devant la Commission des affaires étrangères de la Chambre des représentants américaine, Dan Petrie, chef du cabinet du MCC, a déclaré que l'agence avait consacré plus de 20 ans à la mise en œuvre de programmes de développement à durée déterminée visant à promouvoir la croissance économique, à réduire la pauvreté et à créer des opportunités pour les entreprises américaines, tout en soutenant les intérêts de sécurité nationale des États-Unis. Petrie a déclaré que MCC ne travaille qu'avec des pays qui répondent à des critères d'admissibilité stricts et qui partagent les intérêts économiques et de sécurité nationale des États-Unis. Il a déclaré que les programmes du MCC sont conçus pour développer les infrastructures, soutenir les réformes politiques et attirer les investissements du secteur privé tout en réduisant la dépendance à long terme des pays à l'égard de l'aide étrangère. Selon Petrie, le travail de l'agence fait progresser les priorités américaines en créant des opportunités pour les entreprises américaines, en renforçant les exportations et en sécurisant les chaînes d'approvisionnement essentielles. Il a déclaré que le MCC élargissait les opportunités pour les entreprises américaines en les accompagnant plus tôt dans leur démarche, en levant les obstacles à l'investissement et en améliorant les conditions du marché. L'agence soutient également l'accès aux minéraux critiques et promeut des réformes des infrastructures et des politiques qui renforcent les intérêts économiques et de sécurité nationale des États-Unis. Petrie a souligné plusieurs étapes récentes importantes, notamment la finalisation d'un accord de 462 millions de dollars sur la sécurité de l'eau en Mongolie, l'approbation d'un programme de seuil de sécurité énergétique de 60 millions de dollars pour les Philippines et la poursuite de la mise en œuvre de l'accord énergétique du Sénégal. Il a déclaré que plus de 1,3 milliard de dollars du portefeuille actuel du MCC soutiennent directement et indirectement les objectifs américains en matière de minéraux critiques grâce à des investissements dans les infrastructures énergétiques de transport foncier et portuaire combinés à des réformes politiques. Citant le Mozambique et la Zambie en exemple, Petrie a déclaré que les investissements de MCC contribuent à améliorer les liaisons de transport, à renforcer la gouvernance minière et à soutenir les chaînes d'approvisionnement en minéraux critiques liées à l'industrie manufacturière américaine. Concernant la région Pacifique, Petrie a indiqué que le MCC travaillait avec 7 partenaires nationaux dans toute la zone Asie-Pacifique. Le MCC travaille actuellement avec 7 pays partenaires de la région Asie-Pacifique, notamment dans le cadre d'un programme conjoint avec les Fidji et de programmes de partenariat avec les Philippines, les îles Salomon, les Tonga et Kiribati. Il a déclaré que ces partenariats sont particulièrement importants compte tenu de l'intensification de la compétition géopolitique dans la région. Face à l'intérêt croissant de la Chine pour les îles du Pacifique, les partenariats du MCC renforcent les relations avec ces nations insulaires et représentent une présence substantielle du gouvernement américain dans ces pays. Petrie a déclaré que le MCC propose au pays un modèle de développement alternatif. Le MCC offre une alternative transparente à l'initiative chinoise des nouvelles routes de la soie qui laisse souvent les pays accablés par une dette insoutenable et des infrastructures de mauvaise qualité. Il a déclaré que les subventions de l'agence permettent aux pays partenaires de renforcer leurs économies sans devenir dépendants des puissances rivales. À une époque de concurrence accrue, les programmes du MC et MCC constituent des atouts stratégiques qui réduisent l'influence des adversaires des États-Unis en fournissant un financement transparent et durable qui permet aux pays partenaires de renforcer leurs économies sans devenir dépendants de leurs rivaux. Petri a déclaré que les 22 années d'expérience de MCC démontrent sa capacité à mettre en œuvre des réformes d'infrastructure et de politique dans des pays d'importance stratégique tout en promouvant l'autonomie et une croissance économique tirée par le secteur privé.
1: À l'instant, c'était chez l'ami John Natanga avec le journal du Pacifique. Il est 15h33 sur Jido Radio. Bonjour Kanaki, bonjour mon beau pays, c'est Hélène qui vient de prendre l'antenne. Nous, on va enchaîner avec la lecture des grands titres des éditions du soir.

Voici les grands titres, la province Sud lance. Bien, avec mon école, un programme pilote doté de 100 millions de francs CFP pour lutter contre l'absentéisme et renforcer la réussite scolaire dans 9 écoles prioritaires. De la métropole à Djéhou, Mélodie a choisi de vivre pleinement la culture kanak. À travers les préparatifs d'un mariage coutumier à Lifou, elle partage son parcours d'intégration, sa découverte des codes de la coutume et les liens forts qu'elle tisse jour après jour avec sa belle famille et la tribu. Puis enfin, à Marie, la crise des transports frappe de plein fouet le tourisme. Face aux annulations en cascade et à la baisse de fréquentation, les professionnels appellent les différents acteurs à trouver sans délai une issue à ce conflit qui pénalise l'ensemble des îles Loyauté. À l'instant, c'était les grands titres qui vous seront développés par Jessie Gop. Rendez-vous à 16h30.

Bonjour Kanakish et bonjour mon beau pays et bonjour à tous. Tous les auditeurs branchés sur le 97.4, j'espère que ça va en ce premier jour de la semaine, ce lundi 27 juillet 2026. En tout cas, c'est un beau temps qui nous accompagne en ce lundi. Aujourd'hui, pour ce jour, pour ce lundi, nous fêtons les Nathalie et les Natacha en l'honneur de la Sainte Nathalie. Belle fête à vous, mesdames. Le prénom Nathalie vient du mot Natalis, qui signifie natal et qui vient de l'étymologie latine. Belle fête encore. Aussi au natif de ce jour, de ce lundi 27 juillet, on vous souhaite un bel anniversaire, longue vie, et profitez bien de votre jour.

Comme toujours, je vous annonce un peu le programme pour cette fin de journée, pour la suite sur le canal K. Dans quelques instants, comme toujours à 15h45, on retrouvera la voix des jeunes avec l'écho de la nature. Pour ce premier jour de la semaine, nous parlerons des arbres et des oiseaux. À 16h, on s'envole pour un nouveau pays, une nouvelle semaine autour d'un thème différent pour l'émission Rompi ou Bahara. Pour cette semaine, nous serons du côté Khrinchu avec le thème l'oralité, l'histoire, les contes et légendes. Pour ce premier jour de la semaine, nous serons avec l'histoire du coq d'Emma en langue Hamea, cantée par Maria Tavoivianon. Pour la suite, ça sera à 16h20. On fera un point météo avec les bulletins établis par Météo France. À 16h30, ce sera en information avec les éditions du soir réalisées par Jessie Gop. Et à 17h05, on continuera en information avec le Radio Service. Voilà une partie de cette fin de journée sur le 97.4.

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Allez, nous on poursuit en musique avant de retrouver la voix des jeunes avec l'écho des émotions de la nature en écoute. Yarison, oui, ma belle Kanaki. Belle écoute à tous et vous êtes bien sur Jido.

0: On peut retrouver maintenant la voix des jeunes avec l'écho des émotions de la nature aujourd'hui. Nous parlons des arbres et des oiseaux. Belle écoute.
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2: Ouais !
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3: Bonjour, moi c'est Tatiana. Aujourd'hui, je vais vous parler de la collaboration entre les arbres et les oiseaux. Les arbres offrent aux oiseaux un refuge, des nids et une nourriture abondante. Mais saviez-vous que les oiseaux, à leur tour, jouent un rôle très important pour la santé de ces arbres? Une étude menée en 2020 par Scott Harris, chercheur à l'Oregon State University, a montré que les oiseaux peuvent aider les arbres à mieux pousser. Les oiseaux mangent les insectes qui pourraient abîmer les feuilles et les branches. En retour, les arbres leur offrent des fruits et des abris pour se cacher ou construire leur nid. C'est comme une grande équipe où chacun aide l'autre. Les arbres restent en bonne santé et les oiseaux ont tout ce dont ils ont besoin pour vivre. Cette relation s'appelle le mutualisme et elle montre que dans la nature, travailler ensemble est toujours bénéfique. Alors, la prochaine fois que vous entendrez le chant d'un oiseau perché sur une branche, souvenez-vous, il ne fait pas que chanter, il participe à l'équilibre et à la vitalité de notre environnement. Prenez un moment pour écouter la nature, elle nous parle, si nous savons l'entendre.
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Olé. Kanaki, chef du groupe TKN. Il est 15h52 minutes sur Jidou Radio pour la suite. C'est à 16h, on sera en pays Rindu avec l'émission Rampi Ouvahara et notamment la chronique en langue préparée en langue Hamea. Pour la suite, une petite dédicace de l'animatrice de la radio à la famille, la famille A. En ce premier jour de la semaine, courage et force du côté Tio de Nouméa, Païta, Ponériouin, Vo, Yengen, Wailou ou sur la route. C'est Family d'espoir. Belle écoute à tous.

0: Family du groupe Espoir, il est 16h15. Passé de 59 minutes, bientôt 16h sur nos ondes, l'heure de retrouver chez l'émission Rompi Ovarara avec la chronique en langue préparée par l'Académie des langues kanak pour ce jour et cette nouvelle semaine autour du thème l'oralité. Histoire, contes et légendes. Nous sommes avec Maria. Ta voix vient non et l'histoire du coq d'Emma en langue hamea, tout en vous souhaitant une excellente écoute à tous.
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0: Hi Kere, Watamera. Cette semaine, je vous invite à prendre la route des contes et légendes de la Hanatu. Ensemble, nous irons à la rencontre d'histoires venues de différents pays, de différentes langues et de différentes mémoires. Des récits qui continuent de vivre parce qu'ils sont racontés. Notre voyage commencera à Kawipa, avec deux petites histoires qui nous ouvriront le chemin. Nous poursuivrons ensuite vers le pays Hanatu, où nous découvrirons Huancuimengi, la source d'eau chaude, un lieu dont les eaux gardent leurs propres secrets. Puis, nous irons du côté de Chor pour entendre une histoire, celle des filles de Kum, avant de retrouver Feuilles de cerisier et Trima, un autre récit venu de cette terre. Au fil de la semaine, chaque conte nous fera traverser un paysage, une langue et une façon de regarder le monde. Alors où que vous soyez, je vous invite à tendre l'oreille. Les histoires changent de chemin, mais elles cherchent toujours une voie pour les porter. Cette semaine, peut-être que cette voie sera la nôtre. Mamwini, Tuashi, Nanshanda Khwatame. Approchez-vous, asseyez-vous et écoutez. Comme annoncé précédemment, nous commencerons cette première chronique dédiée aux langues de la Hanatu par deux petites histoires venues de Kawipa. Ce sont des histoires racontées en langue Ramea, la langue de la haute vallée de Kawipa. L'un s'intitule le coq d'Emma et l'autre la roussette et la fourmi noire de forêt, racontées par Maria Tavoviano en 2010. Ce sont des textes que j'ai téléchargé sur le site des linguistes du CNRS, intitulé Pangloss. Et je remercie la linguiste qui a collecté toutes ces histoires dans nos régions, Madame Claire Moïse Faury. Vous allez d'abord entendre l'histoire telle qu'elle est racontée dans sa langue d'origine. Je vous en proposerai ensuite une adaptation en français. Je vous laisse maintenant découvrir l'histoire du coq d'Emma dans sa version originale, en langue Ramea. Merci et bonne écoute.
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0: Euyati. Vous venez de découvrir cette histoire telle qu'elle est racontée dans sa langue d'origine. Pour permettre au plus grand nombre de la découvrir, je vous propose maintenant une adaptation en français. J'ai choisi de privilégier le sens et l'esprit du récit afin de transmettre au mieux l'enseignement qu'il porte. Écoutons ensemble l'histoire du chef d'Emma et de son coq. Avez-vous déjà entendu parler d'un coq qui a témoigné contre son voleur après avoir été mangé? Autrefois, le chef d'Emma élevait un coq à lequel il tenait beaucoup. Un jour, le coq disparaît. Le chef soupçonne un homme de la tribu, mais celui-ci nie catégoriquement avoir volé ou tué l'animal. Réunis autour du chef, les habitants interrogent l'homme à plusieurs reprises. Toujours la même réponse, « Ce n'est pas moi, ce n'est pas moi. » Alors, le chef décide d'appeler son coq. Il appelle une première fois, une deuxième, puis une troisième. Et là, à la grande surprise de tout le monde, le coq répond depuis le ventre de l'homme. Le chef se tourne alors vers lui et dit « Voilà, tu disais que ce n'était pas toi qui avais tué le coq. Mais écoute, le coq vient de pousser son cri. Il a fait « Cocorico » dans ton ventre. Tu l'as déjà mangé. » Le mensonge éclate au grand jour. L'homme est puni non seulement pour son vol, mais aussi pour avoir refusé de dire la vérité. Cette histoire nous rappelle une leçon simple. La vérité finit toujours par se faire entendre. On peut cacher ses actes pendant un temps, mais tôt ou tard, il nous rattrape. Comme le dit le proverbe, le mensonge court vite, mais la vérité finit toujours par le dépasser. Et vous, cher auditeur, pensez-vous qu'il soit possible de cacher éternellement la vérité? Nous venons d'entendre l'histoire du coq d'Emma et l'enseignement qu'il nous laisse. Je vous propose maintenant de rester à Kawipa pour découvrir un deuxième récit, lui aussi raconté en langue khmère. Cette fois-ci, nous allons faire connaissance de la roussette et de la fourmi noire de forêt. Je vous laisse écouter cette histoire dans sa version originale et très très courte. Bonne écoute.
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0: Eyati. Maintenant, voilà ce que dit l'histoire. Il était une fois une roussette. Elle restait, restait, restait. Puis arriva la fourmi noire de forêt. Elle mordit la roussette, la mordit encore. La roussette s'écria « Kwika, kwika, kwichiruvia !» Et c'est ainsi que se termine cette histoire. Après avoir écouté ces deux histoires, on réalise qu'elles sont très simples, mais qu'elles laissent des images fortes. Dans l'une, un coq révèle malgré lui la vérité d'un mensonge. Dans l'autre, une roussette et une fourmi noire de forêt dans une scène très courte, presque comme un instant dans la forêt. Et à travers ces récits, on pourrait retenir deux mots en langue khmère. Par exemple, pour dire « coq », on dit « méa » et pour dire « roussette », on dit « peu ». Deux petits mots simples, mais qui font partie de la mémoire de ces histoires. Ce sont peut-être eux aussi que l'on peut garder en tête, en plus des récits eux-mêmes. Et peut-être est-ce cela finalement le voyage de cette chronique. Entendre des histoires, mais aussi laisser parler quelques mots d'une langue. Nous arrivons presque à la fin de notre chronique. Je vous propose maintenant d'écouter une rediffusion d'un chant religieux protestant, Yesu Ramatina Kivi, un chant composé par Amboué David et chanté par l'association Gueniaveu et la paroisse de Seynan. un chant collecté par Ruben Diaino. Écoutons.

0: Nous arrivons donc à la fin de notre chronique. La parole continue. 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Merci à tous de nous avoir écoutés aujourd'hui. Merci d'avoir pris ce temps pour entrer dans ces histoires, pour écouter des récits venus de la tradition orale et pour partager ce voyage à travers les mots et les voix. C'était l'émission Ronfi Uvahara pour la chronique Le Coq des Mains sur Radio Dido. Rondo Rendina, Chokwa.
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On fait le point météo de cet après-midi avec le bulletin EMI. En ce jour, ce 27 juillet à 15h49. Les bulletins de Météo France. Pas de vigilance particulière voyant cette nuit. La nuit commence sous un ciel bien étoilé avant l'arrivée en deuxième partie de nuit sur l'île des Pins. La pointe sud est marée d'une bande.

0: Ça y est, on retrouve maintenant le point en information, le journal du soir par Jessica. Belle écoute à tous.
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3: Mesdames, Messieurs, bonsoir. Au sommaire de notre édition, la province sud lance bien avec mon école un programme piloté doté de 100 millions de francs CFP pour lutter contre l'absentéisme et renforcer la réussite scolaire dans 9 écoles prioritaires. De la métropole à Jéhou, Mélodie a choisi de vivre pleinement la culture kanak. À travers les préparatifs d'un mariage coutumier à Lifou, elle partage son parcours d'intégration, sa découverte des codes de la coutume et les liens forts qu'elle tisse jour après jour avec sa belle famille et la tribu. Enfin, à Marais, la crise des transports frappe de plein fouet le tourisme. Face aux annulations cascades et à la baisse de fréquentation, les professionnels appellent les différents acteurs à trouver sans délai une issue à ce conflit qui pénalise l'ensemble des îles Loyautés. Bonsoir Kanaki mon pays, bienvenue dans cette édition et merci d'avoir choisi Radio Jido pour vous tenir compagnie. Sans desserte aérienne régulière et avec le Betitio toujours immobilisé en carénage depuis plusieurs semaines, le secteur touristique des îles Loyautés traverse une période particulièrement difficile. À Néngoné, la fermeture de l'aérodrome de La Roche au vol d'Air Calédonie, décidée par le collectif réclamant le maintien des vols à Magenta plutôt qu'à Tantouta, aggrave encore l'isolement de l'île. Hôtels, gîtes, accueil chez l'habitant, restaurateurs et prestataires d'activités voient les annulations se multiplier et leurs réservations s'effondrer. Une situation qui fragilise toute l'économie locale, largement dépendante des échanges et de la venue des visiteurs. Pour Dominique Dunara, gérant de l'accueil chez l'habitant chez Dom à Néngoné, il est devenu urgent de sortir de l'impasse. Il appelle l'ensemble des acteurs concernés, institutions, compagnies de transport, élus et représentants du collectif, à se réunir autour d'une même table afin de trouver des solutions durables. Car selon lui, bien au-delà du seul tourisme, c'est l'ensemble des secteurs économiques des îles Loyautés qui payent aujourd'hui le prix de cette crise. Dominique Dunin.
4: Ça fait 5 mois, ben oui, on n'a plus de liaison maritime aérien. Après, nous, on a les petits maritimes traversés des petits bateaux qui amènent un peu les gens comme ça, mais nous, on veut la grande liaison qu'on veut. Les avions, le bateau qui reprennent, tout ça, c'est ce qu'on veut.
5: C'est parce
4: ben,
5: que...
4: Si on veut reprendre, si on veut que toutes nos activités reprennent, ben, y a la seule solution, c'est ça. Parce que nous, nos activités, ils dépendent des transports. Pour venir chez nous, c'est le bateau ou l'avion. Il n'y a pas d'autre moyen. Donc, s'il n'y a pas de bateau, pas d'avion, ben, toutes les activités.
5: Et vous, ce que vous recherchez, c'est une sécurité, c'est une continuité pour que vous puissiez en mesure réorganiser votre structure touristique?
4: Ben, oui, ça c'est sûr, on a besoin de sécurité, mais maintenant, c'est, s'il faut nous aider, tout ça, être plus près de nous, c'est, je crois que c'est au niveau des institutions, communales, provinciales, tout, le congrès, le gouvernement, tout ça, il faut que tout le monde s'y mette dedans, les acteurs touristiques, tout ça, c'est qui. Pour moi, c'est ça, personnellement, mais après, je sais pas. Chacun peut-être va donner son avis, gérant d'entreprise, ou, mais moi, personnellement, c'est ça. Moi, la seule solution pour moi, c'est de mettre sur une table ronde et puis discuter. Moi, la solution, c'est discuter. Parce que si on discute pas, tous les acteurs se positionnent chacun de leur côté, ben, il n'y a pas de discussion, ben, il n'y a pas de sortie. Pas de sortie de crise, on appelle ça. Non, on est dans une crise, mais vraiment, hein, je je peux pas dire comment on dit. On a vraiment des soucis, là, c'est sûr. Après, pour sortir de cela, ben là, je sais pas comment. C'est une solution que j'ai déjà essayé d'aborder avec les autres. C'est de discuter pour trouver une solution, mais ouais, tout le monde compte sur leur position, ben là, pour sortir de là, je sais pas. Prenons les petits patrons, les petits patentés, les petits gérants, tout ça. On met l'agent de l'hôtel Lingonnet Village, tout ça. Comme ça, on est tous famille, donc on essaie de se voir de temps en temps pour essayer d'en discuter, mais ouais. Je crois pas qu'on a, parce que nous ici, c'est, y a les autorités coutumières, tout ça, qui sont dessus, tout ça. Donc, il faut passer par tout ça. Hein, à part les institutions, tout ça, on sait qu'il y a les autorités coutumières, tout ça, qui sont très importantes aussi chez nous, et puis qui ont de leurs décisions, et puis c'est pour ça, nous, on peut pas. Mais pour moi, la seule solution, c'est ça, de se mettre sur une table ronde, et puis en discuter, trouver des solutions, parce que là, rester comme ça, je sais pas. Moi aussi, j'ai plus de solutions. J'ai essayé de chercher des solutions. Là. On traverse beaucoup ces derniers temps les périodes difficiles. On nous a promis plein de trucs avec toutes les élections qui se passent là. Mais pour l'instant, il n'y a rien encore qui se débloque là, ce que je remarque. On nous a promis qu'il faut attendre les élections provinciales, communes, toutes les élections qui sont passées, et maintenant c'est le gouvernement, le Congrès. Wow. C'est ce qu'on nous dit souvent, parce qu'on les appelle les différents services pour essayer de d'en savoir ce qui se passe, où on en est, comment ça se fait qu'on est toujours. Attendre les élections, puis là on est un peu fatigué des élections. Non, on en voit souvent là, ces derniers temps, dans les médias, qu'on parle que de ça. Mais là, pour l'instant, nous, on est au point mort, hein, tout le monde. Hein. On essaie de se débrouiller de notre propre moyen, mais on essaie de faire des activités parallèles, essayer de vendre un peu des vignes, tout ça, pour essayer de subvenir à nos besoins, pour payer un peu les factures d'électricité, parce que l'électricité, si on ne paye pas, c'est coupé, ça c'est direct. L'eau. Ceux qui sont dessus, les politiciens, c'est eux qui ont la clé, c'est eux qui ont, il y a tout ça, il y a que, parce que là, on a bien vu, tu vois. On a essayé de trouver des solutions entre nous, la population, tout ça, mais après, tout le dernier mot, c'est les politiques. Là, ce qu'on nous a dit, c'est les politiques, les gars. Ceux qui décident de tout. Mais après, c'est les promesses qu'ils nous ont faites, tu vois, c'est ça qu'ils nous ont dit, ça sera pour. On attend, mais on sait pas quand est-ce que ça va être débloqué, tout ça. Quand est-ce que la situation va redevenir normale. Bon, ça va être un souhait. Ce que je souhaite, c'est que ceux qui sont là au-dessus pour discuter de la situation chez nous aux îles, ben, qu'ils se mettent à table et puis qu'ils pensent à nous. Moi, c'est mon dernier mot. C'est le souhait que je veux, c'est qu'on reprenne la vie d'avant. On a les avions, on a le bateau, tout. C'est ça mon souhait, pour que nos activités reprennent et puis...
3: S'installer en Kanaky-Nouvelle-Calédonie, c'est aussi découvrir et apprendre les codes de la coutume kanak. Pour certains, cette immersion devient un véritable engagement au sein de la famille et de la tribu. C'est le cas de Mélodie, originaire de Métropole et mariée à un kanak de Djéhou. Elle partage désormais le quotidien de sa belle famille. Alifou, elle participe activement à l'organisation du mariage coutumier d'un proche de son époux. Une expérience riche en découvertes, en apprentissage et en partage. Entre respect des traditions, transmission des valeurs et intégration progressive dans la culture kanak, Mélodie raconte comment elle trouve naturellement sa place au sein de cette grande famille. On écoute Madame Mélodie Liang.
6: Au départ, j'étais pas rassurée, dans le sens où, comme je venais d'arriver, je savais pas trop qu'est-ce qu'il fallait faire. Et après, tout le monde m'a bien expliqué. Mon mari, déjà, il m'a bien expliqué mon rôle, en fait, notre rôle. Et par rapport à la préparation du mariage, et surtout, en fait, le rôle coutumier, tout ce qui tourne autour, en fait. Et du coup, en fait, au final, si on connaît bien la coutume, si on s'intègre bien, si on nous explique bien, et si on participe, au final, l'intégration se fait facilement et après, il n'y a pas de souci. Hein.
7: Tu t'es bien intégré en épousant quelqu'un ici et c'est pour ça que tu disais que il faut bien s'intégrer et après le reste...
6: C'est ça. Donc, en fait, il faut pour ça... Et après, moi, je travaille, donc c'est vrai que souvent, je n'ai pas trop la chance de pouvoir participer à certains événements. Mais j'essaye au maximum en fait d'être là, d'être présent, surtout quand il y a des événements comme ça où il faut participer, il faut travailler, faire le travail. Et c'est surtout faire le travail familial. Et l'intégration, en fait, elle est le truc, c'est que les gens en fait nous intègrent facilement. c'est la famille et en fait on connaît un tel, après on connaît un tel et en fait c'est une facilité d'intégration, une facilité de communication et au final il n'y a même pas besoin de se poser la question est-ce qu'on s'intègre facilement, est-ce qu'on a sa place parce que la place elle se fait sans se poser de questions en fait.
7: Tu t'es intégré parce que la famille t'a accepté et le reste est venu ensuite. Même le travail n'est pas aussi contraignant. C'est aussi un travail où tu participes, où chacun vient donner le meilleur de soi. Quel est un peu ton regard?
6: En fait, ouais, la place elle est venue naturellement. La place elle est venue naturellement dans la famille parce que voilà, on vit tous ensemble et voilà. Après, la place c'est bon. Après c'est le regard, c'est que c'est différent. C'est différent. C'est vrai que du travail qu'on fait en France par rapport à certains mariages, il y a plus de choses. Voilà, c'est toute une organisation. Mais c'est que chacun a sa place. En fait, chacun sait ce qu'il a à faire et c'est ça. En fait, cette organisation-là, en fait, elle est déjà millimétrée de base parce que tout le monde a ça dans le sang. En fait, c'est ça qui est beau parce que en fait, c'est le fonctionnement ensemble, c'est le vivre ensemble et qui est toujours présent ici dans la communauté kanak et qu'on peut-être qu'on ne retrouve pas chez nous en fait qu'au niveau métropolitain et c'est beau, c'est une belle culture.
7: Comme tu l'as dit, il y a déjà ce vivre ensemble. Le vivre ensemble t'a facilité ton intégration dans un monde que tu ne connais pas et peu à peu. À cause de ce vivre ensemble, ça t'a permis de bien t'intégrer.
6: C'est ça. C'est le fait que tout le monde travaille pour tout le monde s'entraide, tout le monde. Voilà. Et même que des fois, quand on se sent seul, parce que moi, ça m'a un peu arrivé hein, de me sentir seul, de savoir qu'est-ce que. Voilà. Parce que j'arrive, hein, je débarque. Y a toujours quelqu'un pour être là, pour aider, pour rassurer, pour dire t'inquiète pas, je vais le faire. Et une fois, c'était pour couper des cocos, première fois que je coupais des cocos avec un sabre. Et on m'a montré, on est venu m'expliquer, on a mis du temps avec moi. Et on m'a montré comment il fallait faire. Elle dit, mais t'inquiète pas, t'es pas toute seule. Et c'est ça, c'est le truc-là qui est beau, en fait. Et voilà. Et ça facilite, en fait, l'intégration, et ça facilite les liens, ça facilite les explications. Et des fois, il n'y a même pas besoin de communiquer. On est là pour nous guider, et, naturellement, quoi. Et merci la famille. Merci d'être là et merci de toujours faire tout ensemble et voilà, et il faut continuer comme ça.
3: Et face à l'augmentation de l'absentéisme scolaire et aux difficultés croissantes des élèves dans les apprentissages fondamentaux, la province sud lance un nouveau dispositif expérimental baptisé « Bien avec mon école ». Ce programme soutenu financièrement par l'État dans le cadre du pacte de refondation de la Nouvelle-Calédonie vise à renforcer l'accompagnement pédagogique, éducatif et médico-social dans les écoles les plus en difficulté. Une convention cadre signée en juin dernier prévoit une aide de l'État pouvant atteindre 199 millions de francs CFP par an. Pour 2026, 100 millions de nos francs seront mobilisés, les recrutements étant engagés en cours d'année. Le dispositif sera expérimenté dans 9 écoles prioritaires volontaires situées à Nouméa, Dambéa, Païta et au Mont-d'Or. Au total, 26 postes seront créés dès cette année. Ils comprendront des enseignants supplémentaires pour consolider les apprentissages fondamentaux, des assistants éducatifs pour améliorer le climat scolaire et renforcer les liens avec les familles, les postes d'insertion citoyenne, ainsi qu'une brigade mobile composée de travailleurs sociaux, psychologues, orthophonistes et infirmiers chargés d'accompagner les élèves et leurs parents. Le programme prévoit également des activités sportives, culturelles et éducatives, y compris pendant les vacances scolaires, afin de lutter contre le décrochage et favoriser la réussite des enfants. Cette expérimentation fera l'objet d'un suivi annuel et d'une évaluation scientifique afin de mesurer les effets sur la réussite scolaire, la baisse de l'absentéisme, l'amélioration du climat scolaire et le développement des compétences des élèves. Ce projet s'inscrit dans le pilier jeunesse du pacte de refondation qui prévoit 8,4 milliards de nos francs sur 5 ans pour financer notamment 100 postes spécialisés, 1 000 parcours destinés aux jeunes en situation de décrochage et la création d'une nouvelle compagnie du RSMA dans le Grand Nouméa. À terme, des conventions similaires devraient également être signées avec les provinces nord et des îles Loyauté. Dans l'actualité en bref, à Vaud, la municipalité hausse le ton après le vol d'un véhicule communal survenu le week-end passé dans le quartier de Pau-d'Aoup. Face à cet acte, la commune dénonce l'effet inacceptable et appelle au respect des biens publics. Nous reviendrons également sur le départ de la promotion 2026 du dispositif Cadre Avenir. Cette année, 68 jeunes calédoniens prennent la direction de la métropole pour poursuivre leurs études supérieures ou leur formation professionnelle avec une ambition commune, acquérir des compétences et les mettre au service du développement de la Nouvelle-Calédonie à leur retour. Enfin, la santé des plus jeunes est à l'honneur avec le lancement de l'opération Épi-Santé 2026. Cette campagne de suivi sanitaire débute aujourd'hui dans les écoles primaires et les collèges du territoire afin d'évaluer l'état de santé des élèves et mieux orienter les actions de prévention. On écoute Naïda Wamai.
8: Le maire de Vaud réagit avec force après le vol d'un véhicule survenu ce week-end dans le quartier de Pau-d'Aoup. Dans un communiqué officiel, il exprime une indignation profonde face à un acte qu'il qualifie d'inacceptable, rappelant qu'il porte atteinte à la sécurité des habitants, au respect de la propriété privée et à la tranquillité de la commune. Face à cet épisode de délinquance, la municipalité demande un renforcement de la présence des forces de l'ordre, en particulier par des rondes nocturnes plus fréquentes. L'objectif est double, prévenir les actes de malveillance et rassurer une population qui refuse de vivre dans la crainte de nouvelles intrusions ou dégradations. Le maire insiste également sur la responsabilité collective. Il appelle les habitants à la vigilance et les encourage à transmettre sans délai toute information ou observation susceptible d'aider les enquêteurs. Selon lui, le silence protège les auteurs tandis que le civisme protège la communauté. La commune rappelle que la lutte contre les vols, les dégradations et les incivilités ne peut être efficace sans une mobilisation générale. Chacun souligne, le maire a un rôle à jouer pour préserver la qualité de vie et les valeurs de respect, de solidarité et de responsabilité qui fondent la cohésion locale. Un incendie a détruit samedi soir le restaurant d'application La Case du lycée professionnel et hôtelier Saint-Jean 23 à Païta. Deux ateliers de cuisine ont également brûlé. Une quinzaine de pompiers donc ont maîtrisé le feu après plus de 2 heures d'intervention. L'origine du sinistre reste indéterminée. Les dégâts donc empêchent l'accueil de la majorité des élèves. Le lycée restera donc fermé une semaine pour 387 des 412 inscrits. Seuls les 25 étudiants de BTS reprennent les cours ce lundi. Les modalités de reprise pour les autres filières seront précisées ultérieurement. Et sur ce sujet, le gouvernement exprime sa vive émotion après donc l'incendie qui a détruit le restaurant d'application du lycée Jean 23 à Païta. Une enquête est en cours pour déterminer les causes. Il apporte son soutien à toute la communauté éducative, en particulier aux élèves des filières hôtellerie-restauration, et salue l'intervention rapide des secours. Le gouvernement réaffirme sa solidarité avec l'enseignement catholique et restera attentif aux conditions permettant d'assurer rapidement la continuité des enseignements. La promotion 2026 des cadres à venir réunit 68 bénéficiaires. Ils ont été accueillis vendredi dernier au Saria avant leur départ en formation en France. Le dispositif qui finance études et reconversions insiste désormais sur la préparation du retour au pays grâce au nouveau programme Cap Carrière. Les témoignages de jeunes étudiants et de professionnels montrent une volonté commune de revenir à exercer en Nouvelle-Calédonie. Créé en 1989, financé à 90% par l'État, Cadre Avenir a déjà accompagné plus de 2200 parcours avec 87% de réussite et 93% d'insertion pour ceux qui rentrent au pays. L'Agence sanitaire et sociale de la Nouvelle-Calédonie lance la 3e édition de l'enquête territoriale Épi-Santé consacrée à l'état de santé des enfants, menée donc à partir de ce lundi 27 juillet à octobre 2026 dans des écoles primaires et collèges tirés au sort Elle portera sur un échantillon représentatif de 2175 élèves de 6,9 à 12 ans dans les trois provinces. Outil de référence pour orienter les politiques publiques. EpiSanté a déjà révélé des enjeux majeurs. Près de 60% des enfants de 6 à 9 ans présentent au moins une dent cariée non soignée et la surcharge.
3: Et actualité en France, poursuivre l'émotion est vive après la mort de deux sapeurs-pompiers en intervention en Gironde. Le ministre de l'Intérieur s'est rendu auprès des familles endeuillées pour leur témoigner le soutien de l'État. Mais au-delà de l'hommage, la colère grandit au sein des services de secours. Sébastien Delavoux, représentant syndical de la CGT, des services départementaux d'incendie et de secours, dénonce une situation devenue insupportable. Il affirme que les pompiers sont profondément touchés par ce nouveau drame, mais aussi exaspérés de voir se répéter ce type de tragédie. Selon lui, les soldats du feu réclament depuis longtemps davantage de moyens, une meilleure protection et une réelle prise en compte des risques auxquels ils sont confrontés quotidiennement. Ce nouvel accident relance le débat sur les conditions d'intervention des sapeurs-pompiers et les moyens alloués aux services de secours en France. Toujours en France, le gouvernement français relance la réforme des franchises médicales. La ministre de la Santé, Stéphanie Rist, a annoncé le doublement du plafond annuel qui passerait de 100 à 200 euros. Ce plafond, inchangé depuis près de 20 ans, limite les sommes restant à la charge des patients sur les consultations, les médicaments et certains actes médicaux. Le décret est actuellement en préparation. La mesure suscite déjà de vives critiques de la part des associations de patients et de plusieurs syndicats qui dénoncent une nouvelle pression financière sur les personnes les plus fragiles. Autre controverse en France, en pleine période de forte chaleur, l'entreprise Climlock est accusée d'avoir tiré profit de la canicule en développant une activité très lucrative autour de la location de climatiseurs. Les deux fondateurs de la société, Victor Newell et Wesley Wasilewski, revendiquent ouvertement leur stratégie dans plusieurs vidéos publiées sur les réseaux sociaux. Cette communication, perçue par beaucoup comme une exploitation d'une situation climatique exceptionnelle, a déclenché une vague d'indignation et relancé le débat sur les dérives commerciales en période de crise.
2: Le rappel des titres.
3: Fin de ce journal, voici le rappel des titres. La province Sud lance Bien avec mon école, un programme pilote doté de 100 millions de nos francs pour lutter contre l'absentéisme et renforcer la réussite scolaire dans 9 écoles prioritaires. De la métropole à Djéhou, Mélodie a choisi de vivre pleinement la culture kanak. À travers les préparatifs d'un mariage coutumier à Lifou, elle partage son parcours d'intégration, sa découverte des codes de la coutume et les liens forts qu'elle tisse jour après jour avec sa belle famille et la tribu. Enfin, à Marais, la crise des transports frappe de plein fouet le tourisme. Face aux annulations en cascade et à la baisse de fréquentation, les professionnels appellent les différents acteurs à trouver sans délai une issue à ce conflit qui pénalise l'ensemble des îles Loyauté. C'était l'édition du soir sur Radio Djido. Merci de m'avoir prêté attention. Je vous souhaite de passer une excellente soirée sur nos ondes.

À l'instant, Wamex Family, avec le titre Wia Naingeshi. Il est 16h57 sur Jido Radio. Pour la suite des programmes, à 17h05, on continuera en information avec le radioservice. Maintenant, on écoute et on découvre un titre, le titre Juruaro de chez Nadix, qui nous vient de la région Anjara, Paichichimui plutôt. Du côté des points d'Imier, Juruaro de chez Nadix. Belle écoute.

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1: On ouvre le radioservice avec la lecture des avis de DC.

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Wailou. Madame Maluma Augustine et Marthe et Madame Pebu Poitilish et Johanna Pembois. Waulu Abelep Nouméa et Saint-Louis aux familles Guélémich Abelep et Tchou. Des fourriers, excusez-moi pour la prononciation. Tufariwa à Nouméa. Tufariwa Raina, son conjoint Motoko Stéphane et leurs enfants à Païta. Tufariwa Rosemich et ses enfants et son conjoint Bonhomme. Fred, Madame Taum, Françoise, son époux et leurs enfants à Caméry. Madame Toreste, Émilienne et ses enfants à Tours. Madame Wemama, Lucie, à l'île des Pins. Madame Moindou, Anne et ses enfants à Tchou. Monsieur Tangmelen Jean et ses enfants à Tchou. Monsieur Maïtoukou, Filippo, sa femme et ses enfants à Koutchou. Ses anciens collègues et amis de la SLN, la famille Moindou, son épouse, Madame Moindou Yvonne, ses enfants et petits-enfants, ont la douleur d'annoncer le décès de Monsieur Moindou Jean-Marie dit tireur. Décès survenu ce dimanche 26 juillet dans sa 64e année. Le transfert du corps se fait ce lundi 27 juillet à destination de Tchou. L'inhumation se déroulera ce mardi 28 juillet dans la matinée au cimetière de Tchou, Mission. La famille s'excuse auprès des personnes des familles qui n'ont pas été citées. Cet avis est signé par la famille Moindou. La famille Nanoua, ses enfants Pounoua, Tetoua, Alice, Bruno, Hélène, Luciano, Benoît et Christophe, leurs conjoints, ses petits-enfants et leurs conjoints ainsi que ses arrière-petits-enfants ont la profonde tristesse d'annoncer le décès de Monsieur Michel Pounouari Nanoua. Décès survenu ce 25 juillet à son domicile. Une veillée se tiendra à la morgue de Nouméa ce mercredi 29 juillet à partir de 7h. La cérémonie religieuse sera célébrée en la chapelle du centre de Nouméa ce mercredi 29 juillet à partir d'11h15, suivie de sa crémation à midi. On nous prie d'annoncer le décès de Madame Le Coq Daniel, survenu ce 24 juillet dans sa 78e année. La veillée aura lieu au centre funéraire de Nouméa ce mercredi 29 juillet à partir de 8h jusqu'à 20h. Une deuxième veillée reprendra le lendemain jeudi à partir de 7h. La cérémonie religieuse sera célébrée en la chapelle du centre ce jeudi 30 juillet à partir de 8h15, suivi de la crémation à 9h. Les familles Favoris et Favane ainsi que leurs enfants ont le regret de vous faire part du décès de Madame Anne-Christine Favoris, née femme Titu. Excusez-moi pour la prononciation encore une fois. La veillée se fera à la morgue de Nouméa ce jeudi 30 juillet de 13h à 20h sans fleurs ni couronne. La cérémonie religieuse se déroulera en la chapelle du centre de Nouméa ce vendredi 31 juillet à partir de 8h15, suivie de sa crémation. La famille Carnicelli, ses enfants Christine, Véronique, Séverine, Sébastien et leurs conjoints. Ses petits-enfants Laetitia, Marion, Océane, Teiki, Mana. Son arrière-petite-fille Hop
ont la douleur et la tristesse d'annoncer le décès de leur mère, grand-mère, arrière-grand-mère et belle-mère. Madame Moglia Ivana. La veillée se déroule à la morgue de la foi. Aujourd'hui, la veillée débutera à partir de 18h jusqu'à 23h. Elle reprendra demain, mardi 28 juillet, à partir de 7h30, jusqu'à la levée du corps, suivie de l'inhumation à partir de 10h au cimetière de la foi. Aux familles Ponga, Diainon, Bémaron et Kavizoy à Kwawa, ainsi qu'à la famille de M. Pokuawa, Marcelis et Kapa Awena, aux familles nées de nom, la famille de M. Kake, Michael Akanala, la famille de M. Tuyenon, Raymond Akanala, aux familles Kaoui, Aye, Kananou, Nan, Pukiu, Nero, Bwee, Awailu, la famille Pourouro et Euribois à Warai, la famille Bati et Kamérémoin à la tribu de Tu, à la famille Carré, M. Bonawe, Tom et son épouse Isabelle, M. Voujo, Béa et son épouse Jacqueline, M. Wabialo Elmour et Mademoiselle Raï, Anushka à Unjo, la famille Raï, Paraoui, Boawe et Dea. Ont la douleur d'annoncer le décès de monsieur. Raï Joël Dich Nassona, décès survenu ce samedi 25 juillet au Médipôle, le transfert du corps. Une veillée se tient aujourd'hui, ce lundi 27 juillet, à partir de 17h au domicile familial à Main. L'inhumation aura lieu demain, mardi 28 juillet, à partir de 9h au cimetière de Doneva. Suivi du travail coutumier à Main, nous adressons une reconnaissance toute particulière à l'infirmier libéral Philippe sur Wailou. La famille s'excuse auprès des familles et clans qui n'ont pu être cités. Ses enfants Cécilia, Roland, Pierre Robert, Frédéric Robert, ses petits-enfants Julien, Maxime, Sarah et Théo, ses arrière-petits-enfants Leia et Luca, ses sœurs Antoinette Bouillet et Daniel James, parents et alliés ont la douleur d'annoncer le décès de Madame Jam Arlette dite Granny. Décès survenu ce 25 juillet à l'âge de ses 87 ans. Une première veillée se déroule aujourd'hui, ce lundi, de midi à 20h. Une deuxième veillée aura lieu demain mardi à partir de 8h jusqu'à 10h, suivie de la cérémonie à la chapelle à partir de 10h15, puis de l'inhumation à 11h. Sa femme Doriane Bouillet, sa fille Elodie Bouillet, épouse Kakoué, son époux Albert Kakoué, leurs enfants Eric et Amonier Kakoué, son fils Julien Bouillet et son épouse Jennifer Lelon et leurs enfants Julienne et Julie, sa fille Laura Bouillet, parents alliés et amis, ont la douleur d'annoncer le décès de monsieur Bouillet Eric. Décès survenu ce samedi 26 juillet dans sa 65e année. La veillée aura lieu au centre funéraire de Nouméa demain mardi à partir de 16h jusqu'à 20h. La veillée reprend ce mercredi 29 juillet à partir de 7h. La cérémonie religieuse sera célébrée en la chapelle du centre ce mercredi 29 juillet à 8h15 suivie de la crémation. À 9h, au centre cinéraire de Nouméa.

on nous prie d'annoncer le décès de Madame Bohama Gumano Ene Wayaridri, décès survenu ce mardi 21 juillet dans sa 83e année à son domicile. Les cérémonies coutumières se dérouleront au domicile de M. Bohama Marcel Akoutchou à partir de ce mercredi 29 juillet 2026. La veillée aura lieu au centre funéraire de Nouméa ce jeudi 30 juillet à partir de 8h jusqu'à 20h. La veillée reprend le vendredi 31 juillet à partir de 7h. La cérémonie religieuse sera célébrée en la chapelle du centre funéraire de Nouméa ce vendredi 31 juillet à 10h15, suivi de l'inhumation à 11h au cimetière du 5e kilomètre. La famille s'excuse d'avance auprès des personnes non citées. Cet avis est signé par Bohama Paul.

Janie Bod, sa sœur Françoise Bod-Maïdi, sa sœur Michael et Johan Touban, ses neveux Johan et Alexandre Bourra, ses neveux, en l'immense tristesse d'annoncer le décès de monsieur Alain Bod, alias Bobby Fausté, décès survenu ce 23 juillet. Une veillée aura lieu à la morgue municipale de Nouméa ce jeudi 30 juillet de 9h à la levée du corps. La cérémonie religieuse sera célébrée au centre funéraire de Nouméa ce jeudi 30 juillet à 14h15, suivi de la crémation à 15h.

Et c'était la lecture de vos avis, des avis de décès pour la première partie. On continue avec la deuxième partie du radioservice et la lecture des avis des communiqués.

commençons par un communiqué émanant de la DASPS, signé par la directrice adjointe Milenka Oudari. La province Nord informe la population qu'aucune permanence sociale de la DASPS Province Nord ne pourra être assurée jusqu'au 31 juillet 2026 inclus. Seuls les rendez-vous déjà programmés par les assistants de services sociaux de secteur sont maintenus. La province Nord s'excuse auprès de la population des désagréments occasionnés par ce fonctionnement et invite cette dernière à se rapprocher des mairies respectives et des services spécialisés si besoin. Et on termine avec un communiqué émanant de... signé par le président de la province des îles Loyauté, par

circulation et vente des assurances obligatoires pour le permis au Farih de la province, et ce depuis 13h. Deuxième jour demain, mardi 28 juillet, il y aura une battue du côté de Louéchila. Et pour ce troisième jour, mercredi 30 juillet, il y aura une battue à Kédaigne. La formation est gratuite et ouverte à tous. Pour le renouvellement du permis de chasser, les personnes devront se munir de leur permis de chasser province des îles et de la somme de 6000 francs en règlement de l'assurance. Pour les nouvelles demandes de permis de chasser, les personnes devront fournir une photo d'identité, une pièce d'identité valable et 6000 francs en règlement de l'assurance. La province des îles rappelle que pour la délivrance de l'assurance obligatoire au permis de chasser, la somme de 6000 francs sera à régler en espèces uniquement. Les chèques et les cartes bancaires ne seront pas acceptés. Pour plus de renseignements, vous pouvez joindre la direction de l'enseignement de la pile par téléphone au 45 51 69, je répète, le 45 51 69, ou par mail à l'adresse suivante environnement@loyalty.nc. Je répète, environnement@loyalty.nc.

À l'instant, c'était la lecture des communiqués pour la deuxième partie du Radio Service. On peut clôturer le Radio Service, les services publics de ce soir. Un Radio Service que vous pouvez réécouter, reprendre à partir de 20h15 sur nos ondes. Il y a une rediffusion. Nous, on va continuer en musique. Pour la suite, c'est juste après. On retrouve les bulletins de la météo marine établis par Météo France. En attendant, nous, on repart avec King Da Boys, le titre KL and Da Boys. Belle écoute. Yeah.

Il est 17h48 sur Jido Radio, en espérant que de votre côté, tout se passe bien. Nous, on continue dans cette programmation de cette fin de journée sur Jido Radio. Pour la suite, c'est à partir de 18h. On retrouve l'ami John Natanga avec la rediffusion du journal du Pacifique. En attendant, on continue en musique. Octane Pretty Little Flower. Belle écoute.

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1: On retrouve l'ami John Natanga avec la rediffusion des informations du Pacifique. Belle écoute.
2: Vous écoutez Radio Tido, c'est notre journal du Pacifique. La Chine appelle à la transparence après l'annonce par les îles Salomon d'un accord de patrouille avec les gardes-côtes américains. La Chine se dit prête à approfondir sa coopération avec les îles Salomon tout en appelant tous les pays s'engageant auprès des nations insulaires du Pacifique à respecter leur indépendance et à veiller à ce que la coopération ne soit dirigée contre aucune tierce partie. Le porte-parole du ministère chinois des Affaires étrangères, Lin Jian, a fait ses remarques après avoir été à l'île Salomon de signer un accord d'escorte maritime avec les États-Unis qui permettra aux gardes-côtes américains de patrouiller dans les eaux du pays avec des policiers des îles Salomon à bord. La Chine et les îles Salomon sont des partenaires stratégiques globaux fondés sur le respect mutuel et le développement commun pour une nouvelle ère. Nous sommes prêts à travailler avec le nouveau gouvernement des îles Salomon pour développer une coopération concrète dans divers domaines et améliorer le bien-être des populations des deux pays, a-t-il déclaré. Lin a déclaré que la Chine soutenait les efforts internationaux visant à aider les pays insulaires du Pacifique. La Chine soutient les efforts déployés par la communauté internationale pour aider les pays insulaires du Pacifique à réaliser un développement durable. Parallèlement, dans le cadre du développement des relations avec les pays insulaires du Pacifique, toutes les parties doivent respecter leur indépendance, privilégier le développement et promouvoir l'ouverture et l'inclusion. La coopération pertinente ne doit viser aucun pays tiers, a-t-il déclaré. Ces commentaires font suite à l'annonce faite par le Premier ministre des îles Salomon, Matthew Well, lors d'une visite à Washington, selon laquelle son gouvernement signera la semaine prochaine un accord de délégation de navigation avec les gardes-côtes américains. Selon un communiqué du gouvernement des îles Salomon, cet accord renforcera la surveillance et l'application conjointe des règles maritimes. Dans sa déclaration, elle a souligné l'urgence de renforcer la sécurité dans toute la région pacifique, citant les menaces croissantes liées au trafic de drogue, à la traite des êtres humains et à la pêche illégale non déclarée et non réglementée. Les îles Salomon sont devenues le partenaire de sécurité le plus proche de la Chine dans le Pacifique après la signature d'un accord de sécurité avec Pékin en 2022. Le Premier ministre Well conclut sa visite à Washington en mettant l'accent sur l'investissement et le développement. Le Premier ministre des îles Salomon, Matthew Well, a conclu à Washington une série de réunions de haut niveau visant à renforcer les partenariats et à attirer les investissements pour soutenir les priorités de développement du pays. Au cours de cette visite, Well et sa délégation ont rencontré la Société américaine de financement du développement, DFC, la Millennium Challenge Corporation, MCC, et la Chambre de commerce américaine. Les discussions ont porté sur le renforcement des partenariats bilatéraux et l'exploration de nouvelles opportunités de développement pour les îles Salomon. Les discussions avec la ADFC et la MCC ont porté sur les opportunités d'investissement stratégique, notamment sur les projets susceptibles de générer des retombées économiques à long terme. Le projet du port de Bina a été mis en avant, de même que les opportunités offertes par les secteurs de l'énergie et du tourisme. Le Premier ministre Well a également participé à une table ronde du secteur privé organisée par la Chambre de commerce américaine, qui a réuni des représentants de grandes entreprises mondiales, dont Google, Caterpillar, Walmart, Boeing, United Airlines et Oregon. Lors de la table ronde, Well a exposé les défis et les les opportunités auxquelles sont confrontés les îles Salomon et a mis en lumière les domaines de collaboration et d'investissement potentiels. Selon le gouvernement, les discussions ont suscité un vif intérêt de la part des entreprises participantes, ce qui laisse entrevoir des opportunités potentielles de futurs partenariats. Le Premier ministre Well a qualifié ces échanges de productifs et tournés vers l'avenir, affirmant qu'ils représentaient des opportunités partagées susceptibles de contribuer de manière significative aux objectifs de développement des îles Salomon. Le Premier ministre s'est également entretenu avec le sous-secrétaire d'État à la guerre, Colby Elbridge, au Pentagone. Le gouvernement a déclaré que cette visite soulignait son engagement à renforcer les partenariats internationaux et à attirer les investissements pour soutenir une croissance économique durable. Le Premier ministre Well doit se rendre cette fois-ci à Tokyo pour rencontrer la Première ministre japonaise Sanae Takaishi. Vanuatu, le Malpatu Maori exige la révocation de la nomination du docteur Naupa au poste de directeur général du MSG d'ici le 30 juillet prochain. Le Conseil national des chefs Malpatu Maori a lancé un ultimatum au Premier ministre du Vanuatu, Jotam Napat, exigeant la révocation immédiate de la nomination du docteur Anna Naupa au poste de directrice générale du groupe Fer de Lance Mélanésien et MSG. Le Conseil a averti que si le gouvernement ne révoque pas cette nomination d'ici le 30 juillet 2026, les chefs traditionnels de tout le pays engageront des actions coutumières pour contester cette décision. La controverse découle de la récente nomination du Dr Naupa, actuellement basé en Australie pour 6 mois, tandis que le directeur général par intérim de MSG, Ilan Kilowi, supervise les opérations quotidiennes à Port Vila. La lettre officielle de préoccupation a été adressée au cabinet du Premier ministre le 6 janvier 2026, dans laquelle le président par intérim du Conseil national des chefs Malpatu Maori de l'époque, le chef George Bumseng, a exposé 4 raisons principales pour lesquelles il estimait que le poste devait être occupé par un homme. Le chef Bumseng est également président du Conseil des chefs de Malmeli Omrim. Dans sa lettre au député Napat, il a cité 4 raisons pour lesquelles une candidate ne devrait pas être nommée au poste de directrice générale du MSG. Il a déclaré que selon les coutumes et les croyances traditionnelles du Vanuatu, seuls les hommes sont autorisés à accomplir certains types de cérémonies et coutumières. Le chef Bumseng a déclaré que ces cérémonies sont fondamentales dans le processus d'accession au titre de chef et de dirigeant coutumier représentant leur tribu. Dans sa lettre, le chef Bumseng a indiqué que lors de la présélection des candidats pour le poste de directeur général du MSG, le conseil estimait par respect pour les traditions nationales que cette nomination devait être conforme à la tradition. Il a encouragé le cabinet du Premier ministre à envisager la nomination d'un homme à ce poste. Tout en reconnaissant les qualifications de Dr Naupa, le chef d'Ombrim a déclaré que la nomination d'une candidate à ce poste pourrait risquer de saper le respect accordé aux coutumes et aux valeurs traditionnelles. Le chef Bumseng a déclaré que le secrétariat du MSG avait déjà entamé les travaux préparatoires à la création du conseil des chefs du MSG, un organe destiné à maintenir et à préserver les structures de leadership traditionnel en Mélanésie. Il a déclaré que ce processus est profondément ancré dans des formalités et des protocoles coutumiers qui soulignent le rôle des chefs masculins en tant que gardiens de la tradition. Il a ajouté que la nomination d'une femme à la tête du conseil à ce stade risquerait de compromettre la légitimité culturelle de sa création. Dans un communiqué publié mercredi, le chef Bumseng a déclaré que la lettre avait été émise avant la nomination du docteur Naupa au poste de nouveau directeur général du MSG et a accusé le Premier ministre Napat de fermer les yeux sur les préoccupations des chefs. Le chef Bumseng a déclaré que le conseil maintenait que selon la coutume custom du Vanuatu, certaines obligations cérémonielles et certains protocoles de chefferie étaient réservés aux hommes. Tout en reconnaissant les compétences professionnelles de Nawa, les chefs ont fait valoir que la nomination d'une femme au poste administratif le plus élevé du MSG risque de porter atteinte au respect traditionnel accordé aux valeurs coutumières. Le conseil a souligné que le secrétariat du MSG n'est pas un simple organe bureaucratique, mais un pilier symbolique de l'identité mélanésienne qui doit refléter la gouvernance coutumière, a-t-il déclaré. Le chef Bumseng a déclaré que l'intervention du malfaiteur Maori s'appuie fortement sur la constitution de la République de Vanuatu qui reconnaît les valeurs traditionnelles, le droit coutumier et le conseil des chefs comme des piliers consultatifs essentiels en matière de culture et du patrimoine. Ignorer le rôle du conseil risque de compromettre la reconnaissance constitutionnelle des coutumes, la continuité culturelle et le fragile équilibre entre la gouvernance moderne et les structures traditionnelles, a-t-il déclaré. Le chef Bumseng a déclaré qu'en fixant une date limite au 30 juillet, les chefs traditionnels ont exercé une pression sur le gouvernement pour qu'il concilie les engagements diplomatiques régionaux avec les principes coutumiers. Le responsable des relations publiques du cabinet du Premier ministre, Kerry Manassé, a souligné que cette nomination n'était pas une décision prise par le Premier ministre Napat car elle était indépendante du gouvernement. Le gouvernement n'a jamais eu son mot à dire dans ces nominations. Il s'agit d'une institution mélanésienne avec ses propres procédures, a déclaré le porte-parole. Par ailleurs, le MSG ne spécifie aucune exigence de genre pour le poste de directeur général de l'organisation. Lorsqu'un poste se libère au sein du bureau, le secrétariat du MSG lance sa procédure de recrutement qui commence par la publication de l'offre d'emploi suivie de la présélection des candidats et des entretiens formels. L'article 14 de l'accord MSG stipule le directeur général est nommé par le sommet des dirigeants selon les modalités et conditions que les dirigeants peuvent décider. Et puis, par rapport à cela, le gouvernement du Vanuatu exige des excuses suite aux critiques formulées à l'encontre de la nomination du directeur général de MSG. Le gouvernement de Vanuatu a condamné le Conseil national des chefs, le Malfoto Maori, pour ses critiques à l'égard de la nomination de Anna Naupa au poste de nouvelle directrice générale du groupe Fer de Lance mélanésien MSG, qualifiant cette position de discriminatoire et exigeant des excuses publiques. Dans un communiqué, le gouvernement s'est dit profondément déçu par un article en première page du Daily Post qui relatait l'opposition des Malfoto Maori à la nomination de Dr Naupa. Le gouvernement a souligné que cette nomination avait été effectuée dans le cadre d'un processus régional indépendant. Soyons parfaitement clairs, cette nomination n'émane pas du gouvernement de Vanuatu. Madame Anna Naupa a été sélectionnée à l'issue d'un processus rigoureux et indépendant mené par un comité de groupe multisectoriel MSG auquel ont participé tous les pays membres. Son choix s'est fondé sur ses compétences. Elle est la candidate la plus qualifiée pour ce poste. Le gouvernement a déclaré que les critiques du Malfoto Maori compromettaient ce processus, que les Malfoto Maori tentent de saper ce processus et qu'ils le fassent sur la base du genre et d'une mesure régressive, source de division et une honte pour les valeurs mêmes de sagesse, d'unité, de leadership que nos chefs sont censés défendre. L'organisation a déclaré que la position du Conseil donnait une mauvaise image du pays en entraînant toute la nation dans une position. Dans cette position, le Malfoto Maori a desservi le Vanuatu. Alors que le Vanuatu est reconnu internationalement pour son leadership en matière de justice climatique et de solidarité régionale. Cet acte vise à faire reculer notre pays. Le gouvernement a également souligné ce qu'il a décrit comme une incohérence dans la position du Conseil. C'est aussi profondément ironique. Il s'agit du même bureau de Maputo Mori qui, en 2025, avait publiquement envisagé la création d'un akamal pour les femmes au Vanuatu. La déclaration d'aujourd'hui trahit cette position initiale. Le communiqué critique également la couverture médiatique du Daily Post. Nous condamnons également le Daily Post pour avoir donné la parole à des opinions qui n'ont plus leur place en 2026. Le journalisme a une responsabilité. Diffuser et amplifier la misogynie sans contexte ni contestation, c'est la normaliser. Nos médias doivent élever le niveau du débat public et non l'abaisser. Le cabinet du Premier ministre a demandé au Malfatto Maroui de présenter des excuses. Le bureau du Premier ministre exige donc des excuses publiques immédiates et sans réserve du Conseil national des chefs, le Malfatto Maroui, à Dr Ananopa, aux femmes de Vanuatu et puis aux populations de la région MSJ. Le gouvernement a réaffirmé son soutien au Dr Naopa. L'avenir du Vanuatu repose sur l'unité, le mérite et le respect. Nous ne laisserons pas des attitudes dépassées et discriminatoires nous définir sur la scène régionale ou mondiale. Le gouvernement soutient pleinement Dr Ananopa et sa nomination. Nous lui souhaitons plein de succès à la tête du MSSJ en cette période cruciale pour la Mélanésie, a déclaré le gouvernement dans un communiqué. Un responsable de la CPS appelle à préparer les systèmes éducatifs du Pacifique aux enjeux climatiques, à l'IA et à la mobilité de la main-d'œuvre. Le Pacifique doit mettre en place des systèmes éducatifs résilients fondés sur des données probantes ancrées dans la culture et prêts pour l'avenir afin de répondre au changement climatique, à la mobilité de la main-d'œuvre et à l'évolution technologique rapide, a déclaré Dr Andrew Jones, directeur général adjoint de la CPS chargé des sciences et des capacités. S'exprimant lors de l'ouverture de la 11e réunion du Conseil du Pacifique pour la qualité de l'éducation, Dr Jones a déclaré que l'éducation devait devenir la priorité de la région car les pays du Pacifique sont confrontés à des défis de plus en plus interdépendants. Les changements climatiques remodèlent nos communautés et mettent à l'épreuve la résilience de nos systèmes éducatifs. La mobilité de la main-d'œuvre crée de nouvelles opportunités tout en nous obligeant à repenser les compétences, les qualifications et les parcours nécessaires à nos citoyens. L'intelligence artificielle et la transformation numérique modifient la façon dont les connaissances sont créées et consultées et impliquées. Parallèlement, nos communautés et continuent de nous rappeler que l'éducation doit rester ancrée dans nos valeurs, nos langues, nos cultures et nos identités du Pacifique. Il ne s'agit pas de défis isolés, ils sont complexes, interdépendants et porteurs de transformation. Pour que nos enfants puissent relever ces défis tout au long de leur vie, l'éducation doit être notre priorité absolue. Nous devons leur donner les moyens de trouver les solutions aux problèmes qui ont été créés pour eux, a-t-il déclaré. Dr Jones a déclaré que la responsabilité qui incombe au gouvernement du Pacifique n'est pas simplement de réagir au changement, mais de préparer les systèmes éducatifs à le gérer. Notre responsabilité n'est donc pas simplement de réagir au changement, mais de préparer nos systèmes éducatifs à le gérer. L'éducation doit préparer les apprenants non seulement à l'emploi et à la participation économique, mais aussi à la citoyenneté responsable, au leadership communautaire et à la préservation de notre environnement unique du Pacifique, a-t-il déclaré. Dr Jones a déclaré que les travaux du Conseil reflétaient l'ambition de la région de renforcer les systèmes éducatifs grâce à la coopération régionale, aux données probantes et au partage d'expertise. Les travaux dont est saisi ce Conseil témoignent d'une ambition régionale essentielle, bâtir des systèmes éducatifs résilients fondés sur des données probantes, ancrés dans la culture, inclusifs et tournés vers l'avenir. Dr Jones a déclaré que des initiatives telles que les évaluations régionales, les systèmes de données sur l'éducation et le renforcement des plateformes d'information aident les pays à utiliser des données probantes pour améliorer les politiques et les pratiques, tandis que les cadres de qualification et les systèmes d'assurance qualité resteraient essentiels à mesure que la mobilité de la main-d'œuvre s'étendrait dans toute la région. Le Conseil examinera les progrès accomplis dans le cadre du cadre régional d'éducation du Pacifique, la résilience de l'éducation, les systèmes de données, les qualifications, l'évaluation et l'orientation future du programme d'évaluation et de qualité de l'éducation. Il a exhorté les membres à se concentrer sur l'avenir à long terme de l'éducation dans le Pacifique. La question qui se pose à nous est la suivante: de quel type de système éducatif avons-nous besoin pour le Pacifique de demain? Il est tout aussi important de se demander comment garantir que ces systèmes restent fermement ancrés dans notre identité pacifique tout en saisissant les opportunités à venir. Dr. Jones a déclaré aux membres du conseil d'administration qu'il contribuait à façonner l'avenir des enfants du Pacifique et les a encouragés à s'engager ouvertement, à remettre en question de manière constructive et à réfléchir avec audace à l'avenir que nous voulons créer pour nos apprenants, nos communautés et notre région. Les dirigeants autochtones disent au gouvernement « Fini le symbolisme avant la COP31 ». Alors que les communautés du Pacifique perdent leurs maisons, leurs côtes et même les lieux de repos de leurs ancêtres à cause de la montée des eaux, les peuples autochtones ont adressé un message clair au gouvernement avant le prochain grand sommet mondial sur le climat. Cessez de nous traiter comme de simples voix symboliques et laissez-nous contribuer à la prise de décision. Des représentants des Premières Nations d'Australie, d'Aotearoa, Nouvelle-Zélande, des Fidji et des îles Salomon se sont réunis cette semaine à Canberra pour l'atelier océanien First Voices où ils se sont mis d'accord sur un ensemble commun de priorités à prendre en compte lors de la COP31. Au cœur de leur message se trouve une demande adressée au gouvernement pour qu'il place les connaissances et le leadership autochtone au centre de l'action climatique tout en maintenant l'objectif mondial de limiter le réchauffement à 1,5 degré Celsius. Takessa Frank, une militante climatique Yuin, a déclaré que les communautés autochtones vivent sur leur terre et en prennent soin depuis des générations, mais restent largement exclues des décisions qui les affectent le plus. À cause de cela, nous perdons le contact avec notre pays et notre culture, a déclaré Frank à PMN News. Mais d'un autre côté, nous prenons soin de notre pays et de notre culture depuis toujours. Nous avons les solutions pour une action climatique efficace afin de protéger notre pays pour les générations futures. Les peuples autochtones doivent être au cœur de ces conférences internationales pour assurer un avenir durable. Frank a déclaré qu'il était temps de dépasser la représentation symbolique. Ici, en Australie, la participation des aborigènes à ce genre de choses a souvent été c'est purement symbolique, a déclaré Frank. Il est essentiel de changer de perspective et d'associer les Premières Nations à la prise de ces décisions, car en fin de compte, ce sont elles qui nous touchent le plus. Il est crucial que nous ayons voix au chapitre et que nos voix soient entendues. Anna Heranin, déléguée maori du Poutaki Ahu Arangi, National Iwi Chairs Forum NZ, affirme que la crise climatique menace déjà les lieux qui relient son peuple à ses ancêtres. 80% de nos marais là-bas sont vulnérables aux impacts.

politicien. Là, Benia Naï Valouf, une militante écologiste de Nakula, dans l'état de Yassawa, a déclaré que la montée des eaux avait récemment submergé ses deux tombes dans son village, exposant des restes humains et obligeant les familles à réinhumer leurs propres. La douleur de voir les tombes de leurs proches profanées est celle que je porte en moi lorsque je prends la parole lors de ces conférences. C'est ce que vivent mes communautés. Naï Valouf a déclaré que les négociations internationales sur le climat devraient entendre directement la voix de ceux qui vivent cette crise. Je n'aimerais pas que quelqu'un parle au mon nom lors de ce genre de conférence, a-t-elle déclaré à PMN News. Pourquoi ne pas donner la parole aux communautés elles-mêmes, en particulier aux femmes et aux enfants, afin de faire entendre les difficultés qu'elles rencontrent en tant que peuple d'Océanie. La délégation a présenté aux responsables australiens 6 recommandations clés en vue de la COP31, notamment un leadership autochtone plus fort dans les négociations, un financement climatique plus strict pour les communautés du Pacifique, l'intégration des connaissances autochtones dans la politique climatique et une transition hors des combustibles fossiles. J'aimerais pouvoir dire au gouvernement australien que l'objectif de 1,5 degré n'est pas négociable, déclare Naï Valouf. C'est notre bouée de sauvetage. Le document final du groupe sera également pris en compte lors des prochaines réunions régionales sur le climat et des discussions des Nations Unies, notamment la réunion régionale de la plateforme des communautés locales et des peuples autochtones, Nadi, afin de faire entendre la voix du Pacifique et de contribuer à façonner les décisions climatiques. La COP31, je vous rappelle, se tiendra à Antalya, en Turquie, du 9 au 20 novembre 2026. La Nouvelle-Zélande et les Fidji renouvellent leur partenariat d'Uwavata axé sur le commerce, la sécurité et le climat. La Nouvelle-Zélande et les Fidji ont renouvelé leur partenariat d'Uwavata pour les 5 prochaines années, s'engageant à une coopération plus étroite en matière de démocratie, de croissance économique, de sécurité, de développement social et de résilience climatique dans le cadre d'un dispositif actualisé couvrant la période 2026 et 2030. Signé à Auckland le 16 juillet par le ministre néo-zélandais des Affaires étrangères, Winston Peters, et le ministre fidjien des Affaires étrangères et du Commerce extérieur, Sakiasi Ditoka, cet accord s'appuie sur le premier partenariat d'Uwavata qui s'est déroulé de 2022 à 2025. Ce partenariat réaffirme l'engagement des deux pays à renforcer leurs relations de longue date, reconnaissant leur identité pacifique commune, leurs liens économiques croissants et leur intérêt commun pour une région pacifique bleue sûre, stable et résiliente. L'accord renouvelé identifie 5 domaines prioritaires de coopération: le partenariat, la démocratie et les valeurs, la résilience économique, la paix et la sécurité, le bien-être social, la résilience face au climat et aux catastrophes. Dans le cadre de leur programme économique, les deux gouvernements ont réaffirmé leur ambition d'atteindre 2 milliards de dollars néo-zélandais, soit 1,16 milliard de dollars américains d'échanges commerciaux bilatéraux d'ici 2030, tout en développant le commerce, les investissements, le tourisme, la mobilité de la main-d'œuvre et la coopération du secteur privé. En matière de sécurité, les deux pays se sont engagés à renforcer leur coopération dans les domaines de la sécurité maritime, de la défense, des forces de l'ordre, de la gestion des frontières, de la cybersécurité, du partage de renseignements et de l'aide humanitaire, tout en soutenant le Pacifique comme un océan de paix. L'accord engage également les deux gouvernements à promouvoir l'égalité des sexes, à améliorer l'accès à la santé, à l'éducation et au logement, à soutenir la société civile et à élargir les possibilités de bourses d'études dans les domaines où l'on constate une pénurie de compétences critiques. Le changement climatique demeure un pilier central du partenariat, les deux pays reconnaissant qu'il constitue la principale menace pour les moyens de subsistance, la sécurité et le bien-être des populations du Pacifique. L'accord comprend des engagements en matière d'énergie renouvelable, de financement climatique, de préparation aux catastrophes, de protection de la biodiversité et de résilience climatique. Pour mettre en œuvre les Fidji, on compte

de tenir des réunions ministérielles régulières, des consultations annuelles à de haut niveau et de coordonner l'aide au développement à long terme tout en restant mutuellement responsable de la réalisation des résultats convenus. Le MCC met en avant ses partenariats avec le Pacifique et les Fidji comme une alternative stratégique à l'initiative chinoise des nouvelles routes de la soie. La Millennium Challenge Corporation MCC a mis en avant son travail aux Fidji et dans le Pacifique au sens large dans le cadre d'une stratégie américaine plus vaste visant à renforcer la croissance économique, à sécuriser les chaînes d'approvisionnement critiques et à fournir ce qu'elle décrit est comme une alternative transparence à l'initiative chinoise des nouvelles routes de la soie. Lors de son témoignage devant la Commission des affaires étrangères de la Chambre des représentants américaine, Dana Petrie, chef du cabinet du MCC, a déclaré que l'agence avait consacré plus de 20 ans à la mise en œuvre de programmes de développement à durée déterminée visant à promouvoir la croissance économique, à réduire la pauvreté et à créer des opportunités pour les entreprises américaines, tout en soutenant les intérêts de sécurité nationale des États-Unis. Petrie a déclaré que MCC ne travaille qu'avec des pays qui répondent à des critères d'admissibilité stricts et qui partagent les intérêts économiques et de sécurité nationale des États-Unis. Il a déclaré que les programmes du MCC sont conçus pour développer les infrastructures, soutenir les réformes politiques et attirer les investissements du secteur privé tout en réduisant la dépendance à long terme des pays à l'égard de l'aide étrangère. Selon Petrie, le travail de l'agence fait progresser les priorités américaines en créant des opportunités pour les entreprises américaines, en renforçant les exportations et en sécurisant les chaînes d'approvisionnement essentielles. Il a déclaré que le MCC élargissait les opportunités pour les entreprises américaines en les accompagnant plus tôt dans leur démarche, en levant les obstacles à l'investissement et en améliorant les conditions du marché. L'agence soutient également l'accès aux minéraux critiques et promeut des réformes des infrastructures et des politiques qui renforcent les intérêts économiques et de sécurité nationale des États-Unis. Petrie a souligné plusieurs étapes récentes importantes, notamment la finalisation d'un accord de 462 millions de dollars sur la sécurité de l'eau en Mongolie, l'approbation d'un programme de seuil de sécurité énergétique de 60 millions de dollars pour les Philippines et la poursuite de la mise en œuvre de l'accord énergétique du Sénégal. Il a déclaré que plus de 1,3 milliard de dollars du portefeuille actuel du MCC soutiennent directement et indirectement les objectifs américains en matière de minéraux critiques grâce à des investissements dans les infrastructures énergétiques de transport foncier et portuaire combiné à des réformes politiques. Citant le Mozambique et la Zambie en exemple, Petrie a déclaré que les investissements de MCC contribuent à améliorer les liaisons de transport, à renforcer la gouvernance minière et à soutenir les chaînes d'approvisionnement en minéraux critiques liées à l'industrie manufacturière américaine. Concernant la région Pacifique, Petrie a indiqué que le MCC travaille avec 7 partenaires nationaux dans toute la zone Asie-Pacifique. Le MCC travaille actuellement avec 7 pays partenaires de la région Asie-Pacifique, notamment dans le cadre d'un programme conjoint avec les Fidji et de programmes de partenariat avec les Philippines, les îles Salomon, les Tonga et Kiribati. Il a déclaré que ces partenariats sont particulièrement importants compte tenu de l'intensification de la compétition géopolitique dans la région. Face à l'intérêt croissant de la Chine pour les îles du Pacifique, les partenariats du MCC renforcent les relations avec ces nations insulaires et représentent une présence substantielle du gouvernement américain dans ces pays. Petrie a déclaré que le MCC propose aux pays
établit un modèle de développement alternatif. Le MCC offre une alternative transparente à l'initiative chinoise des nouvelles routes de la soie qui laisse souvent les pays accablés par une dette insoutenable et des infrastructures de mauvaise qualité. Il a déclaré que les subventions de l'agence permettent aux pays partenaires de renforcer leurs économies sans devenir dépendants des puissances rivales. À une époque de concurrence accrue, les programmes du MCC constituent des atouts stratégiques qui réduisent l'influence des adversaires des États-Unis en fournissant un financement transparent et durable qui permet aux pays partenaires de renforcer leurs économies sans devenir dépendants de leurs rivaux. Petri a déclaré que les 22 années d'expérience de MCC démontrent sa capacité à mettre en œuvre des réformes d'infrastructure et de politique dans des pays d'importance stratégique tout en promouvant l'autonomie et une croissance économique tirée par le secteur privé.

18h49 sur Jido Radio. À l'instant, c'était Paul Wari et le titre Political Crisis. Nous, on continue musicalement pour la suite, c'est à partir de 19h. On clôturera la journée de programmation pour ouvrir la fréquence de nuit avec l'habitude, notre habitué programme, l'interlude d'Hélène. Mais avec ça, pour ceux qui étaient avec moi ce matin, cet après-midi, en ce début d'après-midi, vous avez pu capter que j'avais annoncé un nouveau programme, l'arrivée d'un nouveau programme pour ce lundi soir sur Jido Radio, sur la fréquence. C'est chez l'émission Une Voix, un livre, qui aura lieu juste après mon interlude. Je vous en dis pas plus et j'espère que vous resterez avec moi juste après chez l'interlude. Allez, on remet ça, c'est Stan and the Air Force, le titre Vomul Walk. Belle écoute. Ah, et juste après, on fera le point pour la programmation établie pour cette fréquence de nuit. Allez, je remets ça. Vomulke Walk.

Eh bien, on retrouve maintenant la programmation établie par l'équipe pour cette fréquence de nuit. À 20h15, ce sera la rediffusion du radioservice avec la lecture des avis de décès et celle des communiqués. Et je rappelle un peu pour ceux qui veulent envoyer un communiqué, un avis de décès, s'il serait possible de l'envoyer à l'adresse suivante, rdk@rdk.nc ou à l'adresse suivante, accueil@rdk.nc. À 21h, ce sera la rediffusion du journal du soir par Jesse Gop. À 22h, ce sera la rediffusion de l'émission réalisée ce matin, la boîte à partage par Kenji, Wiwan, Nina Sinso et Jani. À 23h, on enchaînera avec la rediffusion de l'émission La Case de l'économie par Ouma Media Production. À 1h du matin, retour en information avec Jesse Gop et la rediffusion du journal du soir. À 2h du matin, on terminera en information avec la rediffusion de l'émission du journal de la mi-journée, plutôt par Romain Méhoun. Voilà un peu pour le programme établi pour cette fréquence de nuit sur nos ondes. Un programme que les travailleurs de nuit pourront profiter, mais aussi j'ai une pensée au-delà des frontières. De notre beau Caillou à 22 000 km, mais bien au-delà aussi. Demain matin, le lever d'antenne se fera avec Kenji Wiwan et nous on se rejoint comme toujours à partir de 15h30 sur nos ondes. Si j'ai fait le tour, on va poursuivre avec un dernier titre avant de clôturer la journée de programmation avec l'interlude d'Hélène et s'en suivra cette nouvelle émission. Une voix, un livre. On écoute Ailey, Juillet.

Eh bien, salutations à ceux qui viennent d'allumer leur poste, qui viennent de nous rejoindre sur la fréquence. Vous êtes toujours avec Hélène. Et on se retrouve un dernier moment, un dernier instant, sur la fréquence pour notre retour au calme. Avant tout, j'espère que cette première journée de la semaine s'est bien passée. Et si ce n'est pas le cas, demain est un autre jour. Comme toujours, je vous invite tout d'abord à éloigner un peu tous ces écrans de côté. Les téléphones, les ordinateurs, tout ce qui pèse lourd dans notre tête aussi. On ferme un peu les réseaux et on s'offre un petit moment de silence et de calme. Un moment pour soi. Ce soir, pour changer un peu, je vous partage un petit passage du livre que je suis actuellement en train de dévorer, L'Esprit du Serpent Blanc, de Bai Sizhen, publié en 2023, aux éditions Les Trois Colonnes. Ce chapitre s'intitule « Les sept portes de l'éveil intérieur ». Tout en vous souhaitant une bonne méditation, un bon voyage et une belle écoute. Nous sommes accompagnés du groupe Yarrison et de la chorale de Waré avec le titre « Amouya ».

Cette porte de l'éveil intérieur. Le vieux chaman regarda les flammes danser sous le ciel étoilé pendant un long moment. Il resta silencieux, puis il prit une poignée de terre, la laissa glisser entre ses mains et il dit doucement: beaucoup cherchent l'éveil comme on cherche un trésor caché au sommet d'une montagne. Ils parcourent le monde, interrogent les sages et collectionnent les enseignements. Pourtant, ils oublient une chose essentielle. La plus grande des quêtes ne mène pas vers l'extérieur, mais vers les profondeurs de leur propre être. L'éveil n'est pas une destination, c'est une succession de portes que l'âme ouvre lorsqu'elle est prête. Personne ne peut les franchir à ta place. Puis il dessina 7 cercles dans la terre. La première porte est celle du silence. Tant que ton esprit est rempli du bruit du monde, tu n'entends pas la voix de ton âme. Le silence n'est pas l'absence de son. Il est l'espace où la vérité peut enfin se faire entendre. C'est dans le calme que les réponses émergent. Naturellement. La deuxième porte est celle de l'acceptation. Tu cesses de lutter contre ce qui est. Tu accueilles tes blessures, tes forces, tes faiblesses et ton histoire. Rien n'a besoin d'être rejeté, car tout ce que tu as vécu a participé à la naissance de l'être que tu deviens aujourd'hui. La troisième porte est celle du pardon. Le pardon ne justifie pas les blessures. Il libère simplement ton cœur des chaînes qui l'empêchent d'aimer pleinement. Lorsque tu pardonnes, tu cesses de porter un fardeau qui ne nourrit plus ton chemin. La quatrième est celle de la confiance. Tu comprends enfin que la vie ne travaille pas contre toi, mais avec toi. Même les détours, les tempêtes et les épreuves possèdent un sens que tu ne peux parfois découvrir qu'après les avoir traversés. La cinquième porte est celle de la gratitude. Le chaman sourit toujours devant celui qui remercie, avant même de recevoir. La gratitude ouvre des chemins invisibles. Elle transforme le manque en abondance et rappelle à l'âme que tout ce qui lui est déjà offert à chaque instant. La sixième porte est celle du service. Lorsque tu découvres tes dons, ils ne t'appartiennent plus vraiment. Ils deviennent une offrande au vivant. Servir ne signifie pas s'oublier. Cela signifie laisser circuler à travers toi la lumière que tu as reçue. La septième porte est celle de l'unité. À cet instant, tu comprends que tu n'as jamais été séparé de la terre, des animaux, des arbres, des étoiles, ni des autres êtres humains. Les frontières créées par le mental s'effacent peu à peu. Il ne reste plus qu'une immense toile vivante dont tu fais partie depuis toujours. Le vieux chaman leva les yeux vers les constellations. Beaucoup croient qu'après la septième porte, le voyage est terminé. Il se trompe. Derrière cette dernière porte se trouve un cercle. Et ce cercle te ramène à la première. Car l'éveil n'est jamais un état que l'on possède. C'est une manière de marcher dans la vie. Chaque jour, tu apprends à écouter un peu plus profondément, à aimer un peu plus librement et à vivre un peu plus consciemment. Le véritable sage n'est pas celui qui affirme être arrivé, c'est celui qui avance avec humilité, sachant que le grand esprit lui révélera toujours une nouvelle porte à ouvrir. Le feu crépitait doucement. Le vieux chaman ferma les yeux et murmura une dernière parole.
ne cherche pas à devenir quelqu'un d'autre. Chaque porte que tu franchis ne fait qu'enlever un voile. Derrière ces voiles, il n'y a rien à construire. Il y a simplement l'être lumineux que tu as toujours été, attendant patiemment de se souvenir de lui-même. Les sept portes de l'éveil intérieur du livre Esprit du serpent blanc de Baïsise.

Olé. Infiniment, toujours et comme toujours. Merci pour l'écoute, pour la fidélité, pour le voyage passé ensemble. Avant de tout doucement se séparer, on retrouve ce nouveau rendez-vous sur Radio Jido, sur la fréquence. Un rendez-vous de chaque lundi soir. Vous pourrez profiter de ce lundi soir ensemble. Avec cette nouvelle émission, Une Voix, un livre. Chaque lundi soir, à partir de 19h, juste après mon interlude. Un temps d'écoute, de découverte et de réflexion autour de grandes œuvres qui continuent de nous parler. Pour commencer cette série, nous retrouvons Portrait du colonisé d'Albert Memmi. Une voix, un livre, chaque lundi à 19h sur la RDK.

0: Les livres donnent des mots à nos pensées, les voix leur donnent une âme. Bonsoir le pays et bonjour à ceux qui nous écoutent sous d'autres fuseaux horaires. Bienvenue dans cette nouvelle émission, Une voix, un livre, un rendez-vous consacré aux œuvres qui ont marqué la pensée, l'histoire et les sociétés. À travers la lecture interprétative, nous vous proposons de prendre le temps d'écouter les textes, de comprendre leur contexte et d'ouvrir un espace de réflexion. Pour cette première série, nous avons choisi une œuvre majeure. Il s'agit du portrait du colonisé d'Albert Memmi. Alors, pourquoi avoir choisi cet ouvrage ? En 2025, dans une autre émission intitulée « Écho du pays », donc sur les ondes de la RDK, nous avions traité la thématique du processus de décolonisation. Et pour aller plus loin dans la réflexion, nous avons choisi donc, d'échanger cette année avec vous cet ouvrage, donc l'ouvrage de Memmi, qui appartient à l'histoire des grandes réflexions sur le fait colonial, parce qu'il interroge les rapports de domination, les identités, les mécanismes de dépendance et la quête de liberté, parce que certaines questions posées par Memmi continuent de traverser donc, les sociétés contemporaines. Et enfin, parce que dans le contexte de la Nouvelle-Calédonie et du Pacifique, les questions liées à l'histoire, aux mémoires, aux rapports entre peuples et aux trajectoires de décolonisation restent des sujets de réflexion. Mais notre objectif n'est pas de proposer une lecture unique de cette œuvre, mais d'offrir un espace d'écoute et de réflexion autour d'un texte qui a suscité de nombreux débats. Avant d'aller présenter l'ouvrage, peut-être dans un premier temps, faire une présentation de l'auteur, Albert Memmi.
1: Albert Memmi, oui, c'est un écrivain, il est né en Tunisie en 1901, et c'est un écrivain essayiste et
0: 1920.
1: Sociologue. 1920, qu'est-ce que
0: pas, j'ai pas 1901, en 1920 quand même. C'est ça, hein?
1: 1920,
0: c'est bien ça.
1: Oui,
0: c'est
1: oui,
0: bien ça.
1: 1920, mmh. Oui. Il est issu d'une famille juive tunisienne dans un contexte colonial français et son parcours personnel va l'amener à réfléchir aux identités multiples et aux rapports entre colonisateurs et colonisés. Et dans son parcours scolaire qui va se faire dans les établissements français en Tunisie et par la suite, ses études philosophiques à Paris vont lui donner des outils pour analyser les rapports entre domination, liberté et identité. Et dans sa jeunesse, pendant l'occupation allemande dans les années 39-45, la guerre de 39-45, le régime de Vichy, et en Tunisie, l'occupation c'est de 1942 à 1943. Et pendant cette domination, la population, la communauté juive va subir, va être victime des lois anti-juives et ça va beaucoup le marquer. Et il va connaître la discrimination. Et après la guerre, ce qui va se passer après la guerre, enfin, ça lui renforce sa conviction que toutes les formes de domination reposent sur la négation de la dignité humaine. Au sortir de la guerre, il enseigne et il écrit et il va soutenir l'émancipation des peuples colonisés, mais tout en refusant les discours de haine. Et on arrive dans les années 50, il continue l'analyse que la colonisation, non pas comme un simple événement historique, mais c'est comme un système, c'est un système social. C'est le système colonial. Et son analyse va déboucher en 1957 sur la publication de son ouvrage le plus célèbre, Portrait du colonisé, qui est précédé du portrait du colonisateur. Et ça, dans un contexte qui est marqué par les luttes d'indépendance. Et Albert Memmi, il y explique que le colonialisme n'est pas seulement l'occupation d'un territoire, c'est un système organisé qui crée une inégalité permanente entre le colonisateur qui bénéficie de privilèges et le colonisé qui est privé de ses droits, de reconnaissance aussi, et qui est placé dans une position de dépendance et d'infériorité. Donc la pensée d'Albert Mimi, c'est que la colonisation repose sur un élément fondamental. C'est l'inégalité qui est pensée et organisée pour durer. Et les échanges, les rapports politiques, les rapports sociaux, les rapports culturels sont construits au profit du groupe colonisateur au détriment du groupe colonisé. Et pour maintenir cette domination, le système colonial va développer des discours qui présentent le colonisé comme inférieur ou incapable de se gouverner. Et ces justifications vont permettre de rendre la domination acceptable aux yeux du colonisateur. Et selon Albert Mimi, cette situation ne peut pas durer ad vitam aeternam. Et c'est pour ça que ça va conduire les peuples colonisés vont se révolter et vont revendiquer leur émancipation. Et pour cela, la décolonisation est nécessaire pour restaurer l'égalité, et c'est la décolonisation, c'est la conséquence logique de ce système-là. Donc, la poursuite dans les pays, les anciennes colonies accèdent à l'indépendance, on est dans les années 50, et Albert Mimi poursuit sa réflexion sur le fait que même si les pays, les colonies ont accès à l'indépendance, mais ça ne met pas fin aux rapports de domination. Il y a toujours des inégalités économiques, toujours des inégalités culturelles, des inégalités sociales qui perdurent, mais sous d'autres formes. C'est pour ça, l'œuvre d'Albert Mimi, il reste d'une grande actualité. Et ça me permet de citer, par exemple, son livre qui va être publié en 2004, Portrait du décolonisé arabo-musulman et de quelques autres, dont l'idée centrale qu'il faut retenir, c'est que le questionnement sur ce qui se passe après l'indépendance, et on peut noter que ces livres sont encore étudiés dans les universités du monde entier, et ces travaux ont influencé de nombreux penseurs comme Frantz Fanon ou Aimé Césaire ou Achille Mbembe. Voilà pour la biographie d'Albert de Mimi.
0: Donc en fait, à entendre ce que tu viens de développer à Pau avec les grandes orientations de son analyse, on relève que c'est d'un observateur qui a vécu réellement cette réalité. Ça n'est pas un observateur extérieur. On le sent très bien dans ce que tu viens d'évoquer, dans
1: sa
0: jeunesse. Voilà, c'est ça. Donc c'est ça qu'il faut déjà relever dans un premier temps dans la biographie. Donc après cette biographie là, donc de l'auteur, on revient maintenant sur la conception du livre. Les pages qui suivent un peu cette partie de la biographie, il y a ce qu'on appelle les préfaces. Alors, qu'est-ce qu'il faut entendre par préface? Alors, une préface, c'est un texte qui se trouve toujours dans les premières pages d'un livre, d'un ouvrage, et il sert à présenter donc le livre au lecteur. Elle peut expliquer pourquoi le livre il a été écrit et dans quel contexte. Souvent, elle donne quelques éléments sur

0: dans son contexte historique, d'expliquer sa démarche, de revenir sur les réactions suscitées par son ouvrage et de préciser certains malentendus. Mais la première chose qu'il faut retenir, de la préface, c'est que le livre parle d'une expérience vécue, c'est-à-dire son expérience de la Tunisie coloniale, sa position d'intellectuel colonisé, son observation directe des rapports coloniaux, et son objectif, c'est d'analyser et comprendre les mécanismes du système colonial. C'est une analyse lucide plutôt qu'une démarche militante, parce que lui, il a connu, il a vécu personnellement les contradictions de la société coloniale, les privilèges des colons, les discriminations qui sont subies par les colonisés, et puis les tensions identitaires. Donc, l'idée importante de la préface, c'est que la colonisation est un système. Et ce système repose sur une organisation politique, économique et sociale qui est fondée sur l'inégalité. Et cette inégalité est nécessaire au maintien du système. On retient que c'est une relation de domination qui est organisée. C'est pas un accident, cette inégalité, elle est indispensable au fonctionnement du système colonial. Et pour justifier, pour légitimer cette situation, on va utiliser le racisme, les discriminations et la domination. Voilà, pour expliquer, dans sa première préface, il explique, il analyse cette situation. Voilà comment il analyse cette situation. Dans la deuxième préface des éditions suivantes, Albert Memmi va expliquer que même après les indépendances, même après plusieurs décennies, on constate que les empires coloniaux, même s'ils ont disparu, mais les mécanismes de domination qu'il a décrits auparavant, ils restent présents et sous d'autres formes et ils persistent et ils perdurent. Et ce sont les inégalités, les mémoires conflictuelles, les difficultés de reconnaissance. Il y a certaines dépendances économiques et institutionnelles et surtout la domination culturelle. Et on retient aussi que les anciennes colonies continuent à subir des formes de dépendance qui est souvent qualifiée de néocolonialisme. Et les rapports de domination peuvent réapparaître, mais dans d'autres contextes, au-delà de la colonisation classique. Et les héritages du système colonial, ils continuent d'influencer les sociétés post-coloniales contemporaines et même dans les relations internationales. Voilà, donc en résumé, ce qu'on retient de la préface de Memmi, c'est qu'il montre sa volonté d'analyser la colonisation comme système, c'est un système, comprendre les effets psychologiques et sociaux, montrer que l'inégalité est au cœur du rapport colonial et expliquer pourquoi ce système y finit historiquement par être contesté. Voilà pour les préfaces d'Albert Memmi.
1: Ensuite, la troisième préface, c'est celle de Jean-Paul Sartre.
0: Celle de Jean-Paul Sartre. Jean-Paul Sartre, qui est un philosophe, écrivain, dramaturge, essayiste français, c'est l'une des figures majeures de la philosophie au XXe siècle. C'est un écrivain qui est engagé contre le colonialisme dans les années 50 et dans les années 60. Et il va soutenir les mouvements de décolonisation. Il considère que la domination coloniale est contraire au principe de liberté et d'égalité. Et c'est dans ce contexte qu'il rédige la préface du livre d'Albert Memmi. Et il présente le livre comme une analyse fondamentale du colonialisme. Et c'est un appel à reconnaître que le colonialisme est incompatible avec les principes de justice et d'égalité. Et Jean-Paul Sartre va inviter le lecteur à comprendre les mécanismes de domination afin de mieux saisir pourquoi les peuples colonisés

0: réclament leur émancipation. Jean-Paul Sartre, il veut faire réagir le lecteur face à l'injustice coloniale qui est au cœur même du système. Et l'injustice coloniale, il repose sur une contradiction fondamentale, c'est que le colonialisme, il affirme qu'il apporte la civilisation, mais il refuse l'égalité à ceux qu'il colonise. Voilà sur ce qu'on peut dire sur ce qu'il faut ce qu'on dit sur la préface de Jean-Paul Sartre. Ce qu'il faut retenir d'essentiel de ce qu'il écrit, c'est que le colonialisme est un système organisé de domination qui repose sur une inégalité permanente. Et le colonisateur, il doit justifier ses privilèges pour maintenir le système. Le colonisé est privé de droits, de dignité et d'égalité. Et enfin, la décolonisation est la conséquence logique de cette injustice. Donc le livre d'Albert Mimi pour Sartre, c'est une analyse des mécanismes de domination. Et Sartre lit le livre d'Albert Mimi comme une démonstration de la manière dont un système de domination transforme les rapports humains. C'est ce qui donne à cette préface sa force politique et philosophique.
1: Alors, en fait, dans ces trois préfaces que l'on vient d'évoquer, il faut entendre deux voix. Deux voix comme celle de l'auteur, donc de Albert Mimi, qui lui analyse sa propre expérience, en fait. Oui. Et puis, il y a celle de Jean-Paul Sartre, qui est un intellectuel et qui replace donc cette analyse dans un combat politique et philosophique beaucoup plus large. D'ailleurs, pour illustrer donc l'angle de Jean-Paul Sartre sur l'ouvrage de Mimi, je vais citer peut-être un extrait de sa préface et qui dit ceci, l'ouvrage, donc en parlant du portrait de colonisé de Albert Mimi, établit quelques vérités fortes. D'abord, qu'il n'y a ni bon ni mauvais colons, il y a juste des colonialistes. Parmi eux, quelques-uns refusent leur réalité objective. Entraînés par l'appareil colonial, ils font tous les jours, en fait, ce qu'ils condamnent en rêve. Et chacun de leurs actes contribue à maintenir l'oppression. Ils ne changeront rien, ne serviront à personne et trouveront leur confort moral dans le malaise. Voilà, ça c'est cette citation pour illustrer un peu cette dimension beaucoup plus intellectuelle et philosophique de la préface de Jean-Paul Sartre. Alors, après la biographie de l'auteur, donc on vient de donner les quelques grandes lignes de ces trois préfaces, et Apo, si tu veux bien, donc avant d'entrer dans la lecture, il est important de comprendre comment le livre est construit. Alors, Albert Mimi organise son analyse autour de plusieurs grandes parties qui décrivent progressivement la relation coloniale et ses conséquences. Alors, dans ses ouvrages, il y a donc le portrait du colonisé, mais précédé du portrait du colonisateur. Et au travers de ces deux chapitres, il va décrire les mécanismes de la domination coloniale, les effets psychologiques et sociaux de cette situation, la relation entre colonisés et colonisateurs et les chemins possibles vers l'émancipation. Alors, après cette présentation succincte de comment l'auteur a organisé son analyse, on va vous donner maintenant comment nous, on pense vous accompagner pour la lecture de cet ouvrage. Alors, nous avons choisi de ne pas résumer ce livre, mais de vous le faire entendre. Alors, nous avancerons donc chapitre après chapitre, et à travers une lecture interprétative. Cela signifie que nous lirons le texte en respectant la pensée de l'auteur, tout en prenant le temps d'éclairer certains passages, certains mots et certains concepts. Et pour ceux qui désirent acheter le livre, donc il existe dans les éditions, le livre de poche, et puis pour l'ancienne édition, c'est chez Gallimard.
0: Alors, pour ça, c'est pour le début du livre.
1: Oui.
0: Et nous vous donnons déjà rendez-vous tous les lundis de 19h à 20h sur les ondes de la RDK. Et notre prochaine édition, ce sera donc le lundi 4 août 2026.
1: Lundi 3 août.
0: 3 août.
1: Oui, 3 août 2026, entre 19h et 20h. Voilà. Donc, bon, ben, ils sauront que c'est tous les lundis.
0: Tous les lundis.
1: Voilà, c'est déjà tous les lundis. Voilà. Donc, en fait, là, on arrive un peu à la fin de notre première édition, donc de l'émission Une voix, un livre. Alors, aujourd'hui, en fait, nous avons ouvert la porte de cette œuvre, hein, le portrait du colonisé de Albert Mémy. Dans nos prochains rendez-vous, nous entrerons donc progressivement, comme on l'a un peu dit plus haut, dans le texte d'Albert Mémy pour écouter sa voix, comprendre son analyse et réfléchir ensemble aux questions qu'il continue de poser. Et notre petit mot de la fin, hein, c'est un peuple qui lit est un peuple qui pense, un peuple qui pense est un peuple qui construit son avenir. Merci à tout le monde d'avoir partagé ce petit moment avec nous. Une voix, un livre vous donne rendez-vous donc lundi prochain à la même heure. Vous souhaitons une très bonne soirée et à bientôt sur les ondes de la

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moins pascal akanala kabe zakari atu wailou madame maluma augustine et marthe et madame pebu poitilish joanna pembois Waoulou, Abelep, Nouméa et Saint-Louis, aux familles Guélémich, Abelep et Thio, des fourriers, excusez-moi pour la prononciation, Toufarioua, à Nouméa, Toufarioua, Raina, sans conjoint Motoko, Stéphane et leurs enfants à Païta, Toufarioua, Rosemich, ses enfants et sans conjoint Bonhomme, Fred, Madame Taum, Françoise, son époux et leurs enfants à Caméry. Madame Torest, Émilienne et ses enfants à Tours. Madame Wemama, Lucie, à l'île des Pins. Madame Moindou, Anne et ses enfants à Thio. Monsieur Tangmelen Jean et ses enfants à Thio. Monsieur Maïtoukou, Philippot, sa femme et ses enfants à Koutio. Ses anciens collègues et amis de la SLN, la famille Moindou, son épouse, Madame Moindou Yvonne, ses enfants et petits-enfants, ont la douleur d'annoncer chez le décès de Monsieur Moindou Jean-Marie dit tireur, décès survenu ce dimanche 26 juillet dans sa 64e année. Le transfert du corps se fait ce lundi 27 juillet à destination de Thio. L'inhumation se déroulera ce mardi 28 juillet dans la matinée au cimetière de Thio, Mission. La famille s'excuse auprès des personnes des familles qui n'ont pas été citées. Cet avis est signé par la famille Moindou. La famille Nanoua, ses enfants Pounoua, Tetoua, Alice, Bruno, Hélène, Luciano, Benoît et Christophe, leurs conjoints, ses petits-enfants et leurs conjoints ainsi que ses arrière-petits-enfants ont la profonde tristesse d'annoncer le décès de Monsieur Michel Pounouari Nanoua. Décès survenu ce 25 juillet à son domicile. Une veillée se tiendra à la morgue de Nouméa ce mercredi 29 juillet à partir de 7h. La cérémonie religieuse sera célébrée en la chapelle du centre de Nouméa ce mercredi 29 juillet à partir d'11h15, suivie de sa crémation à midi. On nous prie d'annoncer le décès de Madame Le Coq Daniel, survenu ce 24 juillet dans sa 78e année. La veillée aura lieu au centre funéraire de Nouméa ce mercredi 29 juillet à partir de 8h jusqu'à 20h. Une deuxième veillée reprendra le lendemain jeudi à partir de 7h. La cérémonie religieuse sera célébrée en la chapelle du centre ce jeudi 30 juillet à partir de 8h15, suivi de la crémation à 9h. Les familles Favoris et Favan ainsi que leurs enfants ont le regret de vous faire part du décès de Madame Anne-Christine Favoris, née femme Titu. Excusez-moi pour la prononciation encore une fois. La veillée se fera à la morgue de Nouméa ce jeudi 30 juillet de 13h à 20h sans fleurs ni couronne. La cérémonie religieuse se déroulera en la chapelle du centre de Nouméa ce vendredi 31 juillet à partir de 8h15, suivie de sa crémation. La famille Carmi, Célie, ses enfants Christine, Véronique, Séverine, Sébastien et leurs conjoints. Ses petits-enfants Laetitia, Marion,
Océane Teikish Mana, son arrière-petite-fille Hope, ont la douleur et la tristesse d'annoncer le décès de leur mère, grand-mère, arrière-grand-mère et belle-mère. Madame Moglia Ivana, la veillée se déroule à la morgue de la foi. Aujourd'hui, la veillée débutera à partir de 18h jusqu'à 23h. Elle reprendra demain, mardi 28 juillet, à partir de 7h30, jusqu'à la levée du corps, suivie de l'inhumation à partir de 10h au cimetière de la foi. Aux familles Chiponga, Diaino, Bemaron et Kavizoy à Kwawa, ainsi qu'à la famille de Monsieur Pokuyawa, Marcelis et Kapa Awena, aux familles Nés de Nom, la famille de Monsieur Kake, Michael Akanala, la famille de Monsieur Tuyenon, Raymond Akanala, aux familles Kaoui, Aye, Kananou, Nan, Pukiu, Nero, Bwee, Awailu, la famille Pourooro et Euribwa, à Warai, la famille Bati et Kamerémoin à la tribu de Tu, à la famille Kare, Monsieur Bonawe, Tom et son épouse Isabelle, Monsieur Vujo, Béa et son épouse Jacqueline, Monsieur Wabealo Elmour et Mademoiselle Rai, Anushka à Unju, la famille Rai, Parawi, Boawe et Dea, ont la douleur d'annoncer le décès de Monsieur Rai. Joël Dich Nassona, décès survenu ce samedi 25 juillet au Médipôle, le transfert du corps. Une veillée se tient aujourd'hui, ce lundi 27 juillet, à partir de 17h au domicile familial à Main. L'inhumation aura lieu demain, mardi 28 juillet, à partir de 9h au cimetière de Doneva. Suivi du travail coutumier à Main, nous adressons une reconnaissance toute particulière à l'infirmier libéral Philippe sur Wailou. La famille s'excuse auprès des familles et clans qui n'ont pu être cités. Ses enfants Cécilia, Roland, Pierre Robert, Frédéric Robert, ses petits-enfants Julien, Maxime, Sarah et Théo, ses arrière-petits-enfants Leïa et Luca, ses sœurs Antoinette Bouillet et Daniel James, parents et alliés ont la douleur d'annoncer le décès de Madame Jeanne Arlette dite Granny. Décès survenu ce 25 juillet à l'âge de ses 87 ans. Une première veillée se déroule aujourd'hui, ce lundi, de midi à 20h. Une deuxième veillée aura lieu demain, mardi, à partir de 8h jusqu'à 10h, suivie de la cérémonie à la chapelle à partir de 10h15, puis de l'inhumation à 11h. Sa femme Doriane Bouillet, sa fille Elodie Bouillet, épouse Kakoué, son époux Albert Kakoué, leurs enfants Eric et Amonie Kakoué, son fils Julien Bouillet et son épouse Jennifer Lelon et leurs enfants Julien et Julie, sa fille Laura Bouillet, parents alliés et amis, ont la douleur d'annoncer le décès de Monsieur Bouillet Eric, décès survenu ce samedi 26 juillet dans sa 65e année. La veillée aura lieu au centre funéraire de Nouméa demain mardi à partir de 16h jusqu'à 20h. La veillée reprend ce mercredi 29 juillet à partir de 7h. La cérémonie religieuse sera célébrée en la chapelle du centre ce mercredi 29 juillet à 8h15, suivi de la crémation à 9h au centre cinéraire de Nouméa.

On nous prie d'annoncer le décès de Madame Bohama Gumano née Wayaridri, décès survenu ce mardi 21 juillet dans sa 83e année à son domicile. Les cérémonies coutumières se dérouleront au domicile de M. Bohama Marcel Akoutchou à partir de ce mercredi 29 juillet 2026. La veillée aura lieu au centre funéraire de Nouméa ce jeudi 30 juillet à partir de 8.

Mitch, sa sœur Michael et Johan, Toban, ses neveux, Johan et Alexandre Bourra, ses neveux, en l'immense tristesse d'annoncer le décès de monsieur. Alain Bode, alias Bobby Fausté, décès survenu ce 23 juillet. Une veillée aura lieu à la morgue municipale de Nouméa ce jeudi 30 juillet de 9h à la levée du corps. La cérémonie religieuse sera célébrée au centre funéraire de Nouméa ce jeudi 30 juillet à 14h15, suivi de la crémation à 15h.

Et c'était la lecture de vos avis, des avis de décès pour la première partie. On continue avec la deuxième partie du radioservice et la lecture des avis des communiqués.

commençant par un communiqué émanant de la DASPS, signé par la directrice adjointe Milenka Oudari. La province Nord informe la population qu'aucune permanence sociale de la DASPS Province Nord ne pourra être assurée jusqu'au 31 juillet 2026 inclus. Seuls les rendez-vous déjà programmés par les assistants de services sociaux de secteur sont maintenus. La province Nord s'excuse auprès de la population des désagréments occasionnés par ce fonctionnement et invite cette dernière à se rapprocher des mairies respectives et des services spécialisés si besoin. Et on termine avec un communiqué émanant de... signé par le président de la province des îles Loyauté par délégation, Monsieur Robert Tuijige. Dans le cadre de la campagne 2026 du permis de chasser, la province des îles Loyauté informe la population et les chasseurs de l'IFOU des actions prochainement menées par la Fédération de la faune et de la chasse de la Nouvelle-Calédonie Kanaky. Au programme, une formation à la sécurité et à l'entretien des armes ainsi que la délivrance des attestations d'assurance. Par ailleurs, des battues seront organisées à la tribu de l'Ouéchila

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1: Mesdames, Messieurs, bonsoir. Au sommaire de notre édition, la province sud lance bien avec mon école un programme piloté doté de 100 millions de francs CFP pour lutter contre l'absentéisme et renforcer la réussite scolaire dans 9 écoles prioritaires. De la métropole à Djéhou, Mélodie a choisi de vivre pleinement la culture kanak. À travers les préparatifs d'un mariage coutumier à Lifou, elle partage son parcours d'intégration, sa découverte des codes de la coutume et les liens forts qu'elle tisse jour après jour avec sa belle famille et la tribu. Enfin, à Marée, la crise des transports frappe de plein fouet le tourisme. Face aux annulations cascades et à la baisse de fréquentation, les professionnels appellent les différents acteurs à trouver sans délai une issue à ce conflit qui pénalise l'ensemble des îles Loyauté. Bonsoir Kanaki mon pays, bienvenue dans cette édition et merci d'avoir choisi Radio Djido pour vous tenir compagnie. Sans desserte aérienne régulière et avec le Betitio toujours immobilisé en carénage depuis plusieurs semaines, le secteur touristique des îles Loyauté traverse une période particulièrement difficile. À Néngoné, la fermeture de l'aérodrome de La Roche au vol d'Air Calédonie, décidé par le collectif réclamant le maintien des vols à Magenta plutôt qu'à Tantouta, aggrave encore l'isolement de l'île. Hôtels, gîtes, accueil chez l'habitant, restaurateurs et prestataires d'activités voient les annulations se multiplier et leurs réservations s'effondrer. Une situation qui fragilise toute l'économie locale, largement dépendante des échanges et de la venue des visiteurs. Pour Dominique Dounara, gérant de l'accueil chez l'habitant chez Dom, à Néngoné, il est devenu urgent de sortir de l'impasse. Il appelle l'ensemble des acteurs concernés, institutions, compagnies de transport, élus et représentants du collectif, à se réunir autour d'une même table afin de trouver des solutions durables. Car selon lui, bien au-delà du seul tourisme, c'est l'ensemble des secteurs économiques des îles Loyauté qui payent aujourd'hui le prix de cette crise. Dominique Dounin.
2: Et ça fait 5 mois, ben oui, on n'a plus de liaison maritime aérien. Après, nous, on a les petits maritimes traversés des petits bateaux qui amènent un peu les gens comme ça, mais nous, la grande liaison qu'on veut. Les avions, le bateau qui reprennent, tout ça, c'est ce qu'on veut.
3: C'est parce que...
2: Si on veut reprendre, si on veut que toutes nos activités reprennent, ben, il y a la seule solution, c'est ça. Parce que nous, nos activités, ils dépendent des transports. Pour venir chez nous, c'est le bateau ou l'avion. Il n'y a pas d'autre moyen. Donc, s'il n'y a pas de bateau, pas d'avion, ben, toutes les activités.
3: Et vous, ce que vous recherchez, c'est une sécurité, c'est une continuité pour que vous puissiez en mesure réorganiser votre structure touristique.
2: Ben, oui, ça c'est sûr, on a besoin de sécurité, mais maintenant, s'il faut nous aider, tout ça, être plus près de nous, je crois que c'est au niveau des institutions, communales, provinciales, tout, le congrès, le gouvernement, tout ça, il faut que tout le monde s'y mette dedans, les acteurs touristiques, tout ça, c'est qui, pour moi, c'est ça, personnellement, mais après, je sais pas. Chacun peut-être va donner son avis, gérant d'entreprise, ou, mais moi, personnellement, c'est ça. Moi, la seule solution pour moi, c'est de mettre sur une table ronde et puis discuter. Moi, la solution, c'est discuter. Parce que si on discute pas, tous les acteurs se positionnent chacun de leur côté, ben, y a pas de discussion, ben, y a pas de sortie. Pas de sortie de crise, on appelle ça. Non, on est dans une crise, mais vraiment, hein, je peux pas dire comment on est. On a vraiment des soucis, là, c'est sûr. Après, pour sortir de cela, ben là, je sais pas comment. C'est une solution que j'ai déjà essayé d'aborder avec les autres. C'est de discuter pour trouver une solution, mais ouais. Tout le monde compte sur leur position, ben là, pour sortir de là, je sais pas. Prenons les petits patrons, les petits patentés, les petits gérants, tout ça. On met l'agent de l'hôtel Néngoné Village, tout ça. Comme ça, on est tous famille, donc on essaie de se voir de temps en temps pour essayer d'en discuter, mais je crois pas qu'on a... Parce que nous, ici, il y a les autorités coutumières, tout ça, qui sont dessus, tout ça. Donc, il faut passer par tout ça. À part les institutions, tout ça, on sait qu'il y a les autorités coutumières, tout ça, qui sont très importantes aussi chez nous, et puis qui ont de leurs décisions, et puis c'est pour ça, nous, on peut pas. Mais pour moi, la seule solution, c'est ça, de se mettre sur une table ronde, et puis en discuter, trouver des solutions, parce que là, rester comme ça, je sais pas. Moi aussi, j'ai plus de solutions. J'ai essayé de chercher des solutions, là. Et on traverse beaucoup, ces derniers temps, les périodes difficiles. On nous a promis plein de trucs avec toutes les élections qui se passent, là. Mais pour l'instant, il n'y a rien encore qui se débloque là, ce que je remarque. On nous a promis qu'il faut attendre les élections provinciales, communes, toutes les élections qui sont passées, à maintenant c'est le gouvernement, le Congrès, waouh! C'est ce qu'on nous dit souvent, parce qu'on les appelle, les différents services pour essayer d'en savoir ce qui se passe, où on en est, comment ça se fait qu'on est toujours. Attendre les élections, puis là on est un peu fatigué des élections. Non, on en voit souvent là, ces derniers temps, dans les médias, qu'on parle que de ça, que de ça. Mais là, pour l'instant, nous, on est au point mort, hein, tout le monde. Point mort. On essaie de se débrouiller de notre propre moyen, mais on essaie de faire des activités parallèles, essayer de vendre un peu des vignes, tout ça, pour essayer de subvenir à nos besoins, pour payer un peu les factures d'électricité, parce que l'électricité, si on paye pas, c'est coupé, ça, c'est direct. L'eau. Ceux qui sont dessus, les politiciens. C'est eux qui ont la clé, c'est eux qui ont... Il y a tout ça, il y a que... Parce que là, on a bien vu, tu vois. On a essayé de trouver des solutions entre nous, la population, tout ça, mais après, tout le dernier mot, c'est les politiques. Et là, ce qu'on nous a dit, c'est les politiques, ceux qui décident de tout. Mais après, c'est les promesses qu'ils nous ont faites, tu vois, c'est ça que nous on dit, c'est, ça sera pour. On attend, mais on ne sait pas quand est-ce que ça va être débloqué, tout ça. Quand est-ce que la situation va redevenir normale. Bon, ben, ça va être un souhait. Ce que je souhaite, c'est que ceux qui sont là au-dessus pour discuter de la situation chez nous aux îles, ben, qu'ils se mettent à table et puis qu'ils pensent à nous. Moi, c'est mon dernier mot. C'est le souhait que je veux, c'est qu'on reprenne la vie d'avant. On a les avions, on a le bateau, tout. C'est ça mon souhait, pour que nos activités reprennent et puis...
1: S'installer en Kanaky-Nouvelle-Calédonie, c'est aussi découvrir et apprendre les codes de la coutume kanak. Pour certains, cette immersion devient un véritable engagement au sein de la famille et de la tribu. C'est le cas de Mélodie, originaire de Métropole et mariée à un kanak de Djéhou. Elle partage désormais le quotidien de sa belle famille. Alifou, elle participe activement à l'organisation du mariage coutumier d'un proche de son époux. Une expérience riche en découvertes, en apprentissage et en partage. Entre respect des traditions, transmission des valeurs et intégration progressive dans la culture kanak, Mélodie raconte comment elle trouve naturellement sa place au sein de cette grande famille. On écoute Madame Mélodie Léanga.
4: Au départ, je n'étais pas rassurée, dans le sens où, comme je venais d'arriver, je ne savais pas trop qu'est-ce qu'il fallait faire. Et après, tout le monde m'a bien expliqué. Mon mari, déjà, il m'a bien expliqué mon rôle, en fait, notre rôle. Et par rapport à la préparation du mariage, et surtout, en fait, le rôle coutumier, tout ce qui tourne autour, en fait. Et du coup, en fait, au final, si on connaît bien la coutume, si on s'intègre bien, si on nous explique bien... Et si on participe, au final, l'intégration se fait facilement et après, il n'y a pas de souci.
3: Hein. Tu t'es bien intégré en épousant quelqu'un ici et c'est pour ça que tu disais qu'il faut bien s'intégrer et après le reste...
4: C'est ça. Donc, en fait, il faut pour ça... Après, moi, je travaille, donc c'est vrai que souvent, je n'ai pas trop la chance de pouvoir participer à certains événements. Mais j'essaye au maximum en fait d'être là, d'être présent, surtout quand il y a des événements comme ça où il faut participer, il faut travailler, faire le travail. Et c'est surtout faire le travail familial. Et l'intégration en fait, elle est le truc, c'est que les gens en fait nous intègrent facilement. C'est la famille et en fait on connaît un tel, après on connaît un tel et en fait c'est une facilité d'intégration, une facilité de communication et au final il n'y a même pas besoin de se poser la question est-ce que on s'intègre facilement, est-ce qu'on a sa place, parce que la place elle se fait sans se poser de questions en fait.
3: Tu t'es intégré parce que la famille t'a accepté et le reste est venu ensuite. Même le travail n'est pas aussi contraignant. C'est aussi un travail où tu participes, où chacun vient donner le meilleur de soi. Quel est un peu ton regard?
4: En fait, ouais, la place, elle est venue naturellement. La place, elle est venue naturellement dans la famille, parce que voilà, on vit tous ensemble et voilà. Après, la place, c'est bon. Après, c'est le regard, c'est que c'est différent. C'est différent, c'est vrai, que du travail qu'on fait en France par rapport à certains mariages. Il y a plus de choses, voilà, c'est toute une organisation. Mais c'est que chacun a sa place. En fait, chacun sait ce qu'il a à faire et c'est ça, en fait, cette organisation-là, en fait, elle est déjà millimétrée de base parce que tout le monde a ça dans le sang, en fait. Et c'est ça qui est beau parce que, en fait, c'est le fonctionnement ensemble, c'est le vivre ensemble qui est toujours présent ici dans la communauté Kanak et peut-être qu'on ne retrouve pas chez nous, en fait, au niveau métropolitain. Et c'est beau, c'est une belle culture.
3: Comme tu l'as dit, il y a déjà ce vivre ensemble. Le vivre ensemble t'a facilité ton intégration dans un monde que tu ne connais pas. Et peu à peu, à cause de ce vivre ensemble, ça t'a permis de bien t'intégrer.
4: C'est ça, c'est le fait que tout le monde travaille pour tout le monde s'entraide, tout le monde... voilà. Et même que des fois, quand on se sent seul, parce que moi, ça m'a un peu arrivé hein, de me sentir seul, de savoir qu'est-ce que... voilà. Parce que j'arrive, hein, je débarque. Il y a toujours quelqu'un pour être là, pour aider, pour rassurer, pour dire t'inquiète pas, je vais le faire. Et une fois, c'était pour couper des cocos, première fois que je coupais des cocos avec un sang. On m'a montré, on est venu m'expliquer, on a mis du temps avec moi. Et on m'a montré comment il fallait faire. Elle m'a dit, mais t'inquiète pas, t'es pas toute seule. Et c'est ça, ce truc-là qui est beau, en fait. Et voilà. Et ça facilite, en fait, l'intégration et ça facilite les liens, ça facilite les explications. Et des fois, il n'y a même pas besoin de communiquer. On est là pour nous guider, et, naturellement, quoi. Merci la famille. Merci d'être là et merci de toujours faire tout ensemble. Voilà. Et il faut continuer comme ça.
1: Et face à l'augmentation de l'absentéisme scolaire et aux difficultés croissantes des élèves dans les apprentissages fondamentaux, la province sud lance un nouveau dispositif expérimental baptisé « Bien avec mon école ». Ce programme, soutenu financièrement par l'État dans le cadre du pacte de refondation de la Nouvelle-Calédonie, vise à renforcer l'accompagnement pédagogique, éducatif et médico-social dans les écoles les plus en difficulté. Une convention cadre signée en juin dernier prévoit une aide de l'État pouvant atteindre 199 millions de francs CFP par an. Pour 2026, 100 millions de nos francs seront mobilisés, les recrutements étant engagés en cours d'année. Le dispositif sera expérimenté dans 9 écoles prioritaires volontaires situées à Nouméa, Dembéa, Païta et au Mont-d'Or. Au total, 26 postes seront créés dès cette année. Ils comprendront des enseignants supplémentaires pour consolider les apprentissages fondamentaux, des assistants éducatifs pour améliorer le climat scolaire et renforcer les liens avec les familles, les postes d'insertion citoyenne, ainsi qu'une brigade de mobiles composée de travailleurs sociaux, psychologues, orthophonistes et infirmiers chargés d'accompagner les élèves et leurs parents. Le programme prévoit également des activités sportives, culturelles et éducatives, y compris pendant les vacances scolaires, afin de lutter contre le décrochage et favoriser la réussite des enfants. Cette expérimentation fera l'objet d'un suivi annuel et d'une évaluation scientifique afin de mesurer les effets sur la réussite scolaire, la baisse de l'absentéisme, l'amélioration du climat scolaire et le développement des compétences des élèves. Ce projet s'inscrit dans le pilier jeunesse du pacte de refondation qui prévoit 8,4 milliards de nos francs sur 5 ans pour financer notamment 100 postes spécialisés, 1000 parcours destinés aux jeunes en situation de décrochage et la création d'une nouvelle compagnie du RSMA dans le Grand Nouméa. À terme, des conventions similaires devraient également être signées avec les provinces Nord et des îles Loyauté. Dans l'actualité en bref, à Vaud, la municipalité hausse le ton après le vol d'un véhicule communal survenu le week-end passé dans le quartier de Podaoupe. Face à cet acte, la commune dénonce les faits inacceptables et appelle au respect des biens publics. Nous reviendrons également sur le départ de la promotion 2026 du dispositif Cadre Avenir. Cette année, 68 jeunes calédoniens prennent la direction de la métropole pour poursuivre leurs études supérieures ou leur formation professionnelle avec une ambition commune, acquérir des compétences et les mettre au service du développement de la Nouvelle-Calédonie à leur retour. Enfin, la santé des plus jeunes est à l'honneur avec le lancement de l'opération Épi-Santé 2026. Cette campagne de suivi sanitaire débute aujourd'hui dans les écoles primaires et les collèges du territoire afin d'évaluer l'état de santé des élèves et mieux orienter les actions de prévention. On écoute Naïda Wamai.
5: Le maire de Vaud réagit avec force après le vol d'un véhicule survenu ce week-end dans le quartier de Pau-d'Aoupe. Dans un communiqué officiel, il exprime une indignation profonde face à un acte qu'il qualifie d'inacceptable, rappelant qu'il porte atteinte à la sécurité des habitants, au respect de la propriété privée et à la tranquillité de la commune. Face à cet épisode de délinquance, la municipalité demande un renforcement de la présence des forces de l'ordre, en particulier par des rondes nocturnes plus fréquentes. L'objectif est double, prévenir les actes de malveillance et rassurer une population qui refuse de vivre dans la crainte de nouvelles intrusions ou dégradations. Le maire insiste également sur la responsabilité collective. Il appelle les habitants à la vigilance et les encourage à transmettre sans délai toute information ou observation susceptible d'aider les enquêteurs. Selon lui, le silence protège les auteurs, tandis que le civisme protège la communauté. La commune rappelle que la lutte contre les vols, les dégradations et les incivilités ne peut être efficace sans une mobilisation générale. Chacun souligne, le maire a un rôle à jouer pour préserver la qualité de vie et les valeurs de respect, de solidarité et de responsabilité qui fondent la cohésion locale. Un incendie a détruit samedi soir le restaurant d'application La Case du lycée professionnel et hôtelier Saint-Jean 23 à Païta. Deux ateliers de cuisine ont également brûlé. Une quinzaine de pompiers donc ont maîtrisé le feu après plus de 2 heures d'intervention. L'origine du sinistre reste indéterminée. Les dégâts donc empêchent l'accueil de la majorité des élèves. Le lycée restera donc fermé une semaine pour 387 des 412 inscrits. Seuls les 25 étudiants de BTS reprennent les cours ce lundi. Les modalités de reprise pour les autres filières seront précisées ultérieurement. Et sur ce sujet, le gouvernement exprime sa vive émotion après donc l'incendie qui a détruit le restaurant d'application du lycée Jean 23 à Païta. Une enquête est en cours pour déterminer les causes. Il apporte son soutien à toute la communauté éducative, en particulier aux élèves des filières hôtellerie-restauration, et salue l'intervention rapide des secours. Le gouvernement réaffirme sa solidarité avec l'enseignement catholique et restera attentif aux conditions permettant d'assurer rapidement la continuité des enseignements. La promotion 2026 des cadres à venir réunit 8 bénéficiaires. Ils ont été accueillis vendredi dernier au Saria avant leur départ en formation en France. Le dispositif qui finance études et reconversion insiste désormais sur la préparation du retour au pays grâce au nouveau programme Cap Carrière. Les témoignages de jeunes étudiants et de professionnels montrent une volonté commune de revenir à exercer en Nouvelle-Calédonie. Créé en 1989, financé à 90% par l'État, Cadre Avenir a déjà accompagné plus de 2200 parcours avec 87% de réussite et 93% d'insertion pour ceux qui rentrent au pays. L'Agence sanitaire et sociale de la Nouvelle-Calédonie lance la 3e édition de l'enquête territoriale Épi-Santé consacrée à l'état de santé des enfants, menée donc à partir de ce lundi 27 juillet à octobre 2026 dans des écoles primaires et collèges tirés au sort. Elle portera sur un échantillon représentatif de 2175 élèves de 6,9 à 12 ans dans les 3 provinces. Outil de référence pour orienter les politiques publiques, Épi-Santé a déjà révélé des enjeux majeurs. Près de 60% des enfants de 6 à 9 ans présentent au moins une dent cariée non soignée et la surcharge.
1: Et Et actualité en France, poursuivre l'émotion est vive après la mort de deux sapeurs-pompiers en intervention en Gironde. Le ministre de l'Intérieur s'est rendu auprès des familles endeuillées pour leur témoigner le soutien de l'État. Mais au-delà de l'hommage, la colère grandit au sein des services de secours. Sébastien Delavoux, représentant syndical de la CGT, des services départementaux d'incendie et de secours, dénonce une situation devenue insupportable. Il affirme que les pompiers sont profondément touchés par ce nouveau drame, mais aussi exaspérés de voir se répéter ce type de tragédie. Selon lui, les soldats du feu réclament depuis longtemps davantage de moyens, une meilleure protection et une réelle prise en compte des risques auxquels ils sont confrontés quotidiennement. Ce nouvel accident relance le débat sur les conditions d'intervention des sapeurs-pompiers et les moyens alloués aux services de secours en France. Toujours en France, le gouvernement français relance la réforme des franchises médicales. La ministre de la Santé, Stéphanie Rist, a annoncé le doublement du plafond annuel qui passerait de 100 à 200 euros. Ce plafond, inchangé depuis près de 20 ans, limite les sommes restantes à la charge des patients sur les consultations, les médicaments et certains actes médicaux. Le décret est actuellement en préparation. La mesure suscite déjà de vives critiques de la part des associations de patients et de plusieurs syndicats qui dénoncent une nouvelle pression financière sur les personnes les plus fragiles. Autre controverse en France, en pleine période de forte chaleur, l'entreprise Climlock est accusée d'avoir tiré profit de la canicule en développant une activité très lucrative autour de la location de climatiseurs. Les deux fondateurs de la société, Victor Newell et Wesley Wasilewski, revendiquent ouvertement leur stratégie dans plusieurs vidéos publiées sur les réseaux sociaux. Cette communication, perçue par beaucoup comme une exploitation d'une situation climatique exceptionnelle, a déclenché une vague d'indignation et relancé le débat sur les dérives commerciales en période de crise.
0: Le rappel des titres.
1: Fin de ce journal, voici le rappel des titres. La province Sud lance Bien avec mon école, un programme pilote doté de 100 millions de nos francs pour lutter contre l'absentéisme et renforcer la réussite scolaire dans 9 écoles prioritaires. De la métropole à Djéhou, Mélodie a choisi de vivre pleinement la culture kanak. À travers les préparatifs d'un mariage coutumier à Lifou, elle partage son parcours d'intégration, sa découverte des codes de la coutume et les liens forts qu'elle tisse jour après jour avec sa belle famille et la tribu. Enfin, à Maré, la crise des transports frappe de plein fouet le tourisme. Face aux annulations en cascade et à la baisse de fréquentation, les professionnels appellent les différents acteurs à trouver sans délai une issue à ce conflit qui pénalise l'ensemble des îles Loyauté. C'était l'édition du soir sur Radio Djido. Merci de m'avoir prêté attention. Je vous souhaite de passer une excellente soirée sur nos ondes.

0: Comment est-ce que ça va?
1: Sabat, ciboulette, cacahuète, claquette.
0: Ah, mais il n'y a pas de repos, quoi. Hyperactive. Ok. Ah, mais c'est vrai que tu as bossé le week-end.
1: Oui, j'ai bossé ce week-end.
0: Alors, comment ça se passe après?
1: C'est-à-dire
0: En termes de s'octroyer un peu de temps pour se reposer et tout, est-ce que...
1: On a largement le temps pour se reposer.
0: Okay, parce qu'il faut.
1: On dort plus tôt et... voilà.
0: Et on socialise moins.
1: Il y aura un temps pour la socialisation aussi.
0: Ok. Voilà. Ben, on va dire bonjour au pays aussi qui nous écoute un peu partout, ici, en pays Kanaky. Et au-delà, il ne faut pas les oublier, hein, toutes nos familles qui sont un peu partout, pays ou tout simplement famille aussi. On vous fait à vous toutes et à vous tous nos révérences Kanaky. Est-ce que tu as passé un bon week-end?
1: Oui, j'ai passé un bon week-end. On est. Un très bon week-end.
0: Ok.
1: On va dire ça comme ça. Un bon repas hier à midi.
0: Ah, ça c'est voilà. Bien.
1: En sortant d'ici, les enfants ont fait une belle petite surprise.
0: Donc, ça c'est génial.
1: J'ai eu la position après du poulet rôti éclaté sur mon lit.
0: Ah, c'est pas mal comme image. Ouais, c'est pas mal. Alors, le poulet éclaté, ok. Bah, nous on a fait, même si tu me poses pas la question, je réponds. On est parti.
1: As-tu passé un bon week-end?
0: Alors, nous, on a commencé quand même jeudi. Maintenant. Donc, c'était une fin de semaine. Il y a les enfants qui sont revenus d'études, qui sont donc là et qui viennent rendre leur petite visite. Donc, ça fait super plaisir de les revoir après quelques mois d'absence. Donc, évidemment, ceci engendre cela. Hein. Donc, on a commencé jeudi. Et puis, vendredi soir, il y avait ce magnifique spectacle du côté des jardins de la médiathèque de Couthiou.
1: De Couthiou, oui.
0: Ça, c'était pas mal aussi, puisque c'était les 100 vagues avec les 5 artistes sur scène. Et puis, tout le côté régisseur avec bien les jeux de lumière, la sonorité. Et les costumes qui étaient pas mal non plus. Donc voilà, on a continué. Et puis on a enclenché sur le 46e anniversaire de la fête de l'indépendance avec la présence de groupes bien de chez nous, et Blue Wahoo qui était là. Il y avait aussi d'autres groupes de Kanaky et bien sûr. Le public qui s'est élevé à quelques 3500 visiteurs, c'est pas mal, hein.
1: Oh, c'est pas mal.
0: C'est pas mal. C'est pas mal du tout.
1: En plus, alors. Ça s'est déroulé là où il y a la grande case, hein.
0: Ça c'est
1: bord de mer.
0: Voilà, ça s'est déroulé sur le site.
1: À l'espace Camillo.
0: Voilà, où il y a la case Djoubéa Capoumé, les trois cases, quoi, en fin de compte.
1: C'est ça.
0: Et on aura l'occasion de faire un écho sur cet événement puisque certaines personnes ont bien voulu répondre aux questions de Radio Djido. Donc ce sera un peu plus tard, ce sera un écho. Mais en tout cas, c'était une belle journée qui s'est terminée avec 17h et puis avec tout ce qu'il faut. Les plats...
1: Restauration.
0: La restauration.
1: Toulouk, Simbolo,
0: la plap qui touchait pas l'étal, quoi, ça partait à chaque fois. Donc ils ont été obligés aussi, les familles du côté de la maison, de continuer à être au four pour ramener jusqu'à 17h, et bien dès la plap, dès Toulouk bien chaud. Et c'est une journée qui s'est terminée avec le geste de coutume, la descente du drapeau du Vanuatu à côté des deux autres drapeaux, surtout le drapeau de Kanaky, et puis le geste de remerciement, une coutume. Coutume qui n'a pas eu de retour de la part du directeur du centre culturel Djibaou, non pas parce que, mais c'est tout simplement de dire, on va se revoir pour d'autres rencontres, d'autres rendez-vous. Donc la porte reste ouverte, la coutume d'entrée a été faite, donc on laisse cette coutume d'entrée continuer à faire son travail dans l'accueil. Très belle journée.
1: Super alors, t'as dû te péter la panse.
0: Voilà, on peut dire ça comme ça. Et puis on a bien dansé aussi. Après il y avait le rassemblement à la fin, un peu comme on fait chez, chez nous, hein, quand mm-hmm. on se retrouve dans nos chefferies, dans nos clans, et ben, ou quand il y a des grands rassemblements, il y a le grand pilou.
1: Dans ce commune.
0: Alors là, ben, comme d'habitude, les gens de Tana qui sont venus. Il y a une danse particulière pour cette danse, mais bon, je la retiens pas. Et puis après, ils ont invité le public à rejoindre. Donc, et ce qui était beau à voir, c'est que de tout âge, et puis tout ce métissage. Je parlais tout à l'heure de retour. Une interview a été faite avec le groupe Sea South Messenger. Et ce sont des jeunes de Tana qui sont de Lifou, de Maré, de Yengen, de donc des. Et donc ils ont soit un papa, soit une maman originaire de l'archipel du Vanuatu. Et dans les sonorités de ce groupe, eh bien, on retrouve les intonations du groupe Nayo. Donc on voit que la transmission aussi musicale est faite. Hein. Donc c'était une belle journée.

0: Eh bien, Nina, moi, j'ai une info à partager avec nos auditrices et nos auditeurs, et avec toi également. Alors, je m'excuse hein, pour la prononciation. Hein. Benure Joera, je donne mon cœur. Alors, c'est une journée de sensibilisation aux dons d'organes, avec, bien, comme partenaire, grand partenaire, la Fondation Khéré. Don d'organes, c'est un geste qui sauve des vies. C'est une, et cette journée est l'occasion de se rassembler, d'échanger et de sensibiliser toute la communauté à cet acte de générosité essentiel dans le respect des valeurs coutumières et des traditions. Donc, où est-ce que ça va se passer? Ça va se passer à la tribu de Bongo.
1: À Païta.
0: Sur Païta. Alors, pour le matin, il y aura un temps d'échange coutumier avec la rencontre entre les autorités coutumières, les chefs de clan, les familles, les spécialistes de santé pour discuter du don d'organes pour les personnes de statut coutumier. Et l'après-midi, il y aura des activités, un tour de table autour de la promotion du don du vivant et du don de la personne décédée, une marche de 3 km pour avancer ensemble vers la cause et des témoignages de personnes ayant reçu une greffe. Il y aura également un atelier de sensibilisation à la collecte des médicaments non utilisés parce que chaque geste compte pour préserver notre santé et notre environnement. Donc voilà, on vous invite à aller partager ce moment de rencontre, d'échange et de solidarité en famille, entre amis, entre générations. Un cœur qui donne, c'est une vie qui continue. Donc on vous donne rendez-vous à la tribu de Bongo le samedi 1er août.
1: Ok.
0: Samedi 1er août et ça va se dérouler toute la journée.
1: C'est le samedi qui vient.
0: C'est le samedi qui arrive là.
1: D'accord.
0: Et donc, eh bien, on aura justement notre invitée qui devait être là aujourd'hui et qui sera présente mercredi pour nous en dire un peu plus.
1: Ok. C'est noté.
0: Voilà, voilà. Faites un don, c'est notamment le don du sang aussi. C'est important
1: parce que
0: la banque du sang réclame énormément de
1: recherche
0: beaucoup de d'entre vous pour donner du sang parce que le sang eh bien ça sauve une vie, ça sauve des vies.
1: Le fait de donner une poche de sang, un individu qui donne une poche de sang, donc qui va vers la transfusion, enfin qui donne tout simplement, eh bien sauve 3 vies.
0: C'est ça.
1: Donc, non pas une, non pas deux, mais 3. Donc, c'est un merveilleux cadeau que vous pouvez faire et que peut-être qu'on fera à un des membres de votre famille, si ce n'est pas vous. Mais en tout cas, c'est une belle démarche. Il y a un calendrier, bon, justement, quand on recevra l'invité qui viendra de nous parler du don du sang, on parlera également de ce calendrier, puisqu'il y aura plusieurs points de collecte, plusieurs entreprises aussi, solliciter établissement scolaire, donc vous aurez la possibilité d'avoir le programme, la planification de cette de ces différentes actions que de donner son sang. On parle vacances mm-hmm. puisque la FOL informe les parents que vous pouvez d'ores et déjà inscrire vos enfants pour les prochaines vacances, donc des vacances qui vont se dérouler du 10 au 21 août 2026. Les inscriptions sont désormais ouvertes pour différents centres de loisirs des vacances d'août 2026, pour l'école Suzanne Russe à la Vallée du Génie et pour les enfants de 3 à 13 ans. C'est surtout cette tranche d'âge où on a besoin que nos enfants soient accompagnés, hein, même si un peu plus âgés aussi jusqu'à 18 ans, eh bien vous pouvez faire profiter vos enfants des centres de vacances. Mais pour le centre de l'école Suzanne Russier à la Vallée du Génie, je pense bien que c'est Russier parce que l'impression n'est pas très bonne sur la fin du nom de cet établissement primaire. En tout cas, vous pouvez contacter le 27-21-40. Toute l'équipe de la FOL sera heureuse d'accueillir vos enfants pour les vacances placées sous le signe de la créativité, de la découverte et du partage. Et puis, notez que la FOL applique également 10% de réduction pour les fratries à partir du 2e enfant inscrit. Il y a un accueil des enfants en situation de handicap. Les inscriptions se font sur rendez-vous dans la limite des places disponibles afin de préparer évidemment un accueil adapté aux besoins de chaque enfant. Je répète, le numéro de téléphone, c'est le 27 21 40 27 21 40. Il y a une adresse courriel secrétariat@folnc.nc. Voilà, ceci étant dit, n'hésitez pas à appeler le 27 21 40. On va essayer dans quelques instants de rappeler notre invité qui avait confirmé sa présence par téléphone, hein, la présidente de l'association Jeunesse Essor NC, qui doit nous parler dans quelques instants du projet Bootcamp qui va se faire du 9 au 21 août 2025-2026. Oula. Un an en arrière, 2026. Bon, ça nous rajeunit d'une année. Hein.
0: Bah oui, ok. Okay. J'aime bien quand tu dis ça.
1: Ouais, bon, oui. On est jeunes.
0: Oui, bah bien sûr, hey, on a 18 ans, pas déconner quoi.
1: Ouais, bon, on va un peu rajouter quelques... Ah,
0: quand même. Non, faut pas dire ça, Nina. On a 18 ans.
1: Ok, bon, ok, voilà. Ok. À bon entendeur, salut alors. J'aimais bien le titre précédent, mais j'adore encore plus celui-là.

0: Merci pour ce beau choix musical. Tout de suite, ça met de bonne humeur, ça met la patate, ça donne envie d'aller bosser. Arriver. Non, ça donne
1: la
0: envie.
1: Patata. Allô.
0: Eh, tu fais du plagiat là, c'est pas bien.
2: Alors.
0: Oui, voilà. Bon, ben écoute.
2: Moi, j'ai une info. Allez, Nina, à moi que t'en as une.
0: Non, on va parler du con dans quelques instants.
2: Alors, Handicraft Market.
0: Ouais, ça me dit quelque chose.
2: Handicraft Market, c'est l'association des métiers d'art calédonien. Mmh. Donc, pour la seconde édition, ils seront à Dimbéamol, à la galerie de Dimbéamol, ce vendredi. Ça va se dérouler sur 3 jours. Donc, c'est vendredi, samedi et dimanche. 40 artisans. Et puis, qui seront présents avec des créations uniques et du savoir-faire local au programme. Donc, on vous donne rendez-vous ce vendredi, samedi, dimanche pour la seconde édition du Handicraft Market.
0: Ok, du côté de cette grande surface, du côté de Dumbéamol.
2: De Dumbéamol.
0: Mmh. Voilà. Et donc, on te, bah, c'est quoi? C'est sculpture
2: Sculpture, bijoux.
0: Couture.
2: Voilà. C'est
0: ah,
2: tout ça.
0: Ça risque d'être,
2: c'est tout ça.
0: Ça risque d'être bien sympa, bien animé, et surtout, ça risque aussi de faire venir du monde, parce que bon, on voit quand il y a les marchés du centre-ville ou quand il y a d'autres organisations de proximité comme ça, on aime bien aller s'approvisionner avec, eh bien, c'est le circuit court aussi.
2: C'est ça.
0: C'est le circuit court, et puis ça nous permet de voir que, eh bien, nos mamans, nos papas, notre jeunesse, et eh bien, il y a du talent ici. Il y a une transmission également.
2: Et puis, je voudrais un coup de chapeau à une dame, Madame Isabelle Wabette. Donc, cette dame-là, eh bien, est PDG de Rio Tinto à Madagascar. Donc, c'est une femme de chez nous, d'ici du pays, qui est PDG d'une société d'exploitation. Et ben voilà, elle a été nommée, elle est PDG d'une société d'exploitation minière.
0: Wow, oui,
2: à Madagascar. Ouais. Donc, elle est originaire de Tiga et de Pointe-d'Imier, Isabelle Wabette. Donc, elle est la présidente de Nickel Mining Company. Avec ben, à son actif plus de 20 ans d'expérience, où elle dirige depuis le début de ce mois le Rio Tinto Madagascar Minerals, une société d'exploitation minière de Madagascar. Okay. Donc voilà.
0: Après, en espérant que bon, en étant sûr aussi hein, que toutes les prérogatives autour de la protection de l'environnement, toutes ces choses. Qui sont semblables pour nous au pays, ben, seront respectés de l'autre côté, hein, puisque c'est là, eh bien, c'est une autochtone, on va dire comme ça, hein, on
2: c'est
0: peut,
2: ça.
0: On peut
2: oui, bien sûr.
0: Dire comme ça, qui est donc en responsabilité, donc en espérant que ça aussi, parce que beaucoup de pays souffrent de l'érosion de leurs montagnes, de tout ce grattage ben, de terre qui se fait juste pour aller extraire du minerai ou de la ressource première. En tout cas, ben, félicitations à elle. Et puis, ben, allez, je vois que t'en peux plus là, tu trépignes. Lance tes félicitations aussi à ton bébé. Enfin, à ton bébé, à cette belle-lisse.
2: Ah bah oui, ben, félicitations, oui, félicitations
0: c'est une connaissance.
2: À ma nièce, oui, ben, je le dis, voilà, félicitations à ma nièce qui est Miss Calédonie. Mm-hmm. Donc, félicitations à elle et puis une belle aventure qui t'attend. Voilà, parce que là, ça n'est que le début de l'aventure, puisque après, ben, y a Miss France et puis tout ce qui s'ensuit. Mm-hmm, mm-hmm. Donc voilà, félicitations. Félicitations aux parents, félicitations eh bien, à toute la famille, à tout le monde eh bien, qui ont voté pour elle et qui l'ont encouragée dans cette aventure.
0: Voilà, et que vous vous présentiez aux élections de Miss ou pas, vous êtes belle.
2: Oui,
0: les chéries, vous avez tout un potentiel, donc n'hésitez surtout pas à aller bah, vers vos rêves, vers vos projets, vers vos envies pour devenir de, eh bien, déjà ces jeunes femmes épanouies et accompli que vous êtes, eh bien, n'hésitez surtout pas à aller vers d'autres aventures, qu'elles soient professionnelles, artistiques ou autres. Ça, c'est important.
2: On essaie de recontacter notre invité.
0: On va essayer de recontacter notre invité qui est la présidente de Jeunesse Essor NC qui organise un séjour pas comme les autres pour le public entre 17 et 25 ans. On va voir si donc elle peut répondre à notre téléphone. On sait qu'elle est au travail là, madame Seraye Wene, qui est présidente de cette association Jeunesse Essor NC et qui propose comme ça des espaces auprès de la jeunesse du Grand Nord avec objectif de faire rayonner cette mission à l'ensemble du pays.

0: Ah là là, la couleur Jido, hein, ça quand même. Et celui-là, moi.
1: Hein, c'est la vraiment... crème de la crème.
0: Ah, ouais, ouais, ouais. La crème l'artiste, la crème. C'est
1: Black Puma.
0: Black
1: Les Black Pumas. Ah, j'adore.
0: Oui, mais c'est sympa.
1: J'adore.
0: C'est sympa et vraiment, j'espère que vous appréciez de l'autre côté de votre transistor cette belle programmation musicale.
1: On a cette originalité-là musicale sur Jido qui est unique à nous, parce que même toi aussi, quand tu fais tes programmations.
0: Bon, on va dire que c'est une ouverture, parce qu'on est accompagné quand même de mélomanes qui passent de temps en temps à la radio, tous ces groupes aussi qui nous parlent de leurs inspirations musicales, donc ça nous permet, nous aussi, d'ouvrir l'antenne, parce que ça, c'est important d'avoir ce flux de personnes qui partagent avec nous leur goût, leur intérêt musicaux. Et Jido a toujours eu cette spécificité, c'est vrai.
1: Sans, sans se vanter, mais on a
0: oui,
1: quand même...
0: Oui, cette spécificité. Mais je pense que c'est par rapport au fait des personnes qui nous accompagnent. On a quand même des artistes comme Momokawa, comme le vieux Menango, comme... bien d'autres, Chris Band, tous les groupes des îles du Nord qui ont de belles références et c'est la rencontre qui permet d'agrandir et surtout d'avoir cet esprit d'ouverture vers des fois des choses que l'on ne connaît pas. En tout cas, moi j'ai bien apprécié le titre dernier. C'est Cat Stevens? Ah bah oui, on est dans les années 70.
1: Oui.

0: Et c'est bien, on est lundi, et c'est vrai que le lundi, eh bien, c'est...
1: Petit dimanche.
0: Oui, petit dimanche, mais dans la programmation, c'est pour permettre aux auditeurs de commencer tout doucement la semaine. Et une des lignes conductrices de la programmation musicale, c'est le souvenir. On sait qu'Hélène, à partir de 17h30, si je ne me trompe pas, jusqu'à 18h, a un espace souvenir.
1: C'est ça.
0: Donc ça, c'est un préambule et ça fait du bien aux oreilles, aux tympans. Hein. Là, je parle des tympans, hein. Je parle pas...
1: Et à l'âme aussi, ça fait du bien. Là. Mmh. Et la séquence souvenir, comme tu le dis, ben, c'est ce soir de 17h30 à 18h, ouais, avec Hélène.
0: Avec Hélène.

0: Cat Stevens sur la platinka.
1: Yes.
0: Alors, eh bien, ce bootcamp, il s'adresse aux jeunes entre 17 et 25 ans. Alors, si tu vis entre Kaala, Gomen, Kumak, Wegwa, Poum ou Belep, bah, c'est une expérience faite pour toi pendant 10 jours, 60 heures d'accompagnement animé par Osso Pacifique. Tu vas oser prendre la parole et t'exprimer librement, créer des ateliers vidéo, écriture, expression artistique, te dépasser physiquement et mentalement, travailler en équipe, rencontrer d'autres jeunes, construire ton projet d'avenir. Le tout se terminera par une restitution, une cérémonie de clôture pour célébrer ton parcours. Alors c'est une façon de sortir de sa zone de confort et de découvrir ce dont tu es capable. Donc ça va se faire du 9 au 21 août, et tu seras logé, nourri, transporté, puisqu'une navette viendra te chercher dans ta commune, hein, du Grand Nord. C'est 100% gratuit, c'est grâce au soutien de la province Nord, il y a seulement 10 places, alors vous pouvez appeler le 71 06 02, 71 06 02 pour rentrer en contact avec l'association Jeunesse et Sort NC. Ceci étant dit, n'hésitez surtout pas, puisque les vacances, eh bien, elles sont un peu éloignées, donc c'est une organisation. Je vous rappelle aussi que la FOL lance l'ouverture du centre de vacances du côté de l'école Suzanne Russier à la Vallée du Génie pour les enfants de 3 à 17 ans, avec art et expression, 2 semaines riches en découvertes, en créativité, en spectacle qui attendent vos enfants. La semaine, un spectacle de marionnettes avec théâtre Micmac, atelier plastique avec Pascal Géré, que nous avons reçu à l'antenne.
1: Oui.
0: Donc c'est
1: un grand artiste.
0: Oui, oui, oui.
1: Très, très grand artiste.
0: Qui avait proposé, eh bien, son projet Léo Mamek.
1: Oui.
0: Donc dans la grande surface du côté de Koutio Dumbéa. Donc, elle proposera des ateliers aussi d'art et ateliers d'art plastique. Et puis, en semaine 2, il y aura atelier de danse moderne avec une intervenante spécialisée pour les enfants. Il y aura un spectacle en attendant dodo pour les enfants de primaire. Et puis, pour faciliter l'accès au centre, une navette gratuite est proposée. Donc pour les enfants, Collège de Normandie, Rivière Salée, École Gervolino, PK6, Porte des Fers. Je vous rappelle que vous avez la possibilité de profiter, bénéficier des aides financières avec les bons CAFAT, les aides CCAS, le dispositif Click and Move. Vous pouvez appeler le 27 21 41 pour avoir plus d'informations complémentaires. Et puis vous pouvez également trouver toutes les informations des nouvelles offres de loisirs, comptes de vacances pour les 8-15 ans. Là, c'est la meilleure période pour ta maman. Hein. Et puis, bon, il y a les moniteurs, les monitrices autour, mais c'est vraiment du kiff. Hein. Donc, profitez-en, 8-15 ans, 11-17 ans. Entrez en contact aussi avec le 27-21-40. Ça, c'est pour la FOL. On essaiera d'avoir bien la présidente de l'association Jeunesse et Sort NC un peu plus tard.
1: Justement, alors, puisque le temps que tu es en train d'annoncer, de faire ton annonce, eh bien, Madame Yewene a appelé et donc elle s'excuse. Mais par contre, ça sera bon pour elle pour mercredi.
0: Eh ben, on la recevra, elle nous donnera toutes les informations, tous les détails, puisqu'on rappelle que cette association a pour volonté, un but objectif de rayonner sur l'ensemble du pays avec un accompagnement avec différents partenaires pour notre jeunesse de ce beau pays kanaky.

0: Eh bien voilà, c'est la fin des raisins. Hein, j'avais envie de rimer.
1: Elle est bonne celle-là. C'est la fin des raisins.
0: Oh, Mr. O, c'était Billy Bounty, c'est lui aussi qui coule derrière notre voix, nos voix.
1: Oui.
0: Ok. Billy Bounty, bah merci d'avoir été à l'écoute de l'émission Partage ce lundi 27
1: juillet.
0: Un joyeux anniversaire à toutes celles et tous ceux qui sont nés aujourd'hui. Et puis on se retrouve pour un prochain.
1: Et une bonne fête à toutes les Nathalie. Rime, tu vois, aujourd'hui, Nathalie.
0: Bah, tu vois. Bah, voilà. Merci à toi pour ta belle humeur, pour ta belle programmation musicale.
1: Merci Nina.
0: Et puis on se retrouve mercredi. Et puis bon, on va te souhaiter une bonne récupération pour le restant de la journée puisque. Ouais.
1: Et puis toi on te retrouve pour le canal info.
0: Tout à fait, tout à fait.
1: Et Janie dans quelques instants pour
0: les messages. Oui.
1: Les Freedom.
0: À bientôt.
1: À bientôt.
0: Elena Makai.
1: Elena Makai.
0: Mondoro.
1: Mondoro.

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1: Mesdames, Messieurs, bonsoir. Au sommaire de notre édition, la province sud lance bien avec mon école un programme piloté doté de 100 millions de francs CFP pour lutter contre l'absentéisme et renforcer la réussite scolaire dans 9 écoles prioritaires. De la métropole à Djéhou, Mélodie a choisi de vivre pleinement la culture kanak. À travers les préparatifs d'un mariage coutumier à Lifou, elle partage son parcours d'intégration, sa découverte des codes de la coutume et les liens forts qu'elle tisse jour après jour avec sa belle famille et la tribu. Enfin, à Marais, la crise des transports frappe de plein fouet le tourisme. Face aux annulations cascades et à la baisse de fréquentation, les professionnels appellent les différents acteurs à trouver sans délai une issue à ce conflit qui pénalise l'ensemble des îles Loyauté. Bonsoir Kanaki mon pays, bienvenue dans cette édition et merci d'avoir choisi Radio Djido pour vous tenir compagnie. Sans desserte aérienne régulière et avec le Betitio toujours immobilisé en carénage depuis plusieurs semaines, le secteur touristique des îles Loyauté traverse une période particulièrement difficile. À Néngoné, la fermeture de l'aérodrome de La Roche au vol d'Air Calédonie, décidée par le collectif réclamant le maintien des vols à Magenta plutôt qu'à Tantouta, aggrave encore l'isolement de l'île. Hôtels, gîtes, accueil chez l'habitant, restaurateurs et prestataires d'activités voient les annulations se multiplier et leurs réservations s'effondrer. Une situation qui fragilise toute l'économie locale, largement dépendante des échanges et de la venue des visiteurs. Pour Dominique Dounara, gérant de l'accueil chez l'habitant chez Dom à Néngoné, il est devenu urgent de sortir de l'impasse. Il appelle l'ensemble des acteurs concernés, institutions, compagnies de transport, élus et représentants du collectif, à se réunir autour d'une même table afin de trouver des solutions durables. Car selon lui, bien au-delà du seul tourisme, c'est l'ensemble des secteurs économiques des îles Loyauté qui payent aujourd'hui le prix de cette crise. Dominique Dounin.
2: Et ça fait 5 mois, ben oui, on n'a plus de liaison maritime aérien. Après, nous, on a les petits maritimes traversés, des petits bateaux qui amènent un peu les gens comme ça, mais non, pas grande liaison qu'on veut. Les avions, le bateau qui reprennent, tout ça, c'est ce qu'on veut.
3: C'est parce que
2: si on veut reprendre, si on veut que toutes nos activités reprennent, ben, la seule solution, c'est ça. Parce que nous, nos activités, ils dépendent des transports. Pour venir chez nous, c'est le bateau ou l'avion. Il n'y a pas d'autre moyen. Donc, s'il n'y a pas de bateau, pas d'avion, ben, toutes les activités.
3: Et vous, ce que vous recherchez, c'est une sécurité, c'est une continuité pour que vous puissiez en mesure réorganiser votre structure touristique.
2: Ben, oui, ça c'est sûr, on a besoin de sécurité, mais maintenant, s'il faut nous aider, tout ça, être plus près de nous, je crois que c'est au niveau des institutions, communales, provinciales, tout, le congrès, le gouvernement, tout ça, il faut que tout le monde s'y mette dedans, les acteurs touristiques, tout ça, c'est qui. Pour moi, c'est ça, personnellement, mais après, je sais pas. Chacun peut-être va donner son avis, gérant d'entreprise, ou... mais moi, personnellement, c'est ça. Moi, la seule solution pour moi, c'est de mettre sur une table ronde et puis discuter. Moi, la solution, c'est discuter. Parce que si on discute pas, tous les acteurs se positionnent chacun de leur côté, ben, il n'y a pas de discussion, ben, il n'y a pas de sortie. Pas de sortie de crise, on appelle ça. Non, on est dans une crise, mais vraiment, hein, je peux pas dire comment on est. On a vraiment des soucis, là, c'est sûr. Après, pour sortir de cela, ben là, je sais pas comment. Une solution que j'ai déjà essayé d'aborder avec les autres, c'est de discuter pour trouver une solution, mais avoir tout le monde compte sur leur position, ben là, pour sortir de là, je sais pas. Prenons les petits patrons, les petits patentés, les petits gérants, tout ça. On met la gérante de l'hôtel Néngoné Village, tout ça. Comme ça, on est tous famille, donc on essaie de se voir de temps en temps pour essayer d'en discuter, mais je crois pas qu'on a... Parce que nous, ici, il y a les autorités coutumières, tout ça, qui sont dessus, tout ça. Donc, il faut passer par tout ça. À part les institutions, tout ça, on sait qu'il y a les autorités coutumières, tout ça, qui sont très importante aussi chez nous, et puis qui ont de leurs décisions, et puis c'est pour ça, nous, on peut pas. Mais pour moi, la seule solution, c'est ça, de se mettre sur une table ronde, et puis en discuter, trouver des solutions, parce que là, rester comme ça, je sais pas. Moi aussi, j'ai plus de solutions. J'ai essayé de chercher des solutions, là. Et on traverse beaucoup, ces derniers temps, les périodes difficiles. On nous a promis plein de trucs avec toutes les élections qui se passent, là. Mais pour l'instant, il n'y a rien encore qui se débloque là, ce que je remarque. On nous a promis qu'il faut attendre les élections provinciales, communes, toutes les élections qui sont passées, et maintenant c'est le gouvernement, le Congrès, wow. C'est ce qu'on nous dit souvent, parce qu'on les appelle, les différents services pour essayer d'en savoir ce qui se passe, où on en est, comment ça se fait qu'on est toujours... Attendre les élections, puis là on est un peu fatigué des élections. Mais on en voit souvent là, ces derniers temps, dans les médias, qu'on parle que de ça. Mais là, pour l'instant, nous, on est au point mort, hein, tout le monde. Point mort. On essaie de se débrouiller de notre propre moyen, mais on essaie de faire des activités parallèles, essayer de vendre un peu des ignames, tout ça, pour essayer de subvenir à nos besoins, pour payer un peu les factures d'électricité, parce que l'électricité, si on ne paye pas, c'est coupé, ça, c'est direct. L'eau. Ceux qui sont dessus, les politiciens. C'est eux qui ont la clé, c'est eux qui ont... Il y a tout ça, il y a que... Parce que là, on a bien vu, tu vois. Mmh. On a essayé de trouver des solutions entre nous, la population, tout ça, mais après, tout le dernier mot, c'est les politiques. Là, ce qu'on nous a dit, c'est les politiques, ceux qui décident de tout. Mais après, c'est les promesses qu'ils nous ont faites, tu vois, c'est ça qui nous ont dit, ça sera pour. On attend, mais on ne sait pas quand est-ce que ça va être débloqué, tout ça. Quand est-ce que la situation va redevenir normale. Bon, ça va être un souhait. Ce que je souhaite, c'est que... Ceux qui sont là au-dessus pour discuter de la situation chez nous aux îles, ben, qui se mettent à table et puis qui pensent à nous. Moi, c'est mon dernier mot. C'est le souhait que je veux, c'est qu'on reprenne la vie d'avant. On a les avions, on a le bateau, tout. C'est ça mon souhait, pour que nos activités reprennent et puis... Hein.
1: S'installer en Kanaky Nouvelle-Calédonie, c'est aussi découvrir et apprendre les codes de la coutume kanak. Pour certains, cette immersion devient un véritable engagement au sein de la famille et de la tribu. C'est le cas de Mélodie, originaire de Métropole et mariée à un kanak de Djéhou. Elle partage désormais le quotidien de sa belle-famille. Alifou, elle participe activement à l'organisation du mariage coutumier d'un proche de son époux. Une expérience riche en découvertes, en apprentissage et en partage. Entre respect des traditions, transmission des valeurs et intégration progressive dans la culture kanak, Mélodie raconte comment elle trouve naturellement sa place au sein de cette grande famille. On écoute Madame Mélodie Léanga.
0: Au départ, je n'étais pas rassurée, dans le sens où, bah, comme je venais d'arriver, je ne savais pas trop qu'est-ce qu'il fallait faire. Et après, bah, tout le monde m'a bien expliqué, mon mari déjà, il m'a bien expliqué qu'est-ce que mon rôle, en fait, notre rôle. Et par rapport à la préparation du mariage, et surtout, en fait, le rôle coutumier, tout ce qui tourne autour, en fait. Et du coup, en fait, au final, si on connaît bien la coutume, si on s'intègre bien, si on nous explique bien... Et si on participe, bah, au final, l'intégration se fait facilement et après, il n'y a pas de souci. Hein.
3: Tu t'es bien intégré en épousant quelqu'un ici et c'est pour ça que tu disais qu'il faut bien s'intégrer et après le reste...
0: C'est ça. Donc, en fait, il faut pour ça... Et après, moi, je travaille, donc c'est vrai que souvent, je n'ai pas trop la chance de pouvoir participer à certains événements. Mais j'essaye au maximum en fait d'être là, d'être présent, surtout quand il y a des événements comme ça où il faut participer, il faut travailler, faire le travail. Et c'est surtout faire le travail familial. Et l'intégration en fait, elle est le truc, c'est que les gens en fait nous intègrent facilement. C'est la famille et en fait on connaît un tel, après on connaît un tel et en fait c'est une facilité d'intégration, une facilité de communication et au final il n'y a même pas besoin de se poser la question est-ce que on s'intègre facilement, est-ce qu'on a sa place parce que la place elle se fait sans se poser de questions en fait.
3: Tu t'es intégré parce que la famille t'a accepté et le reste est venu ensuite. Même le travail n'est pas aussi contraignant. C'est aussi un travail où tu participes, où chacun vient donner le meilleur de soi. Quel est un peu ton regard?
0: En fait, ouais, la place, elle est venue naturellement. La place, elle est venue naturellement dans la famille, parce que voilà, on vit tous ensemble Et voilà, après la place c'est bon. Après c'est le regard, c'est que c'est différent. C'est différent, c'est vrai que du travail qu'on fait en France par rapport à certains mariages, il y a plus de choses, il y a voilà, c'est toute une organisation. Et mais c'est que chacun a sa place. En fait, chacun sait ce qu'il a à faire et c'est ça en fait cette organisation là. En fait, elle est déjà millimétrée de base parce que tout le monde a ça dans le sang en fait. C'est ça qui est beau parce que en fait c'est le fonctionnement ensemble, c'est le vivre ensemble et qui est toujours présent ici dans la communauté kanak et qu'on peut-être qu'on ne retrouve pas chez nous en fait, que au niveau métropolitain. Et c'est beau, c'est une belle culture.
4: Comme tu l'as dit, il y a déjà ce vivre ensemble. Le vivre ensemble t'a facilité ton intégration dans un monde que tu ne connais pas. Et peu à peu, à cause de ce vivre ensemble, ça t'a permis de bien t'intégrer.
0: C'est ça, c'est le fait que tout le monde travaille pour tout le monde s'entraide, tout le monde. Voilà, et même que des fois, quand on se sent seul, parce que moi, ça m'a un peu arrivé hein, de me sentir seul, de savoir qu'est-ce que. Voilà. Parce que j'arrive, hein, je débarque. Bah, y a toujours quelqu'un pour être là, pour aider, pour rassurer, pour dire t'inquiète pas, je vais le faire. Et une fois, bah, c'était pour couper des cocos, première fois que je coupais des cocos avec un sang. Et ben. Bah, on m'a montré, on est venu m'expliquer, on a mis du temps avec moi. Et on m'a montré comment il fallait faire. Elle m'a dit, mais t'inquiète pas, t'es pas toute seule. Et c'est ça, ce truc-là qui est beau, en fait. Et voilà. Et ça facilite, en fait, l'intégration, et ça facilite les liens, ça facilite les explications. Et des fois, il n'y a même pas besoin de communiquer. On est là pour nous guider, et, naturellement, quoi. Et ben, merci la famille. Merci d'être là, et merci de toujours faire tout ensemble. Et voilà. Et il faut continuer comme ça.
1: Et face à l'augmentation de l'absentéisme scolaire et aux difficultés croissantes des élèves dans les apprentissages fondamentaux, la province Sud lance un nouveau dispositif expérimental baptisé « Bien avec mon école ». Ce programme, soutenu financièrement par l'État dans le cadre du pacte de refondation de la Nouvelle-Calédonie, vise à renforcer l'accompagnement pédagogique, éducatif et médico-social dans les écoles les plus en difficulté. Une convention cadre signée en juin dernier prévoit une aide de l'État pouvant atteindre 199 millions de francs CFP par an. Pour 2026, 100 millions de nos francs seront mobilisés, les recrutements étant engagés en cours d'année. Le dispositif sera expérimenté dans 9 écoles prioritaires volontaires situées à Nouméa, Dembéa, Païta et au Mont-d'Or. Au total, 26 postes seront créés dès cette année. Ils comprendront des enseignants supplémentaires pour consolider les apprentissages fondamentaux, des assistants éducatifs pour améliorer le climat scolaire et renforcer les liens avec les familles, les postes d'insertion citoyenne, ainsi qu'une brigade de mobiles composée de travailleurs sociaux, psychologues, orthophonistes et infirmiers chargés d'accompagner les élèves et leurs parents. Le programme prévoit également des activités sportives, culturelles et éducatives, y compris pendant les vacances scolaires, afin de lutter contre le décrochage et favoriser la réussite des enfants. Cette expérimentation fera l'objet d'un suivi annuel et d'une évaluation scientifique afin de mesurer les effets sur la réussite scolaire, la baisse de l'absentéisme, l'amélioration du climat scolaire et le développement des compétences des élèves. Ce projet s'inscrit dans le pilier jeunesse du pacte de refondation qui prévoit 8,4 milliards de nos francs sur 5 ans pour financer notamment 100 postes spécialisés, 1000 parcours destinés aux jeunes en situation de décrochage et la création d'une nouvelle compagnie du RSMA dans le Grand Nouméa. À terme, des conventions similaires devraient également être signées avec les provinces Nord et des îles Loyauté. Dans l'actualité en bref, à Vaud, la municipalité hausse le ton après le vol d'un véhicule communal survenu le week-end passé dans le quartier de Podaoupe. Face à cet acte, la commune dénonce l'effet inacceptable et appelle au respect des biens publics. Nous reviendrons également sur le départ de la promotion 2026 du dispositif Cadre Avenir. Cette année, 68 jeunes calédoniens prennent la direction de la métropole pour poursuivre leurs études supérieures ou leur formation professionnelle avec une ambition commune, acquérir des compétences et les mettre au service du développement de la Nouvelle-Calédonie à leur retour. Enfin, la santé des plus jeunes est à l'honneur avec le lancement de l'opération Épisanté 2026. Cette campagne de suivi sanitaire débute aujourd'hui dans les écoles primaires et les collèges du territoire afin d'évaluer l'état de santé des élèves et mieux orienter les actions de prévention. On écoute Naïda Wamai.
5: Le maire de Vaud réagit avec force après le vol d'un véhicule survenu ce week-end dans le quartier de Pau-d'Arup. Dans un communiqué officiel, il exprime une indignation profonde face à un acte qu'il qualifie d'inacceptable, rappelant qu'il porte atteinte à la sécurité des habitants, au respect de la propriété privée et à la tranquillité de la commune. Face à cet épisode de délinquance, la municipalité demande un renforcement de la présence des forces de l'ordre, en particulier par des rondes nocturnes plus fréquentes. L'objectif est double, prévenir les actes de malveillance et rassurer une population qui refuse de vivre dans la crainte de nouvelles intrusions ou dégradations. Le maire insiste également sur la responsabilité collective. Il appelle les habitants à la vigilance et les encourage à transmettre sans délai toute information ou observation susceptible d'aider les enquêteurs. Selon lui, le silence protège les auteurs, tandis que le civisme protège la communauté. La commune rappelle que la lutte contre les vols, les dégradations et les incivilités ne peut être efficace sans une mobilisation générale. Chacun souligne, le maire a un rôle à jouer pour préserver la qualité de vie et les valeurs de respect, de solidarité et de responsabilité qui fondent la cohésion locale. Un incendie a détruit samedi soir le restaurant d'application La Case du lycée professionnel et hôtelier Saint-Jean 23 à Païta. Deux ateliers de cuisine ont également brûlé. Une quinzaine de pompiers donc ont maîtrisé le feu après plus de 2 heures d'intervention. L'origine du sinistre reste indéterminée. Les dégâts donc empêchent l'accueil de la majorité des élèves. Le lycée restera donc fermé une semaine pour 387 des 412 inscrits. Seuls les 25 étudiants de BTS reprennent les cours ce lundi. Les modalités de reprise pour les autres filières seront précisées ultérieurement. Et sur ce sujet, le gouvernement exprime sa vive émotion après donc l'incendie qui a détruit le restaurant d'application du lycée Jean 23 à Païta. Une enquête est en cours pour déterminer les causes. Il apporte son soutien à toute la communauté éducative, en particulier aux élèves des filières hôtellerie-restauration, et salue l'intervention rapide des secours. Le gouvernement réaffirme sa solidarité avec l'enseignement catholique et restera attentif aux conditions permettant d'assurer rapidement la continuité des enseignements. La promotion 2026 des cadres à venir réunit 68 bénéficiaires. Ils ont été accueillis vendredi dernier au Saria avant leur départ en formation en France. Le dispositif qui finance études et reconversion insiste désormais sur la préparation du retour au pays grâce au nouveau programme Cap Carrière. Les témoignages de jeunes étudiants et de professionnels montrent une volonté commune de revenir à exercer en Nouvelle-Calédonie. Créé en 1989, financé à 90% par l'État, Cadre à venir a déjà accompagné plus de 2200 parcours avec 87% de réussite et 93% d'insertion pour ceux qui rentrent au pays. L'Agence sanitaire et sociale de la Nouvelle-Calédonie lance la 3e édition de l'enquête territoriale Épisanté consacrée à l'état de santé des enfants, menée donc à partir de ce lundi 27 juillet à octobre 2026 dans des écoles primaires et collèges tirés au sort. Elle portera sur un échantillon représentatif de 2175 élèves de 6,9 à 12 ans dans les 3 provinces. Outil de référence pour orienter les politiques publiques, Épisanté a déjà révélé des enjeux majeurs. Près de 60% des enfants de 6 à 9 ans présentent au moins une dent cariée non soignée et la surcharge.
1: Et actualité en France, poursuivre, l'émotion est vive après la mort de 2 sapeurs-pompiers en intervention en Gironde. Le ministre de l'Intérieur s'est rendu auprès des familles endeuillées pour leur témoigner le soutien de l'État. Mais au-delà de l'hommage, la colère grandit au sein des services de secours. Sébastien Delavoux, représentant syndical de la CGT, des services départementaux d'incendie et de secours, dénonce une situation devenue insupportable. Il affirme que les pompiers sont profondément touchés par ce nouveau drame, mais aussi exaspérés de voir se répéter ce type de tragédie. Selon lui, les soldats du feu réclament depuis longtemps davantage de moyens, une meilleure protection et une réelle prise en compte des risques auxquels ils sont confrontés quotidiennement. Ce nouvel accident relance le débat sur les conditions d'intervention des sapeurs-pompiers et les moyens alloués aux services de secours en France. Toujours en France, le gouvernement français relance la réforme des franchises médicales. La ministre de la Santé, Stéphanie Rist, a annoncé le doublement du plafond annuel qui passerait de 100 à 200 euros. Ce plafond, inchangé depuis près de 20 ans, limite les sommes restantes à la charge des patients sur les consultations, les médicaments et certains actes médicaux. Le décret est actuellement en préparation. La mesure suscite déjà de vives critiques de la part des associations de patients et de plusieurs syndicats qui dénoncent une nouvelle pression financière sur les personnes les plus fragiles. Autre controverse en France, en pleine période de forte chaleur, l'entreprise Climlock est accusée d'avoir tiré profit de la canicule en développant une activité très lucrative autour de la location de climatiseurs. Les deux fondateurs de la société, Victor Newell et Wesley Wasilewski, revendiquent ouvertement leur stratégie dans plusieurs vidéos publiées sur les réseaux sociaux. Cette communication, perçue par beaucoup comme une exploitation d'une situation climatique exceptionnelle, a déclenché une vague d'indignation et relancé le débat sur les dérives commerciales en période de crise.
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1: Fin de ce journal, voici le rappel des titres. La province Sud lance Bien avec mon école, un programme pilote doté de 100 millions de nos francs pour lutter contre l'absentéisme et renforcer la réussite scolaire dans 9 écoles prioritaires. De la métropole à Djéhou, Mélodie a choisi de vivre pleinement la culture kanak. À travers les préparatifs d'un mariage coutumier à Lifou, elle partage son parcours d'intégration, sa découverte des codes de la coutume et les liens forts qu'elle tisse jour après jour avec sa belle famille et la tribu. Enfin, à Marée, la crise des transports frappe de plein fouet le tourisme. Face aux annulations en cascade et à la baisse de fréquentation, les professionnels appellent les différents acteurs à trouver sans délai une issue à ce conflit qui pénalise l'ensemble des îles Loyauté. C'était l'édition du soir sur Radio Djido. Merci de m'avoir prêté attention. Je vous souhaite de passer une excellente soirée sur nos ondes.

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1: Amis auditeurs, bonjour, merci d'être avec nous pour notre édition de la mi-journée et bienvenue à celles et ceux qui viennent de se caler sur la RDK. Merci d'être avec nous pour vos informations. Pour commencer notre journal, des rendez-vous à noter de la semaine, une séance publique du Congrès demain mardi, mais surtout vendredi, une séance qui va désigner les 11 membres du gouvernement. Pour le gouvernement, si les noms de ceux qui vont siéger au prochain gouvernement circulent déjà, la fin du dépôt des listes, c'était ce week-end et plus précisément samedi. Des membres du 18e gouvernement y figuraient, tels pour les non-indépendantistes, Christopher Gigès et Alcide Ponga, et pour les indépendantistes, Gilbert Thuyenon. Huit seraient de nouvelles figures à l'exécutif et une certitude pratiquement dans les couloirs, c'est le poste de président qui sera assuré par Mila Kouloto Koumouli, selon les prévisions de la nouvelle alliance majoritaire loyaliste Rassemblement Éveil Océanien. La mise en place de l'exécutif sifflera la fin du processus électoral, mais pratiquement les institutions locales sont déjà en place et le travail a commencé. D'ailleurs, dès demain mardi, les comptes administratifs et de gestion de la Nouvelle-Calédonie pour l'exercice 2025 seront au menu d'une séance publique en province nord, une séance publique qui est prévu le 30 juillet prochain. Plusieurs projets de délibération seront à l'ordre du jour. Et en province des îles et sud, des séances publiques ont réuni les différents conseillers provinciaux après la mise en place des exécutifs provinciaux. Mais qu'en sera-t-il du processus politique et les discussions sur l'avenir de Kanaky? La parenthèse provinciale est une étape cruciale dans le calendrier. Rappelons-le, y aura-t-il des discussions sur l'avenir de notre pays à court ou moyen terme? Parce que se profile la présidentielle en France également. La question est posée. On aura plus de réponses peut-être en début du mois d'août. L'État ne paiera finalement rien. La Cour administrative d'appel de Paris a tranché et annule les 14 jugements du tribunal administratif de Nouvelle-Calédonie qui avait condamné l'État à indemniser l'assurance Alliance. La Cour efface d'un coup les 3,6 milliards de francs accordés en première instance aux entreprises sinistrées. On écoute Naïd Ouamaï.
2: Oui, en effet, Romain, la Cour administrative d'appel de Paris a rendu le 3 juillet dernier un arrêt dont la sobriété ne doit pas faire oublier la portée. En quelques lignes, eh bien, elle balaye les 14 jugements du tribunal administratif de Nouvelle-Calédonie qui, en décembre 2025, avait condamné l'État à indemniser l'assurance Allianz pour les destructions de la zone commerciale de Kenouine à Koutio. Entre le 15 et 17 mai 2024, cette zone avait été pillée puis incendiée en pleine crise politique. L'assureur subrogé dans les droits de 14 sociétés sinistrées du carrefour de Dembéa à la Banque de Nouvelle-Calédonie en passant par Conforama, Monsieur Bricolage, un surf shop, une boulangerie ou encore un centre d'imagerie médicale avait donc obtenu en première instance près de 3,6 milliards de francs CFP. La Cour d'appel annule tout, il n'en restera rien. Et l'arrêt mérite d'être lu attentivement car il dit trois choses essentielles. La première est lourde pour l'État. Oui, l'État a fauté. Les juges reconnaissent une carence dans l'anticipation de la crise et dans l'envoi des renforts demandés par le haut-commissaire. Les signaux d'alerte existaient. Les tensions étaient connues et les moyens déployés n'étaient pas à la hauteur. Mais cette faute ne suffira pas à engager la responsabilité de l'État. La Cour estime qu'elle n'est pas la cause directe des destructions. Les violences de mai 2024 ont atteint une intensité telle pillage massif, incendie volontaire, attaque simultanée, que les forces de l'ordre, même renforcées, n'auraient pas pu protéger l'ensemble des commerces visés. Le lien de causalité est rompu. La Cour administrative d'appel de Paris écarte ensuite les deux régimes de responsabilité sans faute invoqués par l'assureur. Les pillages ne relèvent pas, selon elle, d'un attroupement au sens du Code de la sécurité intérieure. Il s'agit d'actions criminelles organisées détachée d'un rassemblement spontané. Quant à la rupture d'égalité devant les charges publiques, les juges de la Cour d'appel de Paris rappellent que les destructions ont touché des centaines d'entreprises sur tout le territoire. Les préjudices ne sont donc pas spéciaux. Ils ne se distinguent pas de ceux subis par les autres victimes des émeutes. Résultat, eh bien, l'État n'aura rien à payer. Un arrêt qui pourrait peser lourd dans les contentieux encore en cours et qui fixe une ligne claire. Reconnaître les fautes de l'État, oui, mais sans en faire une garantie automatique des dégâts causés par des violences de foule d'une ampleur exceptionnelle.
1: On parle à présent de Cap Horizon 2026 qui revient le samedi 1er août sur le campus de Nouville avec le soutien du gouvernement de la Nouvelle-Calédonie et du vice-rectorat. Ce salon des études supérieures destiné aux futurs étudiants et à leurs familles rassemble une quarantaine de stands et près de 130 formations proposées par une trentaine d'établissements déployés également dans les communes de l'intérieur et des îles Bouraille, Koné, Pointe-du-Miel-Lifou. Le salon offre une expérience conviviale, rencontre avec les enseignants, échange avec des étudiants ambassadeurs, visite guidée du campus et une douzaine de conférences. On écoute la présidente de l'UNC, Catherine Riss.
0: C'est un temps fort plus que pour l'université, pour l'ensemble des jeunes qui sont en recherche d'études supérieures, qui vont passer le bac dans quelques mois et qui vont entrer sur la campagne Parcoursup, qui est une campagne obligatoire pour une entrée dans l'enseignement supérieur en Nouvelle-Calédonie, que ce soit à l'université, mais également dans les lycées, pour les BTS, les classes prépa. Et j'inviterai, au-delà des élèves de terminale, j'inviterai aussi les élèves de première et de seconde à venir. En seconde, c'est notamment important puisque c'est le moment où on se pose des questions des choix de spécialité en bac de la série générale, et ça permet de rencontrer des étudiants, des enseignants qui parlent des différentes formations et qui peuvent conseiller sur les choix de spécialité. Beaucoup de questions viennent parfois des parents, voire des enseignants de lycée, sur les formations, leur contenu, les débouchés, les prérequis, et c'est vraiment l'occasion de pouvoir parler. Ce que je dis souvent, on a parfois des conversations en parallèle où on a les élèves qui s'adressent plutôt aux étudiants, qui vont poser des questions aux étudiants, et puis les parents qui s'adressent aux enseignants, aux responsables de formation, et qui viennent chercher une information parfois un peu différente de la part des adultes. La volonté, c'est d'aller au plus proche des jeunes et de leurs familles. Donc la plus grande population est sur Nouméa, donc il y a bien sûr ce grand salon toute la journée du samedi 1er août sur le campus de Nouville de 9h à 17h, mais également sur 4 sites en brousse, donc à Bouraille, à Pointe-d'Imié, à Koné et à Lifou, en matinée de 8h à 11h30 dans les centres commerciaux ou sur les marchés. Ce qu'on constate, c'est que ces jeunes qui s'inscrivent, alors de ce dont je peux parler, à l'université, parfois découvrent après quelques semaines ou quelques mois de cours vraiment le contenu de la formation. Et c'est souvent dû à un défaut d'orientation, à un défaut d'information qu'ils n'ont pas eu, qu'ils ne sont pas allés chercher sur le contenu de la formation. Donc plus on peut offrir d'informations, plus on peut communiquer sur vraiment ce qui se passe dans les formations, plus on est sûr de que le jeune il trouve sa voie ou quelque chose qui se rapproche le plus possible de ce qu'il souhaite. Après, rien n'est définitif. Je passe à vie quand on fait un choix d'orientation. On peut toujours se réorienter après plusieurs semaines, plusieurs mois, que ce soit au lycée ou à l'université. Donc, on peut s'engager dans une voie et puis revenir dessus après quelques temps. Il y a des passerelles, il y a des réorientations possible, mais c'est vrai que pour éviter des déceptions, pour éviter des échecs, plus on a d'informations, plus on est sûr de bien s'orienter. Parfois aussi par rapport aux prérequis, on a choisi des spécialités à un moment et puis on s'engage dans une filière et on se rend compte que les spécialités sont pas en phase avec la filière qu'on a choisie, et là on est en difficulté, on décroche. Donc c'est vrai que cette information sur de quoi j'ai besoin, quels sont les prérequis pour avoir maximisé mes chances de réussite dans telle ou telle filière, c'est important. Et ça, l'échange avec les enseignants, avec les étudiants sur le salon, il y aura toutes les occasions qui sont offertes aux jeunes, c'est extrêmement important.
1: L'édition met en avant les nouveautés prévues pour la rentrée 2027 dans plusieurs nouvelles licences et formations à l'UNC, ainsi que de nouveaux certificats et formations complémentaires dans les lycées. On écoute de nouveau Catherine Riss, présidente de l'UNC.
0: Du côté de l'université, c'est 4 nouvelles licences qui ouvrent l'année prochaine, donc pour les titulaires du bac. Donc une licence en études politiques, parcours études du Pacifique, sur le parcours, le modèle des Sciences Po, hein, donc en 3 ans, un premier cycle avec ensuite une poursuite d'études facilitée dans les Sciences Po de l'Hexagone. On a une licence professorat des écoles, qui est une nouvelle formation qui permet dès le bac d'aller dans une formation qui nous amènera vers le master professorat des écoles, donc une formation pluridisciplinaire. Nous avons ensuite la licence MIASH, mathématiques et informatique appliquée aux sciences sociales. En fait, c'est pour former à l'analyse de données, traiter, exploiter des grandes quantités de données, que ce soit des données environnementales, des données économiques, des données financières. Ça forme à tout ce qui est analyse de marché, chargé d'études, chargé de mission, donc des débouchés assez important. Et puis enfin, le but GE2I, donc génie électrique et informatique industrielle, qui ouvre à l'IUT, donc notre nouveau département industriel, à un bachelor universitaire de technologie en 3 ans. Donc sur des parcours automatisme, des parcours transition énergétique. Ensuite, au niveau Bac plus 2, une entrée en licence professionnelle en agronomie tropicale qui sera délivrée sur le campus de Bakou en partenariat avec le lycée Michel Rocard. Donc c'est une nouvelle formation là qui va accueillir une quinzaine d'étudiants, qui sera ouvert à l'alternance et à la formation continue, qui permet de monter en compétences sur la gestion d'une exploitation agricole, la transformation des produits, les normes phytosanitaires, les méthodes de production pour une agriculture durable. Puis ça s'inscrit entièrement dans le plan de refondation, hein, de reconstruction de la Nouvelle-Calédonie, vers les filières de la transition alimentaire, de la transition énergétique, et puis de doter la Nouvelle-Calédonie de personnes qui soient en mesure de comprendre les enjeux et la complexité de l'environnement dans lequel ils se trouvent, que ce soit l'environnement biologique, l'environnement social, l'environnement géopolitique. Donc effectivement, on répond à ces besoins de formation en Nouvelle-Calédonie.
1: Voilà, c'est donc Catherine Rice, présidente de l'UNC, des propos recueillis par Jessie Gop. Et parlons à présent de nouvelles brèves. Avant, la municipalité hausse le temps après le vol d'un véhicule ce week-end. Dans l'actualité également, le départ des étudiants de la promotion 2026 du dispositif Cadre Avenir. 68 jeunes calédoniens s'envolent vers la métropole pour poursuivre leurs études ou leur formation professionnelle avec un engagement clair, revenir exercer au pays et puis la santé des enfants. Au cœur de préoccupations, l'opération Épi-Santé 2026 démarre ce lundi dans les écoles primaires et collèges du pays. On écoute de nouveau Naed Wamaï.
2: De nouvelles en bref dans le pays. Sachez que le maire de Vaud réagit avec force après le vol d'un véhicule survenu ce week-end dans le quartier de Pau-d'Arup. Dans un communiqué officiel, il exprime une indignation profonde face à un acte qu'il qualifie d'inacceptable, rappelant qu'il porte atteinte à la sécurité des habitants, au respect de la propriété privée et à la tranquillité de la commune. Face à cet épisode de délinquance, la municipalité demande un renforcement de la présence des forces de l'ordre, en particulier par des rondes nocturnes plus fréquentes. L'objectif est double, prévenir les actes de malveillance et rassurer une population qui refuse de vivre dans la crainte de nouvelles intrusions ou dégradations. Le maire insiste également sur la responsabilité collective. Il appelle les habitants à la vigilance et les encourage à transmettre sans délai toute information ou observation susceptible d'aider les enquêteurs. Selon lui, le silence protège les auteurs, tandis que le civisme protège la communauté. La commune rappelle que la lutte contre les vols, les dégradations et les incivilités ne peut être efficace sans une mobilisation générale. Chacun souligne, le maire a un rôle à jouer pour préserver la qualité de vie et les valeurs de respect, de solidarité et de responsabilité qui fondent la cohésion locale. Un incendie a détruit samedi soir le restaurant d'application La Case du lycée professionnel et hôtelier Saint-Jean 23 à Païta. Deux ateliers de cuisine ont également brûlé. Une quinzaine de pompiers donc ont maîtrisé le feu après plus de deux heures d'intervention. L'origine du sinistre reste indéterminée. Les dégâts donc empêchent l'accueil de la majorité des élèves. Le lycée restera donc fermé une semaine pour 387 des 412 inscrits. Seuls les 25 étudiants de BTS reprennent les cours ce lundi. Les modalités de reprise pour les autres filières seront précisées. Sur ce sujet, le gouvernement exprime sa vive émotion après donc l'incendie qui a détruit le restaurant d'application du lycée Jean 23 à Païta. Une enquête est en cours pour déterminer les causes. Il apporte son soutien à toute la communauté éducative, en particulier aux élèves des filières hôtellerie-restauration, et salue l'intervention rapide des secours. Le gouvernement réaffirme sa solidarité avec l'enseignement catholique et restera attentif aux conditions permettant d'assurer rapidement la continuité des enseignements. La promotion 2026 des cadres à venir réunit 68 bénéficiaires. Ils ont été accueillis vendredi dernier au Saria avant leur départ en formation en France. Le dispositif qui finance études et reconversions insiste désormais sur la préparation du retour au pays grâce au nouveau programme Cap Carrière. Les témoignages de jeunes étudiants et de professionnels montrent une volonté commune de revenir à exercer en Nouvelle-Calédonie. Créé en 1989, financé à 90% par l'État, Cadre Avenir a déjà accompagné plus de 2200 parcours avec 87% de réussite et 93% d'insertion pour ceux qui rentrent au pays. L'Agence sanitaire et sociale de la Nouvelle-Calédonie lance la troisième édition de l'enquête territoriale Épi-Santé consacrée à l'état de santé des enfants, menée donc à partir de ce lundi 27 juillet à octobre 2026 dans des écoles primaires et collèges tirés au sort. Elle portera sur un échantillon représentatif de 2175 élèves de 6,9 à 12 ans dans les trois provinces. Outil de référence pour orienter les politiques publiques, Épi-Santé a déjà révélé des enjeux majeurs. Près de 60% des enfants de 6 à 9 ans présentent au moins une dent cariée non soignée et la surcharge pondérale reste élevée, avec près de 4 enfants sur 10 en situation de surpoids ou d'obésité en 2019. Cette nouvelle édition doit donc actualiser ces indicateurs et renforcer la prévention en santé infantile.
1: Voyons à présent l'actualité en dehors de notre pays. D'abord, on parle de guerre. Au Moyen-Orient, Donald Trump a laisse de la place pour des pourparlers avec l'Iran, selon son ambassadeur à l'ONU, après deux nuits sans frappe américaine contre le pays. Aucun bombardement américain n'a été signalé en Iran depuis vendredi soir, marquant une pause dans les hostilités après deux semaines de bombardements sans précédent depuis le cessez-le-feu d'avril. De son côté, l'Iran n'a revendiqué aucune attaque contre ses voisins du Golfe alliés de Washington et ces derniers n'ont fait état d'aucune alerte nocturne. Alors que la guerre dure depuis bientôt 5 mois, la presse américaine fait état d'un possible manque de munitions. Selon le New York Times, qui cite deux sources proches du dossier, le gouvernement s'inquiète de l'affaiblissement du stock de systèmes d'interception de missiles Patriot et d'autres équipements défensifs protégeant les pays de la région. L'armée américaine dispose de tout ce dont elle a besoin pour mener cette campagne avec toute l'efficacité requise, a rétorqué Mike Waltz, annonçant le déploiement au Moyen-Orient davantage de ressources. Pour Téhéran, les États-Unis sont dans une situation difficile et instable et cherche probablement une nouvelle stratégie, estime Mohamed Akraminia. Et puis, toujours à propos de la guerre en Russie, les frappes russes menées à travers l'Ukraine ont fait au moins 8 morts et des dizaines de blessés au cours des dernières 24 heures. Le président ukrainien Volodymyr Zelensky a indiqué qu'une personne avait été tuée et 9 autres blessés dans une attaque de drone visant la ville de Kharkiv dans le nord-est du pays. C'est bien sûr en Ukraine, au lieu de la Russie. Catastrophe en France avec les incendies en France, mais aussi en Europe. Les incendies de forêt ont progressé ce dimanche vers la périphérie de la ville historique de Bordeaux, au cœur du vignoble français, alors que la France et l'Espagne luttent contre des brasiers qui ont déjà forcé l'évacuation des centaines de milliers de personnes. Environ 220 000 personnes ont été évacuées en France, tandis qu'en Espagne, plus de 75 000 personnes ont dû quitter leur logement et 30 000 autres ont reçu l'ordre de se confiner selon les autorités. En France, les feux ont ravagé la presqu'île du Cap Ferret sur la côte atlantique, une destination touristique prisée, et se sont propagés dans les zones entourant Bordeaux où les pompiers tentaient d'empêcher les flammes d'atteindre la capitale régionale. À mesure que le brasier progressait, la police a fait du porte-à-porte pendant la nuit de samedi à dimanche dans les communes de Marcheprime et Questas, évacuant les résidents maison par maison. Les autorités françaises ont diffusé des images montrant des agents frappant aux portes dans l'obscurité et pressant les habitants de partir. En Espagne, le Premier ministre Pedro Sánchez s'est rendu dans les zones sinistrées d'Ávila, l'une des trois provinces centrales touchées par des incendies majeurs, aux côtés de Madrid et de Tolède. Les flammes ont dévasté près de 5000 hectares de campagne à Ávila, ce qui en fait le plus grand incendie de forêt de l'histoire récente de l'Espagne, selon la ministre de l'Environnement. Un autre incendie dans la province de Castellón, dans l'est de l'Espagne, a ravagé plus de 4300 hectares, ont indiqué les autorités régionales. Ces incendies sont les dernières catastrophes en date liées à une sécheresse prolongée et des vagues de chaleur successives qui, selon les scientifiques, ont été intensifiées par le changement climatique. À Bordeaux comme à Ávila, les températures maximales de juillet 2 degrés Celsius, soit près de 6 degrés au-dessus des normales saisonnières enregistrées entre 1961 et 1990, selon le Reuters Climate Monitor. Dans le cadre du mécanisme de protection civile de l'Union européenne, la Grèce et l'Italie ont envoyé chacune deux avions bombardiers d'eau canadaires en Espagne, tandis que le Portugal a déployé plus de 100 militaires ainsi que du matériel. Deux autres avions arriveront dès que possible de Turquie, a indiqué le ministère espagnol de l'Intérieur sur X. Sánchez a déclaré que son gouvernement proclamerait mardi l'état d'urgence de protection civile pour les provinces centrales touchées par les incendies, débloquant ainsi des fonds de reconstruction supplémentaire. Bien que les incendies de forêt soient depuis longtemps une caractéristique des étés espagnols, M. Sánchez a souligné que leur ampleur et leur intensité croissante, alimentées par des conditions météorologiques de plus en plus extrêmes, nécessitaient des politiques fondées sur la science climatique. Dans les Highlands d'Écosse, jusqu'à 500 pompiers sont mobilisés contre un important incendie au sein du parc national de Cairngorms depuis le 15 juillet. Les habitants du village de Nettybridge, évacués vendredi soir après un changement des conditions météorologiques, ont été autorisés à regagner leur domicile tard samedi. En Italie, plusieurs feux de broussailles ont forcé la fermeture pendant plusieurs heures d'une section sud du périphérique de Rome ainsi que d'une autoroute menant à la capitale, provoquant d'importantes perturbations du trafic. D'autres incendies ont entraîné la suspension temporaire du trafic ferroviaire autour de la ville d'Assiréale dans l'est de la Sicile et sur la ligne de l'Adriatique orientale au sud de la ville de Termoli, a indiqué la société ferroviaire RFI. Le pape Léon, s'exprimant depuis sa résidence d'été de Castel Gandolfo près de Rome, a apporté son soutien spirituel. Face aux incendies dévastateurs qui ont touché diverses régions de France et d'Espagne ces derniers jours, je souhaite exprimer ma solidarité et ma proximité, et j'invite chacun à prier pour les personnes touchées et pour les secouristes engagés dans les opérations de secours, a-t-il déclaré. Et enfin, pour terminer nos informations, et nous restons sur le sujet des incendies, c'est un homme qui a été interpellé samedi, soupçonné d'avoir dérobé 44 bouteilles de grand cru dans une propriété à Essine, à la commune de Gironde, en grande partie évacuée en raison de l'incendie qui sévit dans le département, a indiqué une source policière ce dimanche. Une patrouille de police s'est engagée dans le cadre des opérations de sécurisation des habitations évacuées à contrôler à peu près peu après 18 heures un homme stationné devant une propriété privée. Selon la même source, dans son véhicule, ils ont découvert 44 bouteilles de Grand Cru. La source policière a qualifié le préjudice d'important sans plus de détails. L'homme connu des services de police et de justice a été interpellé et placé en garde à vue. L'enquête a été confiée à la circonscription de police nationale. Et c'est une commune de 25 000 habitants, environ située dans l'agglomération de Bordeaux, a été en grande partie évacuée dans la nuit de vendredi à samedi.
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L'essentiel de notre journal, vous avez eu quelques rendez-vous de la semaine dans notre édition, notamment cette séance publique du Congrès demain mardi et surtout celle de vendredi 31 juillet, une séance qui va désigner les 11 membres du gouvernement. Cap Horizon 2026, toujours au chapitre des rendez-vous, le Salon des études supérieures revient le 1er août à l'UNC et dans les communes. L'objectif, guider les futurs étudiants grâce à une offre élargie de formation et rencontre directe avec les enseignants. Et enfin, nous avons parlé des incendies en France, mais aussi en Europe.

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À Paris, c'est vrai que genre, je pense sur 7 jours, il y a au moins 5 jours, je suis... Mais ça, c'est des trucs où même moi, je me suis déjà dit, vas-y, faut que je sorte un peu du sud. Mais j'aime trop le sud.

Bonjour mon Maui. Bonjour à toutes nos familles, dans le respect et l'humilité, et surtout une immense joie pour moi, pour nous, de vous retrouver sur les ondes de la bonne fréquence. En espérant que vous avez passé une excellente nuit, et nous sommes le mardi 28 juillet, dernier mardi de ce mois. Bon anniversaire à tous les natifs du 28 juillet et surtout une bonne fête à tous les Sansons. Bonne fête à vous messieurs. Comme à l'accoutumée, chaque matin, ce rendez-vous qui vous attend du lundi au vendredi, la méditation avec Chikona Piliwe. Ce rendez-vous qui nous donne la force et le courage pour entamer cette nouvelle journée. Également l'écho de la nature avec la jeunesse de Permalove qui aujourd'hui eh bien, vont nous parler de la vie du sol. Le canal info. À 6h05 et aux alentours de 6h20, eh bien, nous ferons un point météo pour voir eh bien, si le temps va s'améliorer pour aujourd'hui. Bon matin, bon café, bon réveil en notre compagnie. À 6h30 les titres et à 7h l'édition de la matinale. Et votre chronique en langue, Rofi Uvakala, c'est à 6h35. Place à la méditation avec Jikona Piliwe. Bozu Jikona.

0: 28 juillet, Éphésiens 5, verset 19. Bonjour à toutes et à tous, chères auditrices et chers auditeurs de Radio Jiddo. Que la paix et la joie du Seigneur remplissent vos cœurs en ce mardi matin. Que vous soyez en train de boire votre café dans la cuisine, que vous soyez déjà sur la route de la mine, en direction du bureau à Nouméa, ou dans les champs de nos tribus, nous prenons ce temps ensemble pour confier notre journée à Dieu. Ce mardi 28 juillet, laissons sa lumière éclairer nos pas. Ce matin, notre méditation s'appuie sur une parole de l'apôtre Paul. Je vous lis l'épître aux Éphésiens au chapitre 5, verset 19. Éphésiens 5, verset 19, qui nous dit ceci. Entretenez-vous par des psaumes, par des hymnes et par des cantiques spirituels, chantant et célébrant de tout votre cœur les louanges du Seigneur. Entretenez-vous par des psaumes, par des hymnes et par des cantiques spirituels, chantant et célébrant de tout votre cœur les louanges du Seigneur. Amen. Frères et sœurs, s'il y a bien une chose qui résonne profondément avec notre identité océanienne et kanak, c'est le chant. Dans nos coutumes, dans nos deuils, dans nos mariages, et bien sûr dans nos temples et dans nos églises. La musique est toujours là. Nous ne parlons pas seulement avec des mots, nous parlons avec nos voix qui s'élèvent ensemble pour former une seule mélodie. L'apôtre Paul écrit aux chrétiens d'Éphèse et leur donne un conseil très pratique pour leur vie de tous les jours. Il ne leur dit pas d'ignorer les difficultés de la vie, car la réalité est parfois dure. Le coût de la vie, les tensions dans les familles, les inquiétudes pour nos jeunes, tout cela pèse sur nos épaules. Mais Paul nous invite à changer l'atmosphère de nos cœurs par la louange. Alors, comment vivre ce verset dans notre quotidien, ce matin? Il y a trois façons d'incarner cette parole. Aujourd'hui, ce matin, premièrement, chanter pour s'encourager mutuellement. Paul dit, entretenez-vous. Le chant n'est pas seulement pour Dieu, il est aussi pour notre prochain. Une parole positive, un cantique fredonné ensemble, c'est une manière de soutenir le frère, de soutenir la sœur qui a le cœur lourd à côté de nous. Deuxièmement, faire résonner la joie intérieure. Le texte précise de tout votre cœur. Il ne s'agit pas d'avoir une belle voix ou de chanter juste. Dieu regarde le cœur. Même quand les épreuves sont là, louer le Seigneur nous rappelle qu'il est plus grand que nos problèmes. C'est un acte de foi. Et enfin, troisièmement, remplacer les murmures par la louange. Il est facile de se plaindre. Il est facile de critiquer. Il est facile de laisser l'amertume prendre le dessus, surtout quand la fatigue se fait sentir. Remplaçons nos murmures par un hymne de reconnaissance, remerciant Dieu pour le souffle de vie, pour le soleil qui se lève sur notre beau pays. Amen. Je rappelle le texte d'aujourd'hui, Éphésiens 5, 19, qui dit « Chantez et célébrez le Seigneur de tout votre cœur. » Je vous invite à la prière. Seigneur notre Père, nous te louons et nous te bénissons pour ce nouveau jour. Merci pour la nuit qui s'est achevée et pour la grâce de nous réveiller ce matin. Pardonne-nous quand nos bouches servent à critiquer plutôt qu'à encourager. Aujourd'hui, Seigneur, dépose un chant nouveau dans nos cœurs. Que notre attitude, que nos paroles et nos actions soient comme une belle mélodie qui te rend gloire et qui apporte la paix autour de nous. Nous te prions pour notre pays. Donne la sagesse à nos anciens. Veille sur nos enfants, sur les chemins de l'école, et accorde ta force à tous les travailleurs d'ici et d'ailleurs. Que ton Esprit Saint nous unisse, comme les différentes voix d'une même chorale, pour vivre dans l'harmonie et le respect. C'est au nom de Jésus, notre Sauveur, que nous te prions. Amen. Merci d'avoir partagé ce moment avec nous. Gardez cette petite mélodie de la foi dans un coin de votre tête aujourd'hui. Bonne route, bonne journée de travail, et restez fidèles sur la RDK, la voix du pays.
1: Olitia Chahuach, Jikona Piliwi.

0: Merci pour ces chants, merci pour cette apérasse. Place à présent à l'écho de la nature avec la jeunesse de Permalove et des apprentis visionnaires qui aujourd'hui nous parlent de la vie du sol.
1: 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Ouais ! Trop net !
2: Bonjour, c'est Simona. Aujourd'hui, je vais te parler de la vie secrète du sol. Parce que oui, le sol n'est pas juste un endroit où on plante nos légumes. Il est vivant, il bouge, il respire. Alors, prête à découvrir ce qui se cache sous la terre ? C'est parti ! Sous nos pieds, c'est tout un monde. Des milliers de petites bêtes, comme des vers de terre, des insectes, des champignons et même des bactéries. Ces créatures travaillent dur tout le temps pour garder le sol en bonne santé. Les vers de terre, par exemple, creusent des tunnels dans la terre, ce qui permet à l'air et à l'eau de mieux circuler. Tout ce petit monde se nourrit des restes de plantes, de feuilles mortes, ou même de ce qu'on appelle le compost. Le compost, c'est un super mélange de déchets de cuisine et de jardin, comme les épluchures de légumes ou les feuilles mortes. Quand on met ça dans le sol, il devient plus fertile et les plantes grandissent mieux. Mais le sol a aussi besoin d'être protégé. Si on le piétine trop ou si on le laisse nu, il devient moins vivant. C'est pourquoi on couvre souvent le sol avec de la paille, comme des feuilles ou de l'herbe coupée. Ça garde l'humidité et protège la vie dessous. Alors, la prochaine fois que tu passes dans ton jardin, pense à tout ce qui vit sous tes pieds et aide ton sol à rester en bonne santé.
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0: Merci la jeunesse, rediffusion à 15h45.

On nous prie de vous faire part du décès de M. Ray Joël Di Nasona. L'inhumation aura lieu ce mardi 28 juillet au cimetière de Doneva, suivi du travail coutumier à mai. Donc je répète cet avis. On nous prie de vous faire part du décès de M. Ray Joël Di Nasona. L'inhumation aura lieu ce mardi 28 juillet à 9h au cimetière de Doneva, suivi du travail coutumier à mai. Aux familles Nekare, Mbueri, Kainda, Chokoué, Ourinia, Undo, Mwindu, Mendaha, Toura, Nanke, Namwara, Pout, Beou, Nepamwindu, Tonweri, Chamweri, Nomme, Tamay, Kando, Maperi, Tebeda, Acho. Aux familles Waremwa, Pascal, Kabe, Zakari, à Mesdames Maluma, Augustine et Marthe, Madame Pebou Pochili, Johanna, aux familles Wahulo, à Belep, Geleme, Tufariwa, Raina, son conjoint Motoku Stéphane, Tufariwa, Rosemé, et son conjoint Bonhomme Fred, Mesdames Taoum Françoise, Torest Emilienne et Wemama Lucie, Madame Mwindu Anne, Monsieur Tangmelen Jean, Monsieur Maïtoku Filippo, à ses anciens collègues et amis de la SLN, la famille Mwindu, son épouse Madame Mwindu Yvonne, ses enfants et petits-enfants, nous prie de vous faire part du décès de Monsieur Mwindu Jean-Marie, dit tireur, décès survenu de sa 64e année. L'inhumation se déroulera ce mardi 28 juillet dans la matinée au cimetière de Chow Mission. Donc je reprends cet avis. On a pu vous faire part du décès de M. Mwindu Jean-Marie, dit tireur. Son inhumation se déroulera ce mardi 28 juillet dans la matinée au cimetière de Chow Mission. Et c'est la famille Mwindu qui signe cet avis de décès. La famille Carnicelli, ses enfants, ses petits-enfants, son arrière-petite-fille ont la douleur de vous faire part du décès de leur mère, grand-mère, arrière-grand-mère et belle-mère, Madame Moglia Ivana. L'inhumation aura lieu ce mardi 28 juillet à 10h au cimetière de La Foa. Donc je reprends cet avis. On nous prie de vous faire part du décès de Madame Moglia Ivana. L'inhumation aura lieu ce mardi 28 juillet à 10h au cimetière de La Foa. Aux familles Aramoto, Blanchet, Bodewaru, Gopoea, Poma, Gorucha, Weta, Porairiwa, Pouillé, Groschin, Nawa, Mendu, Pembe, Nauchoué, Apiazari, Morampan, Monteapo, Wiwan, Kotope, Colson, Ternuen, Kavibioro et Vieux-Fort. Les enfants et petits-enfants nous prient de vous faire part du décès de M. Groyou Jérôme. Le transfert se fera ce mardi 28 juillet à 7h vers la commune de Porairiwa où aura lieu une veillée à son domicile à la tribu de Tiakan. L'inhumation se déroulera mercredi 29 juillet à 8h à la tribu de Tiakan. Donc je reprends cet avis. On nous prie de vous faire part du décès de M. Groyou Jérôme. Le corps sera transféré ce mardi 28 juillet à 7h à destination de Ponériouin où aura lieu une veillée à son domicile à la tribu de Tiakan. Son inhumation se déroulera mercredi 29 juillet à 8h à la tribu de Tiakan. Sa femme Doriane Bouillé, sa fille Elodie Bouillé, épouse Kakoué, son époux Albert Kakoué et leurs enfants Eric et Amonie Kakoué, son fils Julien Bouillé, son épouse Jennifer Leland et leurs enfants, sa fille Laura Bouillé, parents, alliés et amis. On a la douleur de vous faire part du décès de M. Bouillé Eric, décès survenu dans sa 60e.

Monsieur Bois-Marc Paul qui signe cet avis de décès. Condoléances à toutes et à tous. Place à vous communiquer à présent. La province Nord informe la population qu'aucune permanence sociale de la DASPS-PN ne pourra être assurée jusqu'au 31 juillet inclus. Seuls les rendez-vous déjà programmés par les assistants de services sociaux de secteur sont maintenus. La province Nord s'excuse auprès de la population des désagréments occasionnés par ce fonctionnement et invite cette dernière à se rapprocher des mairies respectives et des services spécialisés si besoin. C'est Mme Mylène Kaoudaré, directrice adjointe de la Direction des affaires sanitaires, sociales, de la prévention et de la solidarité qui signe ce communiqué. Et enfin, la Direction générale des services de marée informe les agriculteurs de la clôture des déclarations de sinistre auprès de la CAMA ce vendredi 31 juillet. La CAMA informe également que tous les agriculteurs peuvent déclarer leur sinistre pour les pluies du 17 au 19 juillet dernier. Si vous souhaitez obtenir des informations, veuillez vous rapprocher de l'association Arbo Fruits ou auprès du secrétariat du Bureau de développement économique de la Direction générale des services de marée au 454 920. C'est le directeur des services de marée de la province des îles Loyauté, M. Alain Sibouiné, qui signe ce communiqué qui referme votre radioservice de cette matinale. Et merci à vous pour l'écoute. Le prochain Canal Info à 11h. Tes bontés infinies, interprétées par Dina. À suivre vos prévisions météo.

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1: Place à présent à vos prévisions météo établies par le Centre Météo France en ce mardi 28 juillet. Il n'y a pas de vigilance particulière ce matin, une bande nuageuse à bord de la pointe sud de la Grande Terre au lever du jour et remonte lentement du sud vers le nord. Elle est associée à des averses éparses qui concernent essentiellement le sud, la côte est et les Loyautés. Alizés de sud-est entre 15 et 20 nœuds sur l'ensemble des pays, les plus faibles sur le nord-ouest entre 10 et 15 nœuds. Cet après-midi, le ciel se dégage sur le sud, tandis que le nord se couvre avec le passage de la bande nuageuse. Les averses passagères concernent essentiellement le nord de la côte est et des Loyautés. Certaines peuvent se produire sur le relief nord et déborder vers le littoral nord-ouest. Le vent reste orienté au sud-est de 15 à 20 nœuds. Il dépasse localement les 20 nœuds sur le sud-ouest ainsi qu'entre Porairewa et Chao. Les températures oscillent entre 22 et 26 degrés. Donc retenez bien qu'il n'y a pas de vigilance particulière, mais toutefois, prudence quand même et vigilance à toutes et tous.

Elle a raison. En tout cas, on espère que c'est la bonne raison pour vous, eh bien, de vous connecter sur Djido Radio. C'était les Ubastank. Quelques connotations brésiliennes samba avec Monsieur Gilberto Gil.

Toda menina baiana, Gilberto Gil. Ça c'était pour toi ma petite Audrey. Allez, 6h30, les titres de votre édition de la matinale. Nous parlerons enseignement, un programme de renforcement des écoles prioritaires en province sud. L'État y apporte un soutien financier. Au Vanuatu, le Conseil national des chefs exige la révocation de la nouvelle directrice du MSG. En Australie, justice, la dirigeante d'extrême droite Pauline Hanson perd son appel contre un jugement selon lequel elle avait fait preuve de discrimination raciale à l'encontre d'une sénatrice. Et enfin, et l'Union européenne au défi des incendies de forêt de plus en plus violents. Le développement de ces titres vous seront fait à 7h pour l'édition de la matinale. Herman Fleury, nos stress. À suivre votre chronique en langue, Rofi Ouvachala. Thank you.

6h35. Place à présent à votre chronique en langue Rofi Oubakhala, où depuis hier, eh bien, on vous fait voyager dans l'ère Khalatchou avec pour thème l'oralité, les histoires, les contes et légendes. Et aujourd'hui, Roi Kwamagi, une histoire en langue Khalatchou racontée par Marcel Athée.

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0: Bosuini haikere. Huatamera. On dit qu'il existe des lieux où l'eau ne fait pas que passer. Elle raconte. Après l'histoire du coq volé à Kawipa, vient le murmure de l'eau, et avec lui, les chemins des anciens. Suivons leur pas jusqu'à la deuxième parole. Aujourd'hui, je vous emmène vers une source bien connue du pays, au creux des montagnes, là où le soleil se lève tard, comme s'il prenait le temps d'éclairer un lieu déjà vivant de sa propre force. On dit qu'en ce lieu, les vertus ne se voient pas, elles se ressentent. Là-bas, la source respire sans cesse. Elle s'élève comme un souffle venu des profondeurs de la terre, là où la pierre garde encore la mémoire du feu, celui des origines. L'eau murmure entre les cailloux. Elle ne coule pas comme les autres eaux. Elle semble parler une langue ancienne, faite de chaleur et de silence. Une parole que la terre continue de prononcer sans jamais s'interrompre. Elle est une porte invisible entre deux mondes. Celui que l'on voit et celui que l'on ressent sans jamais pouvoir le nommer. Et ceux qui s'y baignent racontent tous la même chose. Le temps s'y oublie, les pensées s'apaisent et le corps se souvient d'une paix que l'on croyait perdue. Mais chaque lieu a son mystère et nul ne peut dire le dernier mot. Eurorou Mwini Khandi et écoutons cette histoire racontée en langue Khanatu. Nous entrons maintenant dans le récit. Écoutez, cette histoire sera donnée en quatre temps, en alternance entre la langue Khanatu, langue de Kanala, et sa traduction en français. Pour que l'histoire circule, pour que chacun puisse entendre, comprendre et suivre le fil du récit. C'est l'histoire de Huankwemengi, une source d'eau chaude. Une histoire racontée par Nounou Marcel, collectée lors du Festival de l'oralité 2025 à Kanala, à la tribu de Mia. Écoutons. Chandin.
1: Quand on a mis un peu de temps, on a mis un peu de temps.

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1: Voici ce qu'il dit. Hier, nous avons parlé d'une source. Une source dont l'eau fait vivre la terre, les plantations, les tarots d'eau et les ignames. Une source d'eau douce, une eau qui fait vivre les hommes. Mais maintenant, aujourd'hui, je vais vous parler d'une autre source d'eau, mais vous allez réfléchir dessus. Alors, dans une maison, vivait un enfant nommé John Amy. Chaque matin, sa mère lui disait, « Tu vas aller là-haut, du côté de Juan Ayor. Tu iras jusqu'à la rivière pour aller chercher de l'eau à ton grand-père. » Parce qu'il a mal aux pieds, son genou lui fait mal, il ne peut plus marcher. Et il fallait qu'il aille là-haut tous les jours.
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1: Et là, à Juan Ayor, quand on va à cette rivière pour aller chercher de l'eau, il faut s'accrocher aux arbres, s'accrocher aux branches de caféier. Et cela, John Amy le faisait tous les jours. C'était son travail. Chaque matin, il remplissait un grand seau d'eau à la rivière. Mais lorsqu'il arrivait à la maison, le seau n'était plus qu'à moitié plein. Parce qu'en remontant, il trébuchait sur le sentier, dans le champ de café, dans la brousse et parmi les cailloux. L'eau se renversait peu à peu. Malgré cela, chaque jour, il recommençait. Il continuait de le faire pour prendre soin de son grand-père.
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1: Pendant longtemps, son grand-père ne lui dit rien. Il voyait pourtant son petit-fils travailler chaque jour, aller chercher de l'eau, ramasser du bois et prendre soin de lui. C'était son travail. À force de faire ce chemin, ses pieds étaient couverts d'égratignures. Des boutons étaient apparus sur ses pieds et sur son corps. Là-bas, à Huanayo, le soleil n'arrivait qu'à midi. C'est un creux entre les montagnes, un endroit où il fait très froid. Pourtant, l'enfant continuait son travail. Sa mère lui avait demandé d'aider son grand-père, et chaque jour, il poursuivait cette tâche. En voyant ses pieds blessés, son grand-père eut pitié de lui. Il lui dit : « Quand tu auras terminé de rapporter l'eau, reviens me voir. »

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1: L'enfant revint avec son seau d'eau et le posa dans la cuisine. Le vieux prit sa canne et l'appela. « Viens, ce n'est pas ici ce que je vais te montrer, c'est là-bas. » Et ils partirent, ils marchèrent, jusqu'à arriver à un endroit. Le grand-père prit sa canne et piqua le sol. Il piqua, piqua, et l'eau jaillit. Le petit s'écria. « Ouais, non, c'est chaud l'eau, l'eau est chaude. » Le grand-père lui dit. « Oui, creuse ici, creuse bien à cet endroit, pour que tous les jours tu puisses venir t'y baigner. Lave tes pieds, lave tes bobos, et ils guériront. » Et le nom de cet endroit est Huanquemengi. Nous arrivons doucement à la fin de notre chronique. Avant de nous quitter, je vous propose une pause musicale. Voici une chanson, Ngundoninanu, un captage en souvenir de la soirée des contes qui s'est déroulée pendant la fête des fruits à Kanala en juillet 2026 au centre culturel. Écoutons.

Merci à toutes et à tous pour votre écoute. De l'eau de la source jusqu'au chant du cocotier, quelque chose a traversé cette chronique.

0: une parole, une mémoire vivante et des chemins qui continuent de s'ouvrir. Et si les histoires s'achèvent ici, elles continuent ailleurs, dans celles et ceux qui les écoutent. Nous vous donnons rendez-vous demain mercredi à la même heure. Nous ferons honneur à la langue Halangure avec l'histoire des filles de Kum. Ici s'achève la chronique. Juan Urenjina, Eucholu Kechua Khotamelenge, Noni Putamungi Are, Chokwa.
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2: 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Le groupe Dobwe avec le titre Kamuru.

Une dédicace spéciale à présent, c'est pour Jean-Marie, un être de lumière qui brille au ciel. Continue de veiller sur ta sœur, Audrey. Chiquitita avec le groupe Abba.

0: Et bien place à présent à une page de publicité.
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0: Il est tout juste 7h, en espérant que ça roule bien également pour vous, en ce temps pluvieux. Place à présent à l'information, en vous remerciant de votre fidélité. La première édition de vos matinales, c'est avec Romain Méhaune. Bonjour Romain.
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0: Bonjour Kanaki, merci d'être avec nous pour notre édition de cette matinée. Bienvenue à celles et ceux qui viennent de se caler sur la RDK. Pour commencer notre journal justice, l'État ne paiera finalement rien. La Cour administrative d'appel de Paris a tranché et annule les 14 jugements du tribunal administratif de Nouvelle-Calédonie qui avait condamné l'État à indemniser l'assurance Alliance. La Cour efface d'un coup les 3,6 milliards de francs accordés en première instance aux entreprises sinistrées. On écoute les précisions de Naïd Ouamai.
1: Oui, en effet, Romain, la Cour administrative d'appel de Paris a rendu le 3 juillet dernier un arrêt dont la sobriété ne doit pas faire oublier la portée. En quelques lignes, eh bien, elle balaye les 14 jugements du tribunal administratif de Nouvelle-Calédonie qui, en décembre 2025, avait condamné l'État à indemniser l'assurance Allianz pour les destructions de la zone commerciale de Kenouine à Koutio. Entre le 15 et 17 mai 2024, cette zone avait été pillée puis incendiée en pleine crise politique. L'assureur subrogé dans les droits de 14 sociétés sinistrées du carrefour de Dembéa à la Banque de Nouvelle-Calédonie, en passant par Conforama, Monsieur Bricolage, un surf shop, une boulangerie ou encore un centre d'imagerie médicale, avait donc obtenu en première instance près de 3,6 milliards de francs CFP. La Cour d'appel annule tout, il n'en restera rien. Et l'arrêt mérite d'être lu attentivement car il dit trois choses essentielles. La première est lourde pour l'État. Oui, l'État a fauté. Les juges reconnaissent une carence dans l'anticipation de la crise et dans l'envoi des renforts demandés par le haut-commissaire. Les signaux d'alerte existaient. Les tensions étaient connues et les moyens déployés n'étaient pas à la hauteur. Mais cette faute ne suffira pas à engager la responsabilité de l'État. La Cour estime qu'elle n'est pas la cause directe des destructions. Les violences de mai 2024 ont atteint une intensité telle pillage massif, incendie volontaire, attaque simultanée, que les forces de l'ordre, même renforcées, n'auraient pas pu protéger l'ensemble des commerces visés. Le lien de causalité est rompu. La Cour administrative d'appel de Paris écarte ensuite les deux régimes de responsabilité sans faute invoqués par l'assureur. Les pillages ne relèvent pas, selon elle, d'un attroupement au sens du Code de la sécurité intérieure. Il s'agit d'actions criminelles organisées, détachées d'un rassemblement spontané. Quant à la rupture d'égalité devant les charges publiques, les juges de la Cour d'appel de Paris rappelle que les destructions ont touché des centaines d'entreprises sur tout le territoire. Les préjudices ne sont donc pas spéciaux. Ils ne se distinguent pas de ceux subis par les autres victimes des émeutes. Résultat, eh bien, l'État n'aura rien à payer. Un arrêt qui pourrait peser lourd dans les contentieux encore en cours et qui fixe une ligne claire. Reconnaître les fautes de l'État, oui, mais sans en faire une garantie automatique des dégâts causés par des violences de foule d'une ampleur exceptionnelle.
0: Enseignement, l'État et la province sud s'engagent pour la jeunesse. Dans une communication de presse, l'État précise, face à la hausse de l'absentéisme, la chute du niveau d'acquisition des compétences clés des élèves, la province sud, soutenue par ses partenaires, initie un programme de renforcement des écoles prioritaires de son territoire. Bien avec mon école est un dispositif expérimental ciblé sur un premier panel d'écoles prioritaires volontaires afin de leur apporter des renforts pédagogiques, éducatifs et médico-sociaux sur tous les temps de l'enfant avec l'important soutien financier de l'État dans le cadre du pacte de refondation pour la Nouvelle-Calédonie. Ce soutien est matérialisé par la signature d'une convention cadre en juin dernier. L'État apportera un financement pouvant atteindre 199 millions de francs CFP par an afin de soutenir le recrutement du personnel spécialisé au bénéfice des élèves des écoles prioritaires de la province sud. Le dispositif sera déployé dans un premier temps dans 9 écoles pilotes situées au Mondor, à Païta, à Dimbéa et à Nouméa. Il repose sur une approche globale de la réussite éducative, associant les équipes pédagogiques, les familles, les collectivités et les partenaires institutionnels. Les moyens financiers permettront et notamment de recruter des enseignants complémentaires pour renforcer les apprentissages fondamentaux, les assistants éducatifs chargés d'améliorer le climat scolaire et de renforcer le lien entre l'école et les familles, des postes d'insertion citoyenne venant en appui des équipes pédagogiques, une brigade mobile pluridisciplinaire composée de travailleurs sociaux, psychologues, orthophonistes et infirmiers chargés d'accompagner les enfants et leurs parents. Au total, 26 postes seront créés en 2026. Le programme prévoit également le développement d'activités sportives, culturelles et éducatives, ainsi que des actions pendant les vacances scolaires afin de consolider les apprentissages et favoriser l'épanouissement des élèves. Cette expérimentation fera l'objet d'un suivi annuel et d'une évaluation scientifique tout au long de sa mise en œuvre afin de mesurer son impact. Pacte sur la réussite scolaire, la rééducation de l'absentéisme, le climat scolaire et le développement des compétences des élèves. Par cette convention, l'État et la province sud réaffirment leur volonté commune de construire un environnement scolaire plus protecteur, plus inclusif et plus favorable à la réussite de chaque enfant en apportant des réponses concrètes aux difficultés rencontrées. Cet engagement s'inscrit dans le cadre du pilier 4 du pacte de refondation économique entre l'État et la Nouvelle-Calédonie qui prévoit notamment pour donner des perspectives à la jeunesse le versement de 8,4 milliards de francs CFP de subventions de l'État sur 5 ans. Ces fonds doivent permettre la création de 100 postes spécialisés en faveur de la jeunesse ainsi que 1000 parcours proposés aux jeunes en situation de décrochage scolaire ou professionnel et la création d'une nouvelle compagnie du RSMA dans le Grand Nouméa. Pour la création de postes spécialisés sur l'ensemble du territoire calédonien, d'autres conventions devraient être signées prochainement avec les provinces nord et des îles Loyauté, ainsi que plusieurs communes dont celle de Nouméa. Une convention est également à l'étude avec la Nouvelle-Calédonie. Fin de citation de cette communication de l'État. Actualité dans la région Vanuatu, le Conseil national des chefs exige la révocation de la nouvelle directrice du MSC. Les précisions de Don Natanga.
2: Vanuatu, le Malpato Maori exige la révocation de la nomination du docteur Naupa au poste de directeur général du MSG d'ici le 30 juillet prochain. Le Conseil national des chefs Malpato Maori a lancé un ultimatum au premier ministre du Vanuatu, Jotam Napat, exigeant la révocation immédiate de la nomination du docteur Anna Naupa au poste de directrice générale du groupe Fer de Lance Mélanésien et MSG. Le conseil a averti que si le gouvernement ne révoque pas cette nomination d'ici le 30 juillet 2026, les chefs traditionnels de tout le pays engageront des actions coutumières pour contester cette décision. La controverse découle de la récente nomination du docteur Naupa, actuellement basé en Australie pour 6 mois, tandis que le directeur général par intérim de MSG, Ilan Kilowi, supervise les opérations quotidiennes à Port Vila. La lettre officielle de préoccupation a été adressée au cabinet du Premier ministre le 6 janvier 2026, dans laquelle le président par intérim du Conseil national des chefs Malfoto Maori de l'époque, le chef Georges Bomseng, a exposé 4 raisons principales pour lesquelles il estimait que le poste devait être occupé par un homme. Le chef Bomseng est également président du Conseil des chefs de Malmeli Omrim. Dans sa lettre au député Napalte, il a cité 4 raisons pour lesquelles une candidate ne devrait pas être nommée au poste de directrice générale du MSG. Il a déclaré que selon les coutumes et les croyances traditionnelles du Vanuatu, seuls les hommes sont autorisés à accomplir certains types de cérémonies et coutumières. Le chef Bomseng a déclaré que ces cérémonies sont fondamentales dans le processus d'accession au titre de chef et de dirigeant coutumier représentant leur tribu. Dans sa lettre, lettre, le chef Boum Seng a indiqué que lors de la présélection des candidats pour le poste de directeur général du MSJ, le conseil estimait par respect pour les traditions nationales que cette nomination devait être conforme à la tradition. Il a encouragé le cabinet du Premier ministre à envisager la nomination d'un homme à ce poste. Tout en reconnaissant les qualifications de Dr Naupa, le chef d'Ombrim a déclaré que la nomination d'une candidate à ce poste pourrait risquer de saper le respect accordé aux coutumes et aux valeurs traditionnelles. Le chef Boum Seng a déclaré que le secrétariat du MSJ avait déjà entamé les travaux préparatoires à la création du conseil des chefs du MSJ, un organe destiné à maintenir et à préserver les structures de leadership traditionnel en Mélanésie. Il a déclaré que ce processus est profondément ancré dans des formalités et des protocoles coutumiers qui soulignent le rôle des chefs masculins en tant que gardiens de la tradition. Il a ajouté que la nomination d'une femme à la tête du conseil à ce stade risquerait de compromettre la légitimité culturelle de sa création. Dans un communiqué publié mercredi, le chef Boum Seng a déclaré que la lettre avait été émise avant la nomination du docteur Naupa au poste de nouveau directeur général du MSJ et a accusé le Premier ministre Napat de fermer les yeux sur les préoccupations des chefs. Le chef Boum Seng a déclaré que le conseil maintenait que selon la coutume custom du Vanuatu, certaines obligations cérémonielles et certains protocoles de chefferie étaient réservés aux hommes. Tout en reconnaissant les compétences professionnelles de Naupa, les chefs ont fait valoir que la nomination d'une femme au poste administratif le plus élevé du MSJ risque de porter atteinte au respect traditionnel accordé aux valeurs coutumières. Le conseil a souligné que le secrétariat du MSJ n'est pas un simple organe bureaucratique, mais un pilier symbolique de l'identité mélanésienne qui doit refléter la gouvernance coutumière, a-t-il déclaré. Le chef Boum Seng a déclaré que l'intervention du Malfatou Maori s'appuie fortement sur la constitution de la République de Vanuatu qui reconnaît les valeurs traditionnelles, le droit coutumier, le conseil des chefs comme des piliers consultatifs essentiels en matière de culture et du patrimoine. Ignorer le rôle du conseil risque de compromettre la reconnaissance constitutionnelle des coutumes, la continuité culturelle et le fragile équilibre entre la gouvernance moderne et les structures traditionnelles, a-t-il déclaré. Le chef Boum Seng a déclaré qu'en fixant une date limite au 30 juillet, les chefs traditionnels ont exercé une pression sur le gouvernement pour qu'il concilie les engagements diplomatiques régionaux avec les principes coutumiers. Le responsable des relations publiques du cabinet du Premier ministre, Kerry Manassé, a souligné que cette nomination n'était pas une décision prise par le Premier ministre Napat car elle était indépendante du gouvernement. Le gouvernement n'a jamais eu son mot à dire dans ces nominations. Il s'agit d'une institution mélanésienne avec ses propres procédures, a déclaré le porte-parole. Par ailleurs, le MSJ ne spécifie aucune exigence de genre pour le poste de directeur général de l'organisation. Lorsqu'un poste se libère au sein du bureau, le secrétariat du MSJ lance sa procédure de recrutement qui commence par la publication de l'offre d'emploi suivie de la présélection des candidats et des entretiens formels. L'article 14 de l'accord MSJ stipule le directeur général est nommé par le sommet des dirigeants selon les modalités et conditions que les dirigeants peuvent décider.
0: En bref, des nouvelles en dehors de notre pays. Toujours, un tribunal australien a rejeté lundi l'appel interjeté par la dirigeante d'extrême droite Pauline Hanson visant à faire annuler un jugement selon lequel elle avait fait preuve de discrimination raciale à l'encontre d'une sénatrice en lui disant d'aller se faire voir au Pakistan. Les trois juges de la Cour fédérale d'Australie siégeant en formation plénière ont confirmé à l'unanimité un jugement rendu en 2024 selon lequel ce commentaire adressé à la sénatrice sénatrice des Verts, Mérine Farouki, via les réseaux sociaux, était contraire à la loi, ne pouvait être justifiée par le droit à la liberté d'expression. Pauline Hanson, qui dirige le parti d'extrême droite One Nation, avait tenu ses propos en septembre 2022 en réaction à une publication de Mérine sur Twitter, l'ancien nom du réseau social X, à la suite du décès de la reine Elisabeth II. Mérine Farouki avait alors écrit qu'elle ne pouvait pleurer, la dirigeante d'un empire raciste bâti sur les villes, les terres et les richesses volées aux peuples colonisés. Pauline Hanson avait alors fait ce commentaire suivant, je cite, « Lorsque vous avez immigré en Australie, vous avez profité de tous les avantages de ce pays. Il est clair que vous n'êtes pas heureuse, alors faites vos valises et retournez au Pakistan. » Fin de citation. Rappelons, le fondé en 1997, le parti One Nation a longtemps été considéré comme marginal, mais la ligne dure de Pauline Hanson en matière d'immigration lui a valu un soutien accru selon les récents sondages. Économie, Rio Tinto et le gouvernement de l'Australie-Occidentale ont signé des accords non contraignants pour céder leur part respective dans la co-entreprise de l'usine de dessalement d'eau de mer de Dampier à Indibarndi Waterco, entreprise de gestion et d'infrastructure de l'eau basée en Australie-Occidentale. Ces accords établissent un cadre permettant aux parties de négocier une transaction pour que Indibarndi Waterco acquiert et exploite l'usine. Son budget de construction s'élève à 1,1 milliard de dollars australiens et elle devrait fournir 8 gigalitres d'eau dessalée au réseau d'approvisionnement en eau du Pilbara occidental, le West Pilbara Water Supply Senate. Et enfin, Europe, la Commission européenne estime que les capacités de lutte contre les incendies en Europe peinent et à suivre le rythme de feux de forêt qui sont de plus en plus intenses en Espagne et en France. Malgré l'une des plus basses opérations d'urgence jamais déployées par l'UE, des responsables de la Commission reconnaissent que l'Union est confrontée à des brasiers d'une ampleur inédite qui progressent plus vite que les efforts de lutte ne peuvent les contenir. La crise met aussi en lumière la pression croissante qui pèse sur le système européen de protection civile et sa capacité à répondre à des catastrophes de grande ampleur. La commissaire européenne à l'aide humanitaire et à la gestion de crise, Adja Labib, a récemment reconnu dans les colonnes du Monde que le mécanisme de protection civile de l'Union est sous pression tout en assurant qu'il fonctionne. Bruxelles s'emploie néanmoins à étoffer sa flotte de lutte aérienne contre les incendies pour de futures urgences et à renforcer les capacités d'intervention transfrontalière en cas de catastrophe.
3: Le rappel des titres.

0: L'essentiel de notre journal, l'enseignement, un projet de renforcement des écoles prioritaires en province sud, l'État y apporte un soutien financier. Vanuatu, le Conseil national des chefs exige la révocation de la nouvelle directrice du MSG, Australie Justice. La dirigeante d'extrême droite, Pauline Hanson, perd son appel contre un jugement selon lequel elle avait fait preuve de discrimination raciale à l'encontre d'une sénatrice et enfin l'Union européenne au défi des incendies de forêt de plus en plus violents. C'est donc la fin de notre journal. Merci de l'avoir suivi. Très bonne journée sur Tido Radio.
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0: Un grand merci de votre fidélité à vous, auditrices et auditeurs qui êtes tous les jours branchés sur la meilleure des fréquences. Merci à vous pour la connexion avec votre radio. Et mes deux acolytes sont là. Bonjour Christophe, bonjour Alex.
1: Bonjour Kenji.
2: Bonjour Kenji, salut Alex.
0: Comment ça va les garçons?
1: Ça va très bien.
2: Toujours, toujours, et toi?
0: Ben oui, moi ça va très bien, c'est le deuxième jour de la semaine. Donc,
2: Doucement, tranquillement, pour recevoir nos auditeurs jusqu'à 9h.
0: C'est ça. Alex, le micro, c'est pas une glace.
1: Ah mince, j'ai faim. Oh là là.
0: Quand je te vois, comment tu étais près du micro, je me disais, c'est pas une glace. T'as vu, Christophe?
2: Oui, c'est ça, j'étais en train de me dire, tu as mis de la chantilly sur le micro.
0: Alors, on rappelle à nos auditrices, nos auditeurs, eh bien, le numéro de téléphone, les garçons.
1: 36
2: 70
0: 01
2: jusqu'à 9h, la famille.
0: Et sachez également eh bien, que ce vendredi, à travers notre jeu BIM,
2: BAM,
1: BOUM,
0: eh bien, aujourd'hui, ce vendredi, c'est BAM. Donc, le cadeau à remporter, c'est le Samsung S26.
2: Ah.
0: C'est ça, le cadeau. Donc, c'est ce vendredi, le tirage au sort à 10h30. Et qu'est-ce qu'on fait alors, Alex?
1: On envoie BIM, BAM, BOUM au 40h08.
0: Et surtout BAM pour pouvoir gagner eh bien, ce fameux Samsung S26. Alors Alex, si jamais tu le gagnes, moi je dis pas non.
1: Oui,
2: moi non plus. Non, toi tu auras les 500 000 francs, Kenji.
0: Ah bon?
2: Tu auras les 500 000 francs au prochain trimestre.
0: Olé!
2: Tu me laisses le S26.
1: Et moi alors, j'ai quoi?
2: Bah toi, t'as eu les 200 000 francs.
1: Je les ai pas encore eu. Ouais.
2: Ah ben c'est pas de ma faute si t'es passé à côté. Hein.
1: L'ordi est vraiment de mauvaise qualité, Radio Gito.
0: Arrête, dis pas ça.
1: Il tire pas les bons numéros.
2: Petite dédicace. Mais si, c'est parce que t'as pas bien fait.
0: L'espoir fait vivre, comme on dit.
2: Exactement.
1: On va dire à l'informaticien de faire quelque chose.
3: Lance la cadence.
2: Donc au 40-08, la famille, bim, bam, boum, c'est peut-être pour vous ce magnifique Samsung S26.
1: Ou pour moi.
0: Ou pour moi. Vous, c'est bien, vous pouvez jouer. Nous, on ne peut pas jouer, nous, le personnel de Radio Gido, mais c'est pas interdit. Hein, le bon Dieu, il a dit, il faut partager.

0: Claude.
1: Ah, j'ai mal au cœur.
2: Oui, mais c'est pas une raison pour coller le micro, hein. C'est pas NM non plus.
0: Christophe, il faut aller chercher un défibrillateur parce que Alex il a mal au cœur.
2: Pourvu que c'est pas la crise cardiaque quand il va savoir que tous les deux ont pareillaté ce week-end.
0: Ah oui, tiens, dis donc, j'étais pas au courant que tu faisais partie de. Que tu étais de la partie.
2: Non, il faut juste que tu attendes.
0: T'es mieux au courant que moi, hein, dis donc, je savais pas.
2: Hein. Faut attendre, être au courant par la hiérarchie, c'est une question de temps, ils vont t'envoyer le courrier.
0: D'accord.
2: L'espoir fait vivre.
1: Comment t'as dit tout à l'heure, l'espoir fait vivre.
0: C'est bien parce que tu as espoir, Christophe, c'est très bien.
2: Bon, c'est peut-être un peu juste pour vendredi, mais pour le temps d'organisation, on va laisser ça pour le 15 août. Voir début décembre,
0: Michel, si tu écoutes, tu sais comment il est ton mari, donc ne prends pas... Voilà.
2: Comme on dit chez nous, hey Kenji, Ecoloini Kenji.
1: Ecoloini Jean-Mille.
2: La famille 36
1: 70
0: 01
2: jusqu'à 9h.
0: Et ça drink au standard.
2: Dido Radio.
1: Bonjour.
2: Bonjour.
0: Allô, bonjour.
2: Bienvenue à l'antenne.
0: Oui, bonjour, bonjour. Ça va?
3: Ça va les deux jeunes là?
1: Ah là là.
2: Bonjour.
3: Et vous êtes heureux, ouais, vous deux, là. Il y a juste une fille seulement.
0: C'est vrai, en plus, ils
3: sont... Ah oui, non, c'est pour passer le bonjour à tout le monde, et puis, voilà, hein. Et la lutte continue.
0: Merci.
2: Olé.
3: Voilà, je vous écoute, mais le morceau, là, c'est magnifique, le morceau, là, qui est... Ah, ben, ça date, hein.
0: Merci.
3: Je crois que c'est dans les années 40, là.
0: Oui, oh, oui, au moins, oui.
3: Oui, oui, l'avion rose.
0: C'est ça.
3: Oui, j'ai 66 ans, là, tu vois.
2: À votre voix, on aurait dit que vous aviez 19 ans.
3: Ah, ben, c'est un des merveilles. Oui. Voilà. Puis allez, bonne journée les jeunes.
2: Une petite dédicace, un morceau en particulier.
3: Ben tu sais, c'est pas moi genre, tu sais moi Neiba, ça me plaît beaucoup Neiba.
0: Ok.
3: Vieux morceau Neiba, j'aime bien. Je sais pas dire du tout, mais ça explose. Pas la pinore, parce que pas ballon, non, c'est un autre qui sort par, je sais pas de qui ça. Un des jeunes de Neybach, maintenant il est vieux, il doit être comme moi maintenant.
0: Ben il n'y a pas de souci, monsieur, on va vous
3: connaître. Allez, bonne journée, puis bonne continuation à la bande.
0: Oh, l'été,
2: merci.
0: Bonne journée.
2: Et bon courage à vous.
0: Oui. Là, ça fait beaucoup parler de lui ce morceau là. Son sourire me fait
1: décoller.
0: Le
1: sourire me fait décoller.
0: Décolle pas, reste sur terre, Alex.
2: Tout doucement, mais sûrement au 36,
1: 70,
0: 01.
2: Jusqu'à 9h, la famille.
1: En plus, ils le disent, hein, le feu monte déjà.
0: Attends, on va aller chercher l'extincteur.
2: Attention au micro, Alex.
0: On va chercher l'extincteur pour te refroidir un peu, Alex, parce que là, ça chauffe, là.
1: D'ailleurs, il faudrait faire chauffer le standard au 36.
0: 70. Hein.
2: 01 jusqu'à 9h.

0: Et les garçons, alors moi je vous propose de faire une pause musicale avec ce monsieur, cet auditeur qui vient tout juste de nous appeler. Il avait demandé, il aime le groupe Neybash. Et bien on va lui proposer ce titre de Neybash, Monikena.
1: Avec plaisir.
0: C'est une douceur. Alors Alex, tu t'en vas pas loin, d'accord?
1: Je vais encore divaguer.
2: Et sur ce beau mais sur cette belle chanson, ça se passe sur la RDK et nulle part ailleurs.
0: Au 36
2: 70 01 jusqu'à 9h la famille.

0: On a un appel en ligne, les garçons. Judo Radio.
1: Bonjour.
2: Bonjour. Bienvenue à l'antenne.
0: Oh. Allô.
1: Allô.
3: Oui, allô.
0: Oui, bonjour.
1: Bonjour.
3: Bonjour.
0: On vous écoute.
3: Bonjour, bonne journée.
0: Ah, merci beaucoup pour ce beau message.
1: Merci beaucoup.
2: Une dédicace en particulier que vous souhaitez écouter?
0: Allô?
1: Allô? Allô?
3: Oui, allô.
2: Oui, oui, une petite dédicace en particulier que vous aimeriez entendre sur les ondes de la RDK?
3: Ben, je dédie le morceau de Matakala et à toute la population de la Canada qui est bonne nouvelle à tous et qu'on se fait d'aller.
0: Merci beaucoup. Bonne journée.
1: Bonne journée.
2: Et bon courage.
3: Bonne journée, au revoir.
1: Dido. Allez.

0: petit dédicace.
1: Voilà une belle petite douceur interprétée par le groupe Neybash.
2: Ouh là là. J'étais parti loin.
1: Reviens.
0: Lance la cadence, c'est là.
2: J'étais en train de rêver.
3: Tour de contrôle. Alex atterrit, laissez la poste 3 disponible s'il vous plaît, merci.
1: Ses yeux me font peur. Christophe, t'as raté ta vocation de travailler dans une tour de contrôle, toi.

0: Le 36
1: 70
0: 01
2: jusqu'à 9h la famille. On vous attend, faites-nous rêver, parce qu'on rappelle que l'antenne est ouverte jusqu'à 9h. Vous pouvez vous exprimer en chantant à l'antenne, n'est-ce pas Kenji?
0: Mais tout à fait.
2: Je me disais à ce propos, en parlant de chansons, alors je vous rassure, je ne vais pas vous proposer une chanson, je ne vais pas demander à Alex non plus, mais on n'a pas entendu Kenji.
0: Comment ça?
2: On n'a jamais entendu... chantonner ou fredonner une petite chanson Kenji de ta part. Et certains auditeurs, je suis sûr qu'ils comptent sur toi.
0: Pas besoin.
2: A toujours besoin. C'est comme si on disait t'as pas besoin de prendre ton petit déjeuner ce matin.

0: Ah ben, il y en a qui vont voyager jusqu'à Tenan. Eh ben, dis donc, rien que ça.
1: Quand il me prend dans ses...
0: Et on a un appel en ligne, les garçons. Dido Radio, bonjour.
2: Bonjour.
3: Bonjour, bienvenue à l'antenne.
0: Allô?
2: Allô?
4: Allô?
0: Ah. Allô?
3: Oui, bonjour. Allô? On vous écoute.
4: Allô, Ben?
0: Oui. Ah, John?
4: Oui, je...
0: Oui. Attends, on te prend, je te prends hors antenne.
4: Ok.
0: D'accord, d'accord.
2: Yes. Ok, d'accord.
0: ça arrive, c'est des choses qui arrivent.

0: Allez, ça dwing dwing, ça dwing dwing, non, ça dwing dwing pas.
1: Non, ils attendent que tu nous chantes une chanson.
0: Ah non, mais je peux pas. J'ai la voix un peu enrouée.
1: Bon, on
0: insiste. En plus, je chante comme une casserole. J'ai une voix de casserole.
1: Alors, laisse-moi te dire que c'est pas vrai, mais bon, on n'insiste pas. Mais, comme on a dit, l'espoir fait vivre. Donc, on va espérer que Kenji nous fasse découvrir ses talents et sa jolie petite voix. Mais en attendant, on vous attend au 36
2: 70
0: 01.
1: Et c'est jusqu'à 9h. L'antenne est ouverte, vous pouvez vous exprimer et chanter comme Mamie Simone ou encore notre papa. Ukulélé.
0: Papa Yuki.
1: Yuki.
0: You should be dancing, les garçons. Un petit souvenir signé des Bee Gees.
2: Oh.

0: Ah là là, ça me rappelle les pantalons pas d'éléphant, la coupe afro, les chemises à jabot.
1: Ben, heureusement que tu m'as pas entendu chanter parce que j'ai chanté.
0: Ah bon, tu as chanté?
1: Oui.
0: D'accord.
2: J'ai cru sur le moment que c'était le clip qui avait un souci. Mais au moins, elle t'a donné une idée de la tenue que tu pourras mettre vendredi.
0: Tu parles de Alex?
2: Alex, pour gagner le Samsung.
0: Ah oui, d'accord. Allez, si on a une autre personne en ligne, les garçons.
2: Bonjour, bienvenue à l'antenne.
0: Bonjour, monsieur Bam.
2: Oui, Yaï.
0: Oh, Moya Nyawa. Et toi? Et toi, ça va?
3: Oui, ça va.
0: Il pleut du côté de chez toi?
3: Non, il y a, c'est bon, il y a le soleil, il n'y a pas la pluie. La pluie n'a pas de venir.
0: D'accord.
3: Si on la tient, on est chante, c'est la pluie, attendez.
2: Oh là là.
0: Ben nous, on a la pluie sur Nouméa.
3: Ah, vous avez la pluie?
0: Oui.
3: Ah, mais là, j'ai un peu, mais c'est le soleil.
0: D'accord. Eh ben, on t'écoute, mon petit mari.
3: Ok, moi, c'est pour les puisque les chargements des pays, Madeleine, Polo, Jeannot, Alice, Diane, Anastasia, Sylvie, Kelvina, Solan, et Lolotte. Voilà, les gens sont à l'écoute, ils sont toujours à l'écoute. Ils t'écoutent tous les matins à votre émission.
0: Ah, merci.
3: Ça fait du bien.
1: C'est le but, hein? Le but, c'est
3: de... Et puis, voilà, j'ai pas les familles à Boyen, c'est malin, c'est pas... Ils sont bien l'équipe de Sunka. Ils sont aussi en Conneco. Ça va avoir beaucoup. Albert, Eddie, Pascal, allez, pas pour voir dans les gars, il faut que je travaille pour avoir le mani la fin du mois. Beaucoup de mani, comment on va pouvoir faire le mani la fin?
0: C'est ça aussi!
3: Allez, pour l'équipe qui est en méchant, la famille Fanny, la famille de Pro, à Mélie, je prends un point au Kigan tout à l'heure, matin du nuit. J'espère qu'il a l'écoute. Un grand bonjour à lui. Et à sa petite famille. Et à Amida Gamay, Karagoulon. J'espère qu'il a l'écoute. Et puis l'équipe du Saint-Nouméa. Il y a l'équipe de Bancé, il y a un son retour. C'est comme la cousine de la chambre. Et puis, à l'équipe, comment j'en passe, il est au Tinoquois.
0: Ah oui.
3: C'est ça qui a fait la fête.
0: C'est ça.
3: Voilà. Je vois que j'ai passé la fête par lui. Et quand j'ai vu l'équipe de la semaine ce matin, et l'équipe est en pays du labo. Et puis, un grand bon courage à vous.
0: Ah, on est beau.
3: Bon courage, et puis voilà, bonne continuation. Ah, j'ai oublié de m'amener à Wongo. À Capua, et son fils, Capua Junia, et avec sa femme. Voilà. Et à monsieur Gabi à Témal avec sa femme. Laurent et sa fille, c'est sa femme à Boyen. Voilà. Ok, merci à vous et bon courage.
2: Merci. Et éventuellement, et une petite.
3: J'espère que je entends avec son chanté.
0: Ah oui.
3: Depuis, j'ai jamais entendu lui chanter.
1: Non, parce qu'il va pleuvoir après.
3: Moi, je suis chaud, il y aura le soleil.
1: Eh ben là là.
0: On était à Tchakouach, beau.
3: Ok, merci à vous et bon courage.
0: Un gros bisou
2: merci.
0: À toi.
2: Un petit morceau en particulier que tu veux entendre sur les ondes de RDK.
3: J'aimerais que l'on aussi, voilà.
0: Ok.
3: J'ai le groupe qui chante
0: Qui chante quoi, dis-nous.
3: Mais le générique à vous, la vie.
0: Ah, la vie en rose.
3: Comment?
0: La vie en rose.
3: Ah, la vie en rose.
0: Oui.
3: Ah, ok. Merci, je voulais passer ça après, ben.
0: Ok.
3: Tu es même le cristal de Tengi.
0: Yes.
3: Ok, merci bien et bonne journée.
0: Olé, Tébé, bonne journée à toi.
2: Bon courage.
3: Olé. Olé.
2: Et je me demandais, Kenji,
0: oui.
2: La vie en rose, c'est qui chante ça? Parce qu'à un moment donné, Edith j'ai cru Piaf. Que c'était Alex.
0: Edith Piaf. Ah, la version originale, c'est Edith Piaf.
2: Ah, bah tu sais que ça va faire plaisir à ma maman, à qui je fais une grosse dédicace et un grand bonjour, ainsi qu'à toutes les mamans branchées sur la RDK. Aïe.
0: Edith Piaf, mais là, c'est, si vous voulez, c'est une version qui a été reprise en version zouk.
4: Oui,
2: mais ça fera plaisir aux mamans.
0: Un appel que nous recevons, les garçons.
2: Dino Radio,
1: bonjour.
2: Bienvenue à l'antenne.
3: Alex, faut pas chanter parce qu'il pleut, c'est rien fallu.
1: Ah là là.
0: Nénès. Bonjour, Nénès.
3: Hey, bonjour, RDK.
2: On n'attendait plus que toi, mon frère.
3: Ok.
1: Voilà mon autre beau frère.
0: Alex, okay, il a plein de frères.
3: Bon courage à vous trois.
2: Oulé.
3: Kenji, Aldès et Christophe.
2: Merci.
3: Et aussi à l'association à la VH. À notre président Jean-Mi. Et aussi à tous les mamies, là, tous les piroguières qui appellent, là, et aussi à les trois, eux, là, on a des vieilles genevoises, puis les ambulanciers de Chocot, les ambulanciers de Guindéa. Bon courage, bonne journée à eux. Surtout Ammonia, Françoise, René, Edwige, Lindsay, et aussi à l'ange de Saint-Martin, de Thibon. Et aussi à le parquet de Pangas qui sert de coup. Et ça, c'était ma part. Et...
1: Oh là là,
0: oh là là, oh là là là là.
3: Ah, ça fait du bien de rigoler là.
0: Nénès, on était à Tchakouach.
3: Oui. Un petit morceau de l'Erix, Nénès.
0: Kaza.
2: Alex.
3: Ok. Bonne journée.
0: Bon courage.
3: On
0: était Nénès.
3: Ouais.
2: Néné, c'est un grand fidèle de la RDK, n'est-ce pas Kenji?
0: Ah, tout à fait, je confirme.
1: Kenji, il est malade le chat là.
0: Quel chat tu parles?

0: Et puis j'allais partir, j'ai d'autres choses à faire. Je dis, ah, j'ai appelé un petit coup, pour la première fois.
1: Mais vous avez bien fait. Vous avez bien fait de nous appeler.
2: L'antenne est ouverte, justement. On vous écoute.
0: Parce que c'est ouvert.
1: Oui.
0: Ok. Et Marie, Tunga, vous me voyez, vous.
1: Oh, et Gachach Balahi, Amenibeg et Djehouge, Tunga.
0: Nul, il a fait très froid cette nuit.
1: Ah, yaya.
0: Peut-être 6 degrés.
1: Oh là là là là.
0: Mais bon. C'est bon, là. Moi, je suis sous sa couverture. Voilà, tout simplement pour dire bonjour à toutes celles et tous ceux qui me connaîtront encore une fois ce matin. Et puis, bon courage pour tous ceux qui travaillent. Et puis, voilà, moi je pense beaucoup à la famille Alouette qui est en deuil en ce moment. Bon courage pour eux. Je pense que les deux corps sont déjà en mer. Peut-être qu'ils sont déjà amarrés aujourd'hui. Ils sont partis hier par le CMI. Voilà. Un petit mot.
1: Avec grand plaisir.
2: Toujours.
0: Voilà. Et ce petit mot, je voudrais dédier plus particulièrement à ma grande cousine, Madame Veuve Faizé Bikawa. Et sa belle-sœur, Sahé.
1: Oui.
0: Qui m'avait envoyé un message hier. J'ai dit, mon grand-père, on t'écoute tout le temps à la radio. Tu vas peut-être nous dédier un petit morceau. J'ai dit, demain matin. Et voilà. Plus tout spécialement pour toi, Sahé. Et puis, garde bien grand-mère, hein. Grand-mère, plus qu'à l'époque. Ok, c'est parti.
1: C'est parti.

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0: On était à Chouéhuat.
1: Ah ouais, Mouyahi.
0: Oh, Mouyahniawa.
1: Ah ouais. Parce que j'avais pas éteint mon parleur là.
0: D'accord.
1: Mais bon.
0: Ben, en tous les cas, c'était magnifique.
2: Ça donne envie d'oublier les claquettes quelque part.
1: Et ça, c'est l'un des morceaux du groupe Melodius. Le groupe Melodius, c'est un groupe de Lito, de chez nous. Et c'est le premier groupe qui a, avant c'est traditionnel, le groupe Bessela. Et puis c'est eux qui ont changé le rythme et tout ça. Voilà, un peu le moderniser, voilà. Guitare solo, basse, batterie et tout ça. Voilà. Le groupe Melodius. Et ça, je pense à Monsieur Elomaya Realdo, qui nous a quittés. Le pasteur Dick Tchaïko, qui est encore au Vieux Temple en ce moment. Et voilà, je pense aussi à William. C'est lui qui avait composé cette chanson d'ailleurs. Et demain, si c'est possible, je chanterai le morceau qui a été composé par Elomaya Realdo, qui est le gars qui est déjà. Ok,
0: on était parfois. On était à tous
2: les deux. Olé.
3: Et nous, on vous dit avec grand plaisir à demain pour ce chant, parce que vous chantez toujours aussi bien.
1: C'est de mieux en mieux.
0: On était à tous les deux. Olé,
3: et la nièce.
2: Olé.
3: Bon courage.
1: Et la nièce, olé.
3: Alors Kenji, tu lui as oublié de lui demander un morceau.
0: Ben non, puisque c'est lui qui le fait le morceau, c'est lui qui chante.
3: En tout cas, il chante bien, hein, franchement.
0: Très très bien même.
3: Et puis il va remettre ça demain, alors moi je suis impatient de revoir ça. Enfin, d'entendre ça. Pas toi Kenji ?
0: Oui. C'est formidable.
2: Encore mes claquettes.
4: Hein. Me fait des
2: oh là là.
0: Ah là là.
3: 8h43 sur la RDK, sur la pendule de RDK. On est encore ensemble un petit quart d'heure, n'est-ce pas Kenji? Jusqu'à 9h, juste un peu avant, juste après le Flash Info.

0: petit quart d'heure pour nous faire rêver au 36
1: 70
2: 01.
3: On se rapproche, c'est lui pour moi, moi pour lui, Zoukrabit jusqu'au matin.
0: Faites-nous rêver avant le flash info de 9h qui sera présenté, Kenji, par
2: Romain.
0: Romain aujourd'hui.
2: Flash avec Romain Méhoun. 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
1: Tu devrais dire bonjour,
0: bienvenue à l'antenne.
2: Oh, yes! Merci, merci la bande. Ça, c'est un camion. On reconnaît le klaxon, c'est un camion. Donc ça, ça doit être la bande de Calico.
0: À qui on fait un grand bonjour.
2: Ah non, mais là, ça, c'est pas un camion, là.
1: Ça, c'est une corne de bateau.
0: N'oublie pas également la petite famille de la 400, Kenji.
2: Ah oui, on les oublie pas. On les oublie pas. Au contraire, chaque jour, la pensée, bon, va toujours vers eux.

0: La dame, il y avait une dame tout à l'heure, elle avait demandé un groupe, je ne m'en souviens plus. Ça vous parle?
1: C'est ouais.
2: Hein?
0: Ah, et ben non, alors les garçons.
1: On va pas se faire des amis là.
3: Pardon, j'ai trop de mal.

0: C'était pas celle qui avait demandé du piaf ? Quelque chose,
1: il est entré. Non, non, il y avait une autre auditrice. Pour l'instant, c'est la seule d'ailleurs. C'était la seule qui a appelé. Puisque la majorité, c'est que des auditeurs. Mais comme je vois que vous suivez parfaitement bien.
2: Merci.
0: Non mais moi je t'ai fait confiance, j'étais en train de prendre des notes.
1: Non bah bien sûr. Bien sûr. Voilà nous là.
2: Envoyez la piste, les C'est cousins. Un peu facile ça.
0: Mais Alex, qu'est-ce que tu faisais au lieu de regarder aussi?
2: Je suis malvoyant.
0: Ah mais moi je suis presque aveugle. Ah ou pas du tout, ça c'est la faute à Kenji. Ses yeux me font perdre
1: le contrôle. Vous me décevez. Vous me décevez les garçons.
0: Tu as déçu Kenji, Alex.
2: Oh et toi?
1: Allez, 36
2: 70
1: 01. On invite mesdames et messieurs à nous appeler
0: pour vos dédicaces que on va vous passer avec grand plaisir et qu'on va faire attention. N'est-ce pas, Kenji?
1: Bah, c'est plutôt à vous, hein, parce que moi j'ai plein de choses à faire.
2: N'est-ce pas, Christophe?
0: Merci, Alex, pour la solidarité masculine.

0: Les garçons, on prend cet appel et on s'écoute les Minang juste après.
1: Bonjour, bienvenue à l'antenne.
2: Allô.
0: Bonjour madame.
2: Oui, bonjour, je suis bien à la Porte Générale.
0: Ah non, là vous êtes à Radio Dido.
2: Ah, c'est bon.
0: Mais vous pouvez profiter pour faire une petite dédicace, puisque c'est l'émission d'Eddy Live.
1: Vous êtes à l'antenne.
2: Non, c'est bon.
0: D'accord, et bien bonne journée à vous.
1: Bonne journée.
3: Bonne journée, bon courage.
0: Eh bien, madame, olé.
1: Ça arrive de temps en temps. C'est rare, mais
0: allez, ça arrive. Ça dwindwing encore au standard, les garçons.
1: Qui devrait dire bonjour.
3: Bienvenue à l'antenne.
2: Bonjour.
0: Oui, bonjour.
2: Bonjour, Mila et les deux garçons.
0: Bonjour,
3: c'est oui, aïe.
2: Je voulais souhaiter bonne journée à la famille, à Mélodie, à la rivière Salée, à Coutillo, à Runeté, et puis à la Trévue. Et puis, bonne journée aussi à vous.
1: Olé.
2: Est-ce que je peux chanter un petit morceau? C'est juste un petit morceau pour remercier le Seigneur parce qu'hier c'est le soleil et puis maintenant c'est la pluie.
0: Quel œil!
2: Je n'ai

0: Olé, tia, tia, quant?
1: Olé!
2: Olé!
0: Casa!
3: C'est la part de la solitaire de la bête fatale!
0: Eh ouais, solitaire mais jamais seul!
3: La maison d'à côté!
2: C'est ça qui est bon!
0: Olé, tia, tia, quant?
3: Olé, tata, merci!
0: Olé, tia!
2: Bon courage, bonne journée à l'écoute des vidéos!

0: Un autre appel, les garçons. Hein.
1: Il aurait dit bonjour.
2: Bonjour, bienvenue à l'antenne.
0: Bonjour, bonjour.
3: Bonjour.
0: Maman qui?
3: Oui.
0: Bonjour, c'est maman.
2: Oui, aïe.
3: Amen. Merci pour le temps que le Seigneur nous a donné pour être là. Un petit coucou pour toute la tribu de Bossana qui se prépare pour aller à l'école pour le Montréal. J'ai de le lire, j'ai de le lire. Je dis le nom Z7.
0: Ok.
3: Il y a eu la préfecture la population des îles de l'Archipel.
0: Ok, maman, il n'y a pas de souci.
3: Oléti.
0: Oléti à toi, what?
2: Oléti.
1: Oléti.

0: Un autre appel que nous prenons en ligne.
1: Tu devrais dire bonjour.
2: Bienvenue à l'antenne. Bonjour, bonjour.
3: Bonjour.
0: Oui, bonjour monsieur.
3: Bon, c'est juste pour passer un bonjour.
0: Oh, ah oui, allez-y
3: oui,
0: monsieur.
3: Oui, c'est juste pour J.R. Ewing à l'antenne de la part de Bureau Beto. Bonne journée.
2: Bonne journée, Cliff Barnes.
0: Allez, pour les quelques minutes qu'il nous reste, je vais vous lire eh bien, ce beau poème écrit par Mamama Kiwea. Yaït est la plus belle de toutes les îles de l'archipel. Non, non, je ne défends pas ma chapelle, mais c'est une parole venant d'elle. C'est pourquoi je m'interpelle, Yaït, tu es si belle. Mais pourquoi on te dit si rebelle? Ton image et ton histoire, c'est aussi pour elle. Mais c'est à coups de décibels et parfois à coups de pelle que tes plages resteront à jamais plus belles. Yaï, tu es la plus belle dans un ciel plein d'étincelles. Ne passez pas à côté, le paradis n'est pas loin.
2: Magnifique.
1: Mais quel talent.
0: Merci à Mama Maki pour ce beau poème, pour ce récit de poème qu'il a écrit.
2: Et ça nous touche tout droit au fond du cœur. Et merci Kenji pour cette belle lecture. Oleti.
4: Petite dédicace à Ken de Ménard. Tchou.

0: J'en profite pour faire une petite dédicace en même temps qu'on y est. C'est l'émission des D-Live. C'est pour le plaisir et le sourire. N'est-ce pas, Christophe?
1: Tout à fait.
0: Du coup, j'en profite. Une petite dédicace au livreur de béton là-bas, Ducos, qui se reconnaîtra avec sa petite cigarette dans son camion. Un petit Bob Marley, s'il te plaît, Kenji.
2: Ok, d'accord.
0: Tu peux me caler ça.
2: D'accord. Entre lui, la nuit peut commencer. Bah pour terminer, terminer justement notre émission, on va la terminer avec Bob Marley. Merci les Boys to Men.
0: Mais de rien.
3: On se retrouve demain avec grand plaisir, Kenji.
2: Mais bien sûr, avec grand plaisir, on se retrouve demain. Alex, nous on te retrouve...
0: Vendredi pour finir la semaine en beauté.
2: Vendredi pour finir la semaine en beauté.
3: Mais pour l'heure, à suivre Bob Marley, demandé par notre ami Alex, suivi du Flash Info. Mais pour ma part, je vous souhaite Alex, Kenji et la famille de gros bisous. Bonne journée à l'écoute de la RDK. À demain la famille.
0: À demain.
2: Merci les garçons.

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1: Et il est tout juste 9h. Place à présent au Flash Info avec Romain Méhoun.
2: Bonjour Kanaki, merci d'être avec nous.

0: Bienvenue à celles et ceux qui viennent de se caler sur la RDK. Des nouvelles en dehors de notre pays. Pour un tribunal australien a rejeté lundi l'appel interjeté par la dirigeante d'extrême droite Pauline Hanson visant à faire annuler un jugement selon lequel elle avait fait preuve de discrimination raciale à l'encontre d'une sénatrice en lui disant d'aller se faire voir au Pakistan. Les trois juges de la Cour fédérale d'Australie siégeant en formation plénière ont confirmé à l'unanimité un jugement rendu en 2024 selon lequel ce commentaire adressé à la sénatrice des Verts Merine Faruqi via les réseaux sociaux était contraire à la loi, ne pouvait être justifié par le droit à la liberté d'expression. Pauline Hanson, qui dirige le parti d'extrême droite One Nation, avait tenu ses propos en septembre 2022 en réaction à une publication de Merine sur Twitter, l'ancien nom du réseau social X, à la suite du décès de la reine Elisabeth II. Merine Faruqi avait alors écrit qu'elle ne pouvait pleurer la dirigeante d'un empire raciste bâti sur les vies, les terres et les richesses volées aux peuples colonisés. Pauline Hanson avait alors fait ce commentaire suivant, je cite, « Lorsque vous avez immigré en Australie, vous avez profité de tous les avantages de ce pays. Il est clair que vous n'êtes pas heureuse, alors faites vos valises et retournez au Pakistan. » Fin de citation. Rappelons-le, fondé en 1997, le parti One Nation a longtemps été considéré comme marginal, mais la ligne dure de Pauline Hanson en matière d'immigration lui a valu un soutien accru selon les récents sondages. Économie Rio Tinto et le gouvernement de l'Australie occidentale ont signé des accords non contraignants pour céder leurs parts respectives dans la co-entreprise de l'usine de dessalement d'eau de mer de Dampier à Indibarndi Waterco, entreprise de gestion et d'infrastructure de l'eau basée en Australie occidentale. Ces accords établissent un cadre permettant aux parties de négocier une transaction pour que Indibarndi Waterco acquiert et exploite l'usine. Son budget de construction s'élève à 1,1 milliard de dollars australiens et elle devrait fournir 8 gigalitres d'eau dessalée au réseau d'approvisionnement en eau du Pilbara occidental, le West Pilbara Water Supply Senate. Et enfin, Europe, la Commission européenne estime que les capacités de lutte contre les incendies en Europe peinent à suivre le rythme de feux de forêt qui sont de plus en plus intenses en Espagne et en France. Malgré l'une des plus basses opérations d'urgence jamais déployées par l'UE, des responsables de la Commission reconnaissent que l'Union est confrontée à des brasiers d'une ampleur inédite qui progressent plus vite que les efforts de lutte ne peuvent les contenir. La crise met aussi en lumière la pression croissante qui pèse sur le système européen de protection civile et sa capacité à répondre à des catastrophes de grande ampleur. La commissaire européenne à l'aide humanitaire et à la gestion de crise, Adja Labib, a récemment reconnu dans les colonnes du Monde que le mécanisme de protection civile de l'Union est sous pression tout en assurant qu'il fonctionne. Bruxelles s'emploie néanmoins à étoffer sa flotte de lutte aérienne contre les incendies pour de futures urgences et à renforcer les capacités d'intervention transfrontalière en cas de catastrophe.
1: Merci Romain pour ce flash info. Dans quelques instants, vous allez retrouver la Minina. La Minina pour l'émission Santé, la santé au service de la population.

Et on rend les honneurs, hein, puisque ce titre-là, eh bien, fait partie de la programmation de Kenji, qui vous a réveillé comme à l'accoutumée et qui vous a accompagné pendant la première partie de

ce jeudi, de ce mardi, excusez-moi, mardi 28 juillet 2026. Vous avez pu suivre, notamment ensuite dans La Bonne Humeur, cette émission proposée entre 8h et 9h, le Daily Life avec Alex et Christophe. Bonjour à vous toutes et à vous tous, en espérant que vous allez bien. Dans quelques instants, votre émission Santé au service de la population vous retrouvera à l'issue de ce programme le Freedom qui vous sera dédié et animé par Gianni. Vous savez tout.

0: Et bienvenue à vous toutes et à vous tous dans ce nouveau programme, la santé au service de la population. L'intégralité de ce nouvel épisode santé sociale va être axée sur l'inauguration du SASAI DV. Un centre médico-social qui vient renforcer les actions du comité de l'association Valentin Aoui, qui jusqu'au mois de décembre était logé dans une des rues de la vallée des Colons à Tarania. Et nous aurons justement à l'issue des interviews qui ont été réalisées lors de l'inauguration du service d'accompagnement social pour l'autonomisation et l'inclusion des personnes déficientes visuelles. Nous aurons la réaction donc de différentes personnes et pour refermer ce programme, le ressenti du président de l'association Valentin Aoui, qui cette association qui a eu l'émission et qui continuera à avoir l'émission d'accompagnement des personnes déficientes visuelles. Donc, vous présente le contexte. Le 17 juillet dernier, il y a eu l'inauguration du service d'accompagnement social pour l'autonomisation et l'inclusion des personnes malvoyantes, des personnes déficientes visuelles. Et l'inauguration s'est faite autour du SASAI DV, qui a pour mission d'accompagner les bénéficiaires afin de contribuer à leur projet de vie, d'acquérir et développer une autonomie au quotidien. Le service d'accompagnement social pour l'autonomisation et l'inclusion des personnes déficientes visuelles qui a été inauguré du côté du quartier latin le 17 juillet dernier a également pour mission de les soutenir dans leurs relations sociales ou familiales, les aider dans leurs démarches liées à l'ouverture de leurs droits, à leur situation sociale et à élaborer un projet d'insertion sociale ou professionnelle. Plusieurs personnes s'étaient déplacées, ont été invitées lors de cette inauguration qui s'est déroulée au 64 avenue du Maréchal Foch, immeuble Le Cariba au quartier latin. Parmi les personnes invitées se trouvait Hugo Kingolo Flair, qui est donc chargé de mission collectif handicap. Hugo nous donne sa réaction quant à cette structure qui s'est ouverte en février 2026. Ça a été plusieurs années de travail, d'approche aussi auprès des institutions pour la reconnaissance des personnes malvoyantes et l'inclusion professionnelle, l'inclusion dans la vie quotidienne. Je vous propose de retrouver Hugo Kinglofer.
1: C'est une bonne chose puisque cette nouvelle structure vise accompagner au plus proche des bénéficiaires, les personnes de déficience visuelle, un accompagnement social, mais aussi un accompagnement en vue de leur insertion professionnelle. Donc c'est une structure qui va permettre de rendre de plus en plus autonomes les personnes de déficience visuelle en Calédonie. Elle est située au niveau de l'immeuble Le Cariba, une place assez centrale en haut du quartier latin. Et donc c'est une bonne nouvelle pour les personnes déficientes visuelles en Nouvelle-Calédonie.
2: Alors le lien du collectif du handicap avec cette structure.
1: Alors nous, le collectif handicap, on est une association qui regroupe 25 associations du secteur du handicap. Donc il faut savoir que nous, on a toujours du lien avec l'AVH, puisque aujourd'hui, à l'époque, il y avait le comité AVH qui était membre du collectif handicap. Ce comité est toujours membre, puisqu'aujourd'hui, on va dire que le Valentin Aoui en Nouvelle-Calédonie s'est scindé en deux. Donc, il y a le comité qui reste associatif, qui accompagne de manière occupationnelle les personnes en déficience visuelle. Et après, il y a un nouveau service donc, qui s'est créé, le CESAI, qui vise de manière plus structurante à accompagner socialement et professionnellement des gens qui ont un parcours déjà ou des projets de parcours professionnel ou d'implantation dans, on va dire, dans le monde, de s'intégrer dans le monde du quotidien en Nouvelle-Calédonie. Voilà, donc ça va leur permettre de se structurer. Mais nous, on accompagne toujours le comité, Valentin Huy, qui est toujours membre du collectif, et on aura forcément des liens avec cette nouvelle structure du SASAI, puisque ils sont au service des usagers, des personnes aussi déficientes visuelles, et donc on va travailler avec eux à essayer de rendre de plus en plus autonomes ces personnes-là en Nouvelle-Calédonie.
2: Donc, est-ce que ce sera deux axes de mission qui seront portés par le collectif du handicap, puisque si on comprend bien, il y a le côté administratif avec l'insertion vers le monde du travail ou scolaire ou autre, et le comité Valentin Huy, qui aussi a toujours fait un peu cette démarche d'accompagner et les personnes malvoyantes et les familles.
1: Cette structuration va permettre aussi de pérenniser des financements pour de mieux en mieux accompagner les personnes, puisqu'en fait aujourd'hui le CESAI est rentré dans le régime du handicap. Donc ces financements sont pérennes, chose que ce n'était pas le cas à l'époque du comité. Donc aujourd'hui, c'est plutôt une bonne nouvelle. Et nous, forcément, sur des sujets transversaux comme l'insertion professionnelle, comme l'intégration sociale, comme la mobilité, enfin beaucoup de sujets, on va travailler de pair avec cette nouvelle structure pour essayer d'accompagner au mieux les personnes en situation de handicap, et puis là, plus particulièrement, les personnes en déficience visuelle.
0: Voilà, je vous le disais, donc c'était Hugo Kinglofer qui est chargé de mission auprès du collectif Handicap. Et justement, le SASAIDV, un nouveau service d'accompagnement et de soutien à l'autonomisation et à l'inclusion des personnes déficientes visuelles, qui a vu le jour sous l'égide du comité local Valentin Huy, un projet porté par le gouvernement local et l'association qui vise à proposer un accompagnement professionnels et adaptés pour guider les personnes vers davantage d'autonomie. Installé dans l'immeuble Le Cariba au quartier latin, le nouveau service a bénéficié du soutien de la province sud pour l'aménagement de ses locaux, donc tout un travail qui a été mis en place en amont pour arriver à cet accomplissement et l'inauguration du service d'accompagnement et de soutien à l'autonomisation et à l'inclusion des personnes déficientes visuelles. Une des personnes qui a contribué à tous ces travaux et qui était également invitée à l'inauguration du 17 juillet dernier, c'est Abdelaziz Djamin, qui est un bénévole. Je vous propose de l'écouter à travers ce programme Santé au service de la population.
3: Et effectivement, c'est l'aboutissement d'un parcours, du moins de la première étape d'un parcours, qui était au-delà d'apporter de la bienveillance et un contexte social aux déficients visuels, ce que fait très bien le comité. Il fallait aussi mettre en place des stratégies individuelles pour favoriser l'autonomie des déficients visuels. Et ça dépasse les compétences d'un comité. Et il a fallu mettre en place un service d'accompagnement à la vie sociale. Donc en gros, quelque chose qui est porté par le gouvernement sur des dépenses pérennes, reproductibles d'une année sur une autre, qui permet, parce que lorsqu'on est aveugle, malheureusement, on l'est pour très longtemps. Et donc l'idée, c'est d'accompagner ce parcours et de faire en sorte que le déficient visuel ne soit plus un marginal, mais soit intégré dans un parcours professionnel, dans un parcours social, et surtout soit lui-même acteur de ce projet. C'est-à-dire que c'est bien un échange et un contrat, en fait, entre le SAVS et l'ayant droit, pour qu'on améliore ses conditions de vie dans toutes les dimensions possibles. On a eu la chance de recruter une excellente directrice qui prend vraiment le sujet à bras-le-corps avec beaucoup d'énergie et beaucoup de talent. Et j'ai vraiment confiance dans sa capacité à porter loin ce SRVS, y compris au-delà des frontières de la Nouvelle-Calédonie, par ailleurs. Mais j'insiste sur le fait que ce n'est pas le terme de la collaboration entre les institutions et le monde économique et ce SRVS, c'est le début. Puisque maintenant qu'on a les outils mis en place, il faut mettre en œuvre des stratégies, mettre en œuvre des politiques et mettre les ingrédients nécessaires pour que les déficients visuels de la Nouvelle-Calédonie aient une porte qui s'ouvre sur un avenir qui soit social, qui soit professionnel, qui soit d'insertion dans le monde du travail. Mais c'est important et c'est fondamental parce que c'est pas parce qu'on a une déficience visuelle qu'on mérite d'être marginalisé. Et on a aussi un apport possible au sein de la société. On a des compétences, on a des capacités, donc il faut les mettre en œuvre. Et pour ça, il faut qu'un chemin se fasse entre les déficients visuels qui travaillent sur leur autonomie par l'intermédiaire du SRVS, mais aussi le monde économique et social qui doit faire un chemin et permettre ouvrir cette porte qui leur permet d'accéder à cette porte. On avait, avec Yannick Slamette, essayé de réfléchir à l'époque où il était membre du gouvernement en charge de ces questions sur deux alternatives, enfin une alternative, qui était de dire soit on crée une association dissociée de Valentin Aoui France et on recrée ici les mêmes ressources et les mêmes pôles d'expertise, soit on reste au sein de l'association nationale Valentin Aoui et on met en place les ingrédients qui permettent que la dépense publique qui est affectée à cette ressource soit le mieux possible utilisée. Et c'est ce que j'expliquais précédemment. Tout le principe du SABS, c'est quelque chose de complètement transparent vis-à-vis des institutions. La gestion comptable, la gestion humaine, tout relève en fait d'un fonctionnement institutionnel. Donc du coup, c'est pour nous la possibilité d'avoir une politique adaptée à la Calédonie, puisqu'elle est décidée ici, mais avec les ressources et l'accompagnement d'une association internationalement reconnue et qui serait totalement impensable de transposer ici. Ça n'aurait aucun sens ni économique, ni en termes de réalité. En fait.
2: Alors, on sait, il y a des structures accompagnantes déjà implantées depuis plusieurs années ici au pays et qui portent comme mission justement l'accompagnement des personnes porteuses de handicap, quel que soit le handicap porté, vers justement cette inclusion au travail professionnel. Est-ce que c'était pas suffisant? Il fallait ouvrir une autre structure?
3: Alors, le handicap ne se conjugue pas de façon centrée, en fait. Il y a différentes formes de handicap qui vont appeler différentes formes de stratégie et surtout différents niveaux d'accompagnement. Et même, d'ailleurs, différents niveaux d'accompagnement handicap par handicap en fonction du niveau de handicap. Donc là, en fait, votre question, elle a deux sens. La première, est-ce que c'était indispensable, quelque chose de spécifique pour la déficience visuelle? Ma réponse, elle est clairement oui, parce que c'est un handicap qui est très différent des handicaps sur la surdité, etc. Par contre, est-ce qu'on a besoin d'avoir une coordination et une mutualisation des politiques publiques sur le handicap? Ma réponse est oui, et c'est ce que j'ai essayé de dire aux politiques présentes, c'est il faut à tout prix avoir une stratégie sur laquelle toutes les composantes actrices ou acteurs l'amélioration des situations de personnes en situation de handicap, toutes ces entités soient capables de se retrouver dans une stratégie globale commune. Et aujourd'hui, en fait, on a trop tendance à demander aux acteurs d'effectuer de la stratégie, de réaliser de la stratégie, alors que c'est aux institutions de le faire. Donc, moi, ce que j'attends avec beaucoup d'impatience, c'est un discours politique fort et clair sur qu'est-ce que la Calédonie souhaite mettre en place pour accompagner les personnes en situation de handicap, avec un vrai projet borné, avec les moyens et surtout un calendrier sur lequel tous ces acteurs qui sont extraordinairement performants puissent se retrouver et qu'on passe de performances individuelles à des performances collectives.
0: Vous avez pu suivre donc le commentaire de Abdelaziz Djamine qui a participé à l'élaboration de ce nouveau service régi comme un établissement médico-social, un service du gouvernement local ici au pays qui occupe 238 mètres carrés dans les anciens locaux d'un cabinet de radiologie du côté du quartier latin, un service qui va accueillir et qui accueille dorénavant et depuis le mois de février 2026 des adultes malvoyants souhaitant être accompagnés dans leur quotidien. Alors je vous propose cette fois-ci d'écouter la directrice du service d'accompagnement social pour l'autonomisation et inclusion des personnes déficientes visuelles qui a vu son inauguration le 17 juillet 2026 dernier. C'est un retour sur cette actualité puisque Radio Djido et la santé au service de la population étaient présentes lors de cette inauguration.
4: Oui, c'est un accomplissement, c'est une fierté, un honneur, parce qu'il y a eu beaucoup d'acteurs qui ont essayé de mettre en œuvre ce nouveau service. Donc aujourd'hui, l'association Valentin Aoui, elle continue de s'ouvrir, de s'expanser, à la fois du coup avec le comité qui est bien évidemment hébergé au sein du coup de nos nouveaux locaux qui sont sur des missions autour du lien social, de la représentation, des défenses des droits un petit peu des personnes en situation de déficience visuelle. Et il y a le service médico-social, donc le SASAIDB, qui lui est vraiment sur un accompagnement autour des projets de vie pour l'autonomisation et l'inclusion de toutes les personnes déficientes visuelles adultes.
2: Alors les nouveaux locaux sont inaugurés ce 17 juillet. Présentez-le-nous, il y a un accueil bien entendu comme toute structure. Après, quelles sont les personnes, les petites mains qui vont travailler au sein du SASAIDB?
4: Alors le SASAIDB est réellement ouvert donc depuis le 17 février de cette année. Donc on fait l'inauguration aujourd'hui, le temps aussi de tout mettre en place, mais de symboliser aussi en fait ces années de recherche et de réflexion et de mise en œuvre autour de ce projet. Concrètement, comment ça se passe? Chaque bénéficiaire ici a un projet personnalisé avec du coup des objectifs d'accompagnement. Et en fonction des objectifs d'accompagnement, nous on met en place des moyens. Les moyens, donc ils peuvent être de l'ordre du coup de l'individuel ou du collectif. Du coup, ils s'inscrivent à travers du coup les activités proposées en lien avec leurs objectifs de travail, sur le SASAIDB. Donc ce qui fait que certains seront à temps plein, certains seront à mi-temps, certains seront là 2 jours par semaine, certains on fera que sur de l'extérieur parce qu'on est que sur l'insertion professionnelle. Voilà aujourd'hui comment ça se passe. Donc voilà, on est content aujourd'hui du résultat. Chacun trouve entre guillemets sa place aussi dans son unicité. Et ça, c'est très très important. C'est-à-dire qu'à travers le collectif, notre priorité, c'est l'individu. Et aujourd'hui, on privilégie vraiment l'individu.
2: Et justement, en parlant de bénéficiaires, combien de personnes pourront bénéficier de ce service en sachant qu'il y a un rayonnement pays?
4: Alors oui, il y a un rayonnement pays, on est d'accord. Aujourd'hui, il y a 23 personnes qui peuvent bénéficier de ce service. On a 20 personnes orientées à ce jour. En effet, toute personne du territoire peut venir bénéficier du SASAIDB. La complexité reste du coup quand même dans le lieu de domiciliation, puisqu'il faut un accompagnement quand même qui soit hebdomadaire, donc avec une présence quand même assez présente, une présence assez importante. Donc il faut quand même qu'il y ait une domiciliation sur autour du Grand Nouméa, ou en tout cas des facilités aussi de transport pour venir se déplacer jusqu'au SASAI.
2: Et là, est-ce que ce nouveau service qui s'est ouvert depuis quelques mois déjà, mais inauguré aujourd'hui, on parle bien du service d'accompagnement social pour l'autonomisation et l'inclusion des personnes déficientes. Est-ce que une de ses missions aussi, c'est d'accompagner la personne déficiente visuelle qui jusque-là réside sur le Nord ou les îles, mais est vraiment de bonne volonté à pouvoir avoir accès à vos propositions d'accompagnement?
4: Si c'est un souhait et que la personne se rapproche de Nouméa pour pouvoir bénéficier

0: Être âgé à de soi, enfin, au maximum à 60 ans sur la dernière demande d'orientation. Voilà aussi comment ça se passe. Avoir bien évidemment une déficience visuelle qui est impactante au quotidien, mais s'il y a une grande autonomie et pas forcément du coup de l'isolement, ça ne sera pas le CCIDB qui accompagnera vraiment un axe sur ces objectifs d'autonomisation et d'inclusion.
1: Alors les partenaires, puisque la personne, on va dire, sélectionnée, intégrée, sera dans les murs du CCIDV quotidiennement. Mm-hmm. D'autres partenaires viennent se rajouter pour l'accompagnement, ou c'est vraiment le rôle et mission de ce service d'autonomisation en faveur des personnes malvoyantes?
0: Alors nous, on a une équipe pluridisciplinaire, ça c'est très important, donc avec un aspect entièrement éducatif, administratif, social, un aspect aussi psychologique avec une neuropsychologue, un aspect aussi en ergothérapie rééducatif avec une ergothérapeute. Du coup, on a un animateur physique et sportif aussi pour donner un petit peu la mobilisation aussi qu'il faut. Et ensuite, derrière, bien évidemment, on travaille avec des partenaires institutionnels tels que l'ADEL, tels que la DAS, tels que du coup le collectif handicap, des entreprises privées, avec Envie, avec en tout cas le réseau autour qui est concerné par le handicap, pour, en fonction du projet vie de la personne, essayer d'insérer un maximum dans ce qu'elle souhaite. La déficience visuelle, aujourd'hui, il y a une association qui la prend en charge en Nouvelle-Calédonie, c'est la VH, l'association Valentin Haoui. Si l'association Valentin Haoui, demain, est fermée, la déficience visuelle est mise de côté. Donc c'était aujourd'hui un enjeu qui était complètement majeur, et ce qui était encore, je dirais, plus important, c'était de professionnaliser l'accompagnement. Et aujourd'hui, grâce à cette équipe pluridisciplinaire et grâce notamment au soutien d'AVH National France, on peut avoir du coup des transferts de compétences, d'expertise, et ça change toute la donne pour le territoire.
1: Alors Christelle, je ne peux m'empêcher de relever un des propos que vous venez de souligner. Vous avez parlé de fermeture de l'association AVH. Est-ce que ça, ce serait un risque qui pourrait apparaître, ou est-ce que cette association va continuer à remplir les missions qu'elle a toujours remplies? Est-ce que le CSAIDV va prendre le dessus sur l'association Valentin Haoui, ou est-ce que ce sont vraiment deux missions d'accompagnement vraiment qui se dissocient mais qui se complémentarisent également?
0: Alors, il faut comprendre quelque chose, le CSAIDV et le comité Valentin Haoui appartiennent tous deux à AVH France. Voilà. Donc, pas de risque là-dessus. Le CSAIDV, aujourd'hui, il est rentré dans le régime handicap, ce qui assure une continuité dans l'accompagnement. Ça, c'était très important, parce que jusqu'à maintenant, le comité, en fait, c'était uniquement sur subvention. Donc, petit à petit, on connaît aussi, malheureusement, l'état du pays. Petit à petit, les subventions s'allègent. Et c'était compliqué aujourd'hui d'avoir un avenir pérenne pour, l'association Valentin Haoui.
1: C'est vraiment une carte assurance, là.
0: Exactement, c'est une carte assurance, mais c'est surtout aussi, en fait, un autre mode d'accompagnement, une autre mission. Aujourd'hui, vous l'avez très bien expliqué, le comité est très important pour le pays, pour toutes les personnes qui sont âgées de plus de 60 ans, qui ne bénéficient pas du CSAIDV. Et je le rappelle, le CSAIDV est un tremplin sur un parcours à moyen terme. Donc dans tous les cas, le comité a toute son importance, puisqu'ils viennent en plus compléter des missions que nous ne faisons pas. Donc ça, c'est très très important. Et aujourd'hui, en fait, c'est une entité à part entière, mais qui appartient également à l'association Valentin Haoui, tout comme le CSAIDV, qui lui, par contre, dans son fonctionnement, dans son organisation et dans sa gestion, est réglementé par la délibération en lien avec les établissements médico-sociaux.
1: Alors, c'est 23 personnes qui circulent déjà dans les murs du service d'autonomisation pour les personnes malvoyantes. Comment ça se passe au niveau prise en charge?
0: Alors, au niveau financier, en fait, comment ça se passe? On fait un premier entretien avec la personne. Si la personne souhaite adhérer au SASAI et que, du coup, en fait, son profil correspond aux critères d'accueil et d'accompagnement, nous, on réalise avec lui donc un projet d'accompagnement personnalisé au sein de la commission de la reconnaissance du handicap et de la dépendance, les RHD, qui permet d'ouvrir une orientation sur le CSAIDV, et ensuite c'est entièrement pris en charge du coup par le CHD. Oui, un message à leur faire passer, je les remercie tous aussi pour leur confiance, pour tout ce qu'ils sont au quotidien. vraiment toutes les personnes qui aujourd'hui ont une déficience visuelle et qui restent

0: encore camouflés, qui sont isolés, qui ne connaissent pas l'association, je les engage vraiment à appeler le 24-11-15. On pourra potentiellement, et je l'espère en tout cas au grand maximum, pouvoir en tout cas répondre à leurs besoins, soit via le SASAIDV, soit via le comité. En tout cas, ici, ça restera toujours un lieu d'écoute, un lieu de partage. Et c'est vraiment très important de ne pas s'isoler, de ne pas rester seul face aussi à la maladie.
1: Voilà, des propos recueillis auprès de Christelle Massiglia, qui est la directrice du service d'accompagnement social pour l'autonomisation et l'inclusion des personnes déficientes visuelles. Vous l'avez entendu et en vous remerciant pour votre compréhension, beaucoup de personnes étaient présentes pendant l'inauguration qui s'est déroulée du côté du quartier latin ce 17 juillet 2026, à l'occasion de l'inauguration du SASAIDV qui a pris ses fonctions du côté cette localité, hein, en plein centre de la capitale, enfin du côté de Nouméa. L'accessibilité et surtout l'inclusion est beaucoup plus reconnue depuis l'ouverture de ce centre. Donc vous avez pu entendre la directrice, et encore une fois, en vous remerciant des quelques nuisances que vous avez pu entendre pendant l'interview du chargé de mission Hugo Kingo Flair, donc chargé de mission du collectif handicap, et du bénévole qui a œuvré aussi pour l'ouverture de ce service médico-social, Monsieur Abdelaziz Djamin. Et on vient juste d'entendre Christelle Massiglia, directrice du SASAIDV, dans un contexte un peu plus confiné, dans une tranquillité un peu plus que vous allez pouvoir entendre. Nous vous proposons cette fois-ci l'émission Santé au service de la population, de retrouver la réaction de Jean-Michel Goetsch, qui est le président du comité de l'association Valentin. Ah oui, on le rappelle, une association qui existe depuis 1973 et qui a rempli depuis ces dernières années cette mission d'accompagnement, de sensibilisation auprès du grand public sur les personnes malvoyantes. Donc l'association Valentin, ah oui, qui depuis il y a quelques mois travaille en collaboration avec le service d'accompagnement social pour l'autonomisation et l'inclusion des personnes déficientes visuelles. Je vous propose de retrouver les réactions du président de l'association Valentin, ah oui, Jean-Michel Goetsch.
2: Merci Nina de l'invitation. Voilà, c'est le sentiment, c'est déjà la réjouissance, c'est-à-dire que c'est une nouvelle étape dans la vie de l'accompagnement de la malvoyance sur la Kanaky. Là, depuis 1979 que le comité historique existe, qui a été créé ici par Madame Emma Meyer, elle-même aveugle. On continue à porter l'héritage qu'elle a mis en place avec les vieux avant, et aujourd'hui, c'est une nouvelle étape à travers la création de ce service médico-social, hein. Un service qui est en plus pas que pour la zone de Nouméa, Grand Nouméa, c'est vraiment un service dédié au territoire dans son entier, quoi, parce que c'est la malvoyance que ce service doit accompagner.
3: Alors, on le disait, ce service s'est déplacé jusque-là. Le comité et l'association Valentin Aoui étaient du côté de la rue Charleroi. Le comité et l'association et le service d'accompagnement social pour l'autonomisation, donc ce service médico-social, eh bien, se sont déplacés 64 avenue du Maréchal Foch, immeuble Le Cariba, au quartier latin depuis, on va dire, décembre 2025. Les fonctions du SASAIDV ont commencé en février. L'association Valentin Aoui, par contre, vous le disiez, depuis plusieurs années, a fait ce travail d'accompagnement auprès des personnes malvoyantes, déficientes visuelles. Le rôle est toujours d'actualité pour l'association, d'accompagner?
2: Le comité, en fait, il va continuer à faire ce travail-là. C'est-à-dire que on fait la prospection hein, au niveau de la population, où les personnes viennent vers nous pour se faire identifier en tant que déficient visuel, parce que ça a toujours été ça, le travail aussi du comité, c'est d'essayer d'identifier la population déficiente visuelle sur le pays. Donc il va toujours rester sur ce créneau-là, le côté associatif, d'être ouvert à tout le monde et d'accompagner aussi à sa façon les déficients visuels aussi, hein, parce que le côté SASAIDV, c'est vraiment tout ce qui est très administratif. Ils ont un travail spécifique et l'accompagnement se professionnalise à travers cet outil-là qui a été mis en place. Mais le côté du comité historique de l'association volontaire, oui, il va continuer à faire de la sensibilisation au handicap, aller à la rencontre de la population, aller continuer à faire connaître le handicap et à en parler et surtout à faire évoluer les mentalités aussi face à cet handicap-là, qui est quand même un handicap discret. Mais en même temps, le comité, il reste sur ses fondamentaux, hein, que de rester au contact des institutions aussi et des entreprises, de toutes les couches de la population pour militer pour la malvoyance. Et le comité, il va toujours continuer à faire le travail qui a été fait jusqu'à aujourd'hui, quoi. Surtout d'aller à la rencontre de la population.
3: Vous l'avez souligné, Jean-Michel Goetsch, président de l'association Valentin Haoui. Donc le SASAIDV va permettre un rayonnement sur l'ensemble du pays, comme sa directrice l'a également souligné. Ce sera un travail conjoint, en transversal aussi, qui va se faire entre les deux instances, j'ai envie.
2: Voilà, c'est faire vraiment le distinguo entre l'associatif et l'administratif. Et de toute façon, on travaille déjà de concert depuis l'ouverture de cet établissement-là, au 17 février dernier. On fait des activités en transversalité et ça nous permet que ce soit les adhérents du comité et les bénéficiaires du SASAIDV d'œuvrer sur le terrain, par exemple, sur des actions de sensibilisation au handicap visuel quand on y va ensemble, les deux établissements, sur le terrain, que ce soit dans les administrations, les entreprises, et notamment les établissements scolaires où on est très très demandé et où il y a un planning annuel qui est déjà surbooké, bloqué. Donc on travaille de concert voilà, ensemble, les deux établissements de l'association, oui.
3: Alors, puisque c'était une démarche eh bien de officialiser institutionnellement l'inauguration du SASAIDV, vous n'étiez pas présent, vous étiez sur d'autres actions, des actions de sensibilisation auprès de la jeunesse. L'association est très dynamique, on vous voit au marché de la rivière Salée, on voit que vous faites aussi des déplacements dans certaines communes au moment des fêtes communales. C'est important de marquer la présence comme ça, de faire passer les messages par rapport à cet handicap.
2: En même temps, c'est voilà, faire un rayonnement, mais aussi sortir les gens de l'isolement. Hein. Le handicap visuel, c'est comme beaucoup d'autres handicaps. On est confiné dans le handicap toute sa vie, malheureusement. Mais on essaye, à travers l'association, de garder le lien social avec la population, donc aller sur le marché de Rivière-Salée. Je salue d'ailleurs l'équipe de Solidarité RS qui nous ont ouvert généreusement les portes de ce rendez-vous-là. On y va une seule fois dans le mois, toujours pour faire de la sensibilisation auprès des gens de ce quartier populaire. Mais sinon, l'association aussi, dernièrement, est allée sur Thio pour la fête du poulpe du côté de Burundi. Je salue d'ailleurs toute la population de Tchor et remercie la famille qui nous ont accueillis là-bas. Là, un petit big up à Lucinda et Jean qui se reconnaîtront. Mais voilà, c'est aller comme ça sortir les gens de leur isolement urbain et aller dans le pays, aller rencontrer des gens comme Lucinda, Warson, Jean qu'on a rencontrés là-bas du côté de Tchor. Et toute la famille et toutes les personnes qui ont été en interaction avec ce groupe de malvoyants qui avait besoin aussi de s'aérer du Grand Nouméa, quoi. Donc ça sert aussi à ça, l'association, pas que rester dans le côté Grand Nouméa, mais aussi aller partout où on sait qu'il y a des organisations et où on peut y aller aussi, quoi.
3: Au-delà de socialiser, il y a bien sûr ce message d'inclusion, ce message de reconnaissance. Il y a des dates comme ça où vous serez présent pour permettre aux personnes voyantes d'aller aussi, parce que c'est important qu'il y ait des instants de partage, des actions de rencontre. Est-ce qu'il y a des dates ?
2: Nous avons notamment une date annuelle qui est toujours là. C'est la journée internationale des aveugles, là, qui est fixée au samedi 3 octobre. Okay. Voilà, c'est l'occasion pour l'association d'aller sur le terrain et de chercher des fonds, quoi, solliciter à travers une opération de quête sur des hypermarchés sur le Grand Nouméa lors de cette journée nationale des aveugles, parce que c'est une journée qui est aussi relevée qui est aussi relayée là-bas en métropole et sur l'île de la Réunion qui a aussi un comité volontaire, oui, et donc l'association relaie aussi cette date annuelle en début octobre pour être à la rencontre de la population, mais aussi solliciter la solidarité de la population, et on sait ô combien que le pays il est très généreux. Okay. Sinon, on est aussi déjà sur la préparation d'une journée porte ouverte. On n'a pas encore fixé la date, mais ce sera sur le mois de novembre. Une journée porte ouverte, là, et on prépare ça pour faire quelque chose où la population pourrait venir nous rencontrer sur toute une journée. On ne sera pas forcément fixé sur le local de Kariba, mm-hmm. là, de l'immeuble Kariba. Voilà, on sera sûrement en extérieur aussi. Donc voilà, c'est en réflexion, c'est en organisation actuellement. Et on va s'activer pour présenter une belle journée porte ouverte. On compte sur Jido pour venir aussi à cette journée-là, quoi. Mais voilà, je peux juste vous dire que cette grande date se situera sur le mois de novembre. On informera la famille du pays pour les dates précises qu'on aura arrêtées au niveau de l'organisation.
3: Et il y a ces fameux rendez-vous aussi qui convient un certain public, mais qu'il est important aussi d'informer sur l'antenne de Radio Jido pour toucher un autre public, d'autres généreux participants, donateurs, c'est les dîners dans le noir.
2: Voilà, ça c'est une opération annuelle aussi qui permet de générer des fonds pour le comité. C'est la 14e édition qui a eu lieu cette année sur 4 restaurants. L'opération s'est superbement bien passée. Et c'est vrai que comment on est en réflexion aussi pour éventuellement faire cette opération aussi à l'extérieur du Grand Nouméa, hein, mm-hmm. On essaie de décentraliser cette opération, donc on est en réflexion, on cherche des éventuels partenaires sur l'intérieur. Il y a quelques années de ça s'était fait du côté de l'IFU là-bas, voilà. On avait juste envoyé qu'une petite équipe de l'association, on ne pouvait pas envoyer tout le monde, mais voilà, une petite équipe est montée sur l'IFU parce qu'un partenaire là-bas du côté de la tribu de Dozip, un petit salut d'ailleurs à Jordan s'il se reconnaît, qui avait invité l'association. Il voulait absolument faire un dîner à l'aveugle sur son établissement là-bas, côté là aussi. Et c'est vrai que c'était c'était la seule fois où on a pu décentraliser ça sur les îles. Donc voilà, ce côté décentraliser l'opération des dîners à l'aveugle, c'est aussi en réflexion, mais on veut aussi essayer de continuer à ouvrir aussi ce rendez-vous aussi à un plus grand nombre de publics.
3: Mmh. Ben justement, c'est peut-être l'occasion. Est-ce que les gens peuvent vous contacter et vous proposer des dates, vous proposer des lieux, vous proposer des rencontres? Est-ce qu'il y aurait des contacts où l'association Valentin le président Jean-Michel Goetsch pourrait être contacté et prendre les sollicitations. Est-ce que c'est possible de donner les coordonnées à l'antenne?
2: Alors, on n'hésite pas à nous appeler déjà au secrétariat auprès de notre secrétaire Loïse au niveau du 24 11 15, le 24 11 15. Et sinon, nous avons notre mail. Alors, le mail, c'est comité. Alors, comité sans E accent, comité. Mm-hmm. www.avhnc.asso.fr.
3: Est-ce qu'il y aurait d'autres informations, d'autres détails qu'on pourrait partager sur cette émission, la santé au service de la population? Que dire aux personnes des îles, aux personnes du Grand Nord par rapport à l'association, mais également par rapport au service d'accompagnement social pour l'autonomisation et inclusion des personnes déficientes visuelles?
2: Alors, le mot que je pourrais dire, c'est que, comme je le disais, hein, c'est un handicap qui est invisible. Aujourd'hui, on est en 2026, là. Il faut que les gens ils prennent conscience de cet handicap et de tout autre handicap, d'ailleurs, hein, et qu'il faut ne pas hésiter à aller se faire déclarer. Hein, parce que là, à l'heure actuelle, je ne pourrais pas vous dire combien on a de déficients visuels exacts sur tout l'ensemble du pays, parce que beaucoup de gens encore dans la population ne font pas l'effort, ne serait-ce que d'aller se faire déclarer à la CRHD, la commission de reclassement du handicap, là, qui permet de faire la reconnaissance du handicap.
3: On a les raisons de pourquoi est-ce que les gens n'effectuent pas cette démarche?
2: Après, les raisons, elles sont diverses. Hein. Il y a des gens qui vivent avec normalement leur handicap, qui sont totalement autonomes et qui estiment ne pas avoir besoin d'aller se faire reconnaître handicapés. Mais en même temps, c'est aussi éviter de d'assumer aussi ce côté-là, quoi, hein, l'estime de soi, accepter le handicap, c'est pas évident, et en même temps aller se faire reconnaître, ça l'est encore moins parce que c'est de l'administratif et tout. Et c'est vrai qu'en même temps c'est les trois provinces ont aussi leurs compétences au niveau de l'handicap, donc c'est aussi vous rapprocher des provinces pour notamment se faire connaître et surtout par rapport à l'handicap, hein, c'est essayer de soutenir plus les personnes, quoi, hein, qui vont peut-être pas avoir la force de se mettre en avant, et donc il faut les accompagner, il faut les pousser aussi à y aller et à accepter le handicap, mais à vivre avec et puis à rester debout, quoi, parce que dans le sigle du Sasaï DV, là, il y a les deux mots, là, autonomisation et inclusion. Et le but, c'est que les personnes déficientes visuelles, où qu'elles soient, puissent être en autonomie et aussi en inclusion dans la société, et pas rester isolées dans leur coin. Donc c'est un appel que je lance fortement à toute la famille du pays, quoi, que soyons solidaires les uns des autres et encourageons surtout les gens à accepter leur handicap et à rester dignes, quoi, hein, debout les encourager à continuer à bien vivre avec leur handicap sur leur pays. Voilà. En même temps, je lance aussi un appel à tout le monde pour venir nous renforcer, nous aider, parce que nous cherchons toujours au niveau du tissu associatif aussi du soutien, quoi, en termes de bénévoles. Voilà, le bénévolat, c'est compliqué, on essaie de donner du temps, mais on n'en a pas assez. Mais les associations ont besoin de souffle là aussi, de ce soutien là aussi, du bénévolat qui a perdu quand même un peu de force là depuis les événements de 2024. On a l'impression que les gens se sont recentrés sur eux-mêmes et ne reviennent pas vers le tissu associatif pour aider à soutenir tout ce qui est caritatif, loisirs, sportifs, culturels, etc. Mais le monde associatif, quoi, a vraiment besoin de la population, quoi.
3: Merci pour ces mots, président Jean-Michel Goetsch. On le rappelle, vous êtes le président de l'association Valentin Haoui et vous êtes venu nous donner votre sentiment sur l'inauguration de Sasaï DV, mais pas que, nous parler des missions portées par l'association Valentin Haoui. Merci beaucoup pour votre contribution. Olé Boiti.
1: Voilà, et l'émission Santé au service de la population va se refermer dans quelques secondes avec cette petite information. Notez-le, c'est un appel qui est lancé depuis quelques semaines. Les réserves de sang au pays ont atteint un niveau critique pour l'ensemble des groupes sanguins, conduisant le centre de dons du sang à lancer un appel urgent aux dons au début du mois de la semaine du 20 juillet 2026. Alors si vous êtes âgé entre 18 et 70 ans, que vous n'avez n'avez pas été malade dans la période de ces deux dernières semaines, vous pouvez donner votre sang en conseil. Il est simplement dit qu'il vaut mieux avoir bien mangé et s'être bien hydraté avant le prélèvement. Le centre du don du sang est situé 1 bis rue d'Austerlitz à Nouméa. Accueille les donneurs du lundi au jeudi de 7h15 à 14h15, le vendredi de 6h30 à 13h15 et exceptionnellement, eh bien, il y a d'autres dates comme ça qui sont organisées. Notez-le, chaque don compte. Une mobilisation rapide est indispensable pour reconstituer les réserves et de donner son sang. Eh bien, c'est quand vous faites l'acte de donner votre sang. Donc, c'est une seule prise, mais vous sauvez 3 vies. Donc, voilà un message aussi de faire cet acte généreux. Et aller sur le Facebook de l'association des donneurs de sang ici au pays pour avoir toutes les dates où les bénévoles vont à la rencontre des personnes pour sensibiliser et surtout parler de cet acte généreux. La santé au service de la population se termine. Merci à tous les invités, toutes les personnes qui ont participé à ce programme. Mardi prochain, on parlera environnement. Prenez soin de vous, des uns, des autres. Restons debout, on est des guerriers, toutes des guerrières. Et merci aux fidèles auditrices et auditeurs de nous écouter.

Dans quelques instants, ce sera l'émission Freedom. Vous serez avec Gianni jusqu'à 11h, heure à laquelle on se retrouvera sur Canal Info et jusqu'à 13h. À tout à l'heure.

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0: Il est 10h12 minutes sur les ondes de la radio Djido. Bien le bonjour mon beau pays, bien le bonjour ma Kanaki. En ce 28 juillet 2026, comment vous allez ? En espérant que vous allez bien en ce jour.
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0: C'était il y a quelques instants l'émission santé avec notre amie Nina.
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0: à présent, la séquence Freedom à tout SMS au 3002. Ce matin, c'est Gianni qui a le plaisir d'être avec vous pour cette séquence jusqu'à 11h. Et en ce jour, nous fêtons les 100 ans.

L'histoire de Samson racontée dans le livre des juges de la Bible est celle d'un juge d'Israël doté d'une force divine extraordinaire liée à son vœu de Nazirée qui combattit les Philistins avant d'être trahi par Dalila et de mourir en héroïque destructeur. Ah oui, sa force était dans ses cheveux. Et il a été séduit par une femme, Dalila. Allez, tous les sens, Samson, c'est votre jour aujourd'hui. Sans oublier les natifs de ce jour, bel anniversaire.

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Un bonjour à toi qui es en tribu dans les champs. À toi qui es au boulot. Toi qui es à la maison, un bonjour. À toutes les générations, bien le bonjour ce matin. Toutes les ethnies confondues à l'écoute de la radio de Kanaky, bien le bonjour. À toi qui es en ville, dans les quartiers, bien le bonjour.

Allez, du côté des messages, un bonjour, un joyeux anniversaire à ma grande sœur Wien à Okelan pour ses 70 ans. Gros bisous du 72 27 57. Hey, yo poyo, ya va? Un joyeux anniversaire à Karel, Kaichou et Kylian Poumo. Avec un jour de retard, le morceau de NASA Happy Birthday, ouais, leur est dédié, ça marche.

Bozoulaire des cas, un morceau de Liquideb, Mama pour Zebao et Pazozo qui débrousse, allez pour Zebao, qui débrousse pour Colo, c'est de la part de la 90, Mistouf, yes. Allez, courage.

Happy birthday de NASA qui a été demandé par un auditeur, une auditrice. Vous êtes dans la séquence Freedom à tout SMS au 3002 sur le canal K, la meilleure des fréquences.

Un bonjour, dédicace Kouria, Betty In à toute la bande du côté de Coex en plein mariage et courage les filles et les garçons. Ça c'est de la part de Zach.

nous allons écouter Mama de Lucky Dub qui a été demandé pour Zebao et Pazozo qui débroussent. Allez, courage!

C'était le titre Mama de Lucky Dub. Et nous revoilà du côté du 30-02, 10h32 minutes.

0: Ma koukouti pour Makanaki, un bon courage à la bande Mwachiri, surtout au formateur Falco. Un morceau de Peter Tosh lui est dédié, yes. Yopo yo, belle journée la Kanaki.
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0: Très belle journée ma Kanaki.
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0: Bon courage à Joseph et Mathias Surmine, Kanaki Dawani.

à 3 jours du tirage au sort pour un téléphone Samsung envoyé BAM au 4008. Allez, n'hésitez pas la famille, renouvelez votre téléphone envoyé BAM au 4008. Pour l'instant, nous sommes au 3002 jusqu'à 11h avec vos dédicaces, vos titres musicaux, vos SMS et vos messages.

Ma coucoutille, dédiée pour ma Kanaki. J'ai la force à zéro, je sais que ça fait mal, prends pas 5 ans, mais juste un peu. 10h40. Allez, nous sommes dans la séquence Freedom à tout SMS au 30-02. Et au 30e message, vous repartez avec une carte Liberté. Du côté des SMS, c'est pour Tiche, assure bien le waka Tiche. Kanaki, bon courage ma Kanaki, yopo yo, arike, yava, po, popo. Allez pour le 73 qui repart avec une carte Liberté.

Un bonjour, la radio de Kanaky a un petit message pour rappeler à tous ceux qui sont à la 400 que l'émission mensuelle Écho du Coin Est, c'est aujourd'hui sur Jido après le journal de midi. Bonne écoute à vous tous, en particulier à Colomba, Ouassouki, Tchéki et Ben de la part de Marion. Pour urgence, Kanaky soutient aux prisonniers politiques et leurs familles. Un morceau demandé, justice coloniale. Merci la RD.

très belle journée Makanaki. Que demander mieux que la vie? Un joyeux anif à Amelia Wejo Ujupa de la part de Désolé.

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1: Allez, nous, on va partir avec un son qui a été demandé de Peter Tosh. Spécial dédicace pour le formateur Falco. Belle écoute à tous.

Jusqu'à 11h, nous sommes ensemble au 30-02. N'oubliez pas la famille, à 3 jours du tirage au sort, on partira avec un téléphone Samsung S26 Ultra au 40-08, envoyé BAM

là, on va partir avec un son qui a été demandé de Mehrem pour la tribu de Djoulou, Océanie. Belle écoute.

0: C'était le titre Océanie du groupe Mirem. Et voilà qu'il est 10h56 minutes. C'est donc l'heure de nous dire.
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0: Achoulahe.

0: Un morceau de TKN pour la bande de la vallée Nyeri Akawipa.
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0: Nous, on va se souhaiter de passer une très belle après-midi.
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0: Bon appétit à ceux qui passent à table et qui s'apprêtent de passer à table. À ceux qui sont sur les routes, prudence.

pour nos frères et nos sœurs du côté du Camp Est, c'est cet après-midi l'émission Écho du Camp Est, juste après le journal de midi.

Dans quelques instants, vous retrouverez le radioservice avec les avis des décès, les communiqués, les titres du journal à 11h30 et le journal à midi. Écho du coin Est à 12h30, excusez-moi. Avec notre amie Nina. Nous, on se retrouve demain à la même heure, même vibes.